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Mesdames, messieurs, bonsoir et bienvenue à une autre soirée sous un ciel blues. J'espère que vous allez bien. Martin Lachance ici au microphone du FM 103.3, bien branché sur les ondes de la radio allumée. Nous sommes dans la semaine du 7 septembre. Blues, 21h à minuit ici, en direct tous les lundis soirs. Et n'oubliez pas que nous sommes en rediffusion également au même créneau horaire le samedi dès 21h pour 3h de blues. La rentrée scolaire vient d'être faite, puis on a un festival de blues à l'Île Perrot ce week-end. Eh bien oui, déjà rendu dans le mois de septembre, puis on a du bon blues à vous présenter, évidemment, comme à chaque émission. J'espère que vous allez bien à la maison, au travail ou dans votre voiture, si vous nous écoutez. Puis au cours de la prochaine heure, si vous êtes dans votre voiture, je vous suggère de ne pas taper du pied, parce que ça risque d'être le cas avec nos invités Big Time Lou et les Screaming Rockets qui sont avec moi en studio. Ben, une partie du band est avec moi ce soir en studio. Et cette première heure, ben, est consacrée justement des artistes qui sont prévus sur la programmation du VIP en blues de l'Île Perrot qui aura lieu pour une 14e édition ce vendredi 11 septembre et samedi 12 septembre. Alors, 14e édition, moi, ce sera ma 11e année consécutive que j'anime là-bas, présenter les artistes qui sont là comme MC. Alors, c'est toujours un plaisir à l'Île Perrot d'aller présenter les artistes là. On va faire un survol rapide en vous disant que ça va débuter à 17h45, vendredi le 11 septembre, avec Palo Stante Band, suivi à 19h de Durham County Poets, à 20h15, Combo Jazz de la Cité, et en fin de soirée, 21h30, c'est Derek Falls qui sera là. Ça, c'est la première journée, soit le vendredi 11 septembre. Le vendredi 12, je vais vous en parler à la suite de l'entrevue puis la rencontre que je fais avec mes artistes, mais ça débutera avec Paul Arthur Band à compter de 16h. 17h15, on a Mish and the Blues Bastards, Izzo Blues Coalition à 18h30. Stevie Ray Vaughan Tribute Blues Band va terminer, version 8 musiciens sur scène, du Brass Section. C'est la grosse, grosse version d'Olivier Gagné puis son Stevie Ray Vaughan Tribute Band qui seront là 21h30 samedi soir. Et à 20h, ben, c'est la formation que j'ai avec moi, Big Time Lou. Ils vont nous interpréter deux pièces ce soir. On a également des extraits de cet album-là. On va en parler justement avec Louis David dans quelques instants. Un album qui porte le nom de Let's Swing et ça risque de swinguer dans vos oreilles. Alors, je me dirige tout de suite vers le CD player et on débute avec une pièce qui a pour titre Big Time Lou. Vous êtes à Sous un ciel blues. C'est Martin Lachance avec vous au FM 103.3. On a des invités pour la première heure ce soir. Bonne soirée blues.

0: Big Time Lou, justement, c'est le nom de la chanson, c'est le nom de l'artiste également qui est en studio avec moi, avec deux de ses musiciens, Big Time Lou et les Screaming Rockets. Ils seront donc au festival VIP en blues de l'île Perrot ce samedi 12 septembre. C'est le dernier festival en quelque sorte de l'été, toujours au milieu septembre. On les accueille, Big Time Lou, alliance Big Time Lou, Louis-David Leclerc, bienvenue sous Ciel Blues.
1: Merci.
0: Comment ça va?
1: Ça va très bien. Merci de l'invitation. Toi aussi, ça va bien?
0: Ben oui, ça va super bien. Merci de vous être déplacés, les boys, venir ici en studio pour nous partager votre musique puis parler également de ce spectacle que vous allez produire ce samedi. Première fois, vous allez jouer à l'île Perrot, Louis-David?
1: Oui. Première fois, ce beau festival-là.
0: Oui.
1: Quelques éditions quand même que ça existe. On est bien contents d'être là cette année.
0: Tout à fait. Puis ça va être bien le fun. Vous allez jouer juste avant, dans le fond, Steve Ray Vaughan Tribute. Mm-hmm. Fait que je regardais justement la programmation, puis il y en a pour à peu près tous les styles. C'est ça qui est le fun. Tous les artistes que vous êtes là, surtout le samedi, c'est très varié au niveau du style. Puis je vais te laisser présenter les deux musiciens, parce que t'en as deux qui sont avec toi ce soir.
1: Exactement. J'ai la moitié du Ben avec moi. On est trois au lieu de six. Ouais. J'ai Marc Leclerc au saxophone qui est là avec moi aujourd'hui, saxophone ténor.
0: Bienvenue, Marc. Bienvenue à Sous un ciel blues.
1: Yes. Puis j'ai Francis Verdon à la batterie qui est là aujourd'hui.
2: Bonsoir.
0: Bienvenue, Francis. Vous avez amené vos, évidemment, saxophones et une partie des percussions.
2: Très
0: comme
2: petite
0: ça.
2: Partie acoustique, drum, oui.
0: Ça va être bien parfait. Excellent. Hey, ça fait depuis combien d'années, là? On parlait en dehors des ondes tout à l'heure, Louis-David, 2007, que ça a commencé la musique pour toi, le piano, le blues, tout ça.
1: Que j'ai commencé à chanter dans un micro. Oui. C'était en 2007, j'ai fait comment? Okay, t'sais, moi, j'étudiais en batterie, en fait.
0: Oui.
1: Puis, je partais plein de projets, mais ça dépendait toujours d'un chanteur ou d'une chanteuse. Puis là, j'étais un peu tanné. Puis à un moment donné, j'ai fait, ouais, tu sais quoi, je pense que je vais en partir un, puis je vais m'amuser, je vais chanter, on va voir ce que ça va donner.
0: Oui.
1: Puis c'est parti comme ça, tout simplement. Avec des amis du cégep dans le temps.
0: OK.
1: Avec le temps, j'ai changé de musicien, j'ai changé de nom même d'artiste. Donc,
0: oui.
1: Mais c'est comme ça que c'est né.
0: OK. Puis tout de suite, le clin d'œil, puis l'amour pour le boogie-woogie, tout ce qui est rythmé à ce niveau-là, le boogie-woogie, puis le piano, c'était d'emblée ton cheval de bataille, puis ton choix musical
1: J'ai découvert ça, en fait, le blues, le rock and roll, surtout le rock and roll, puis le blues. Boogie-woogie, c'est arrivé un petit peu après.
0: Oui.
1: Mais ça a commencé, j'étais adolescent. Avec souvent c'était les films que j'écoutais, tu sais, il y a un homme qui m'a fait écouter un film Great Balls of Fire, la vie de Jerry Lee Lewis.
0: Ah mon dieu.
1: Il y a du blues aussi un peu dans ce film là, fait que c'est rentré les deux sont rentrés un peu dans ma vie en même temps. Il y avait Blues Brothers 2000.
0: Tout à fait.
1: Deuxième version du Blues Brothers.
0: Oui.
1: Moi j'ai connu le deuxième avant le premier, comme ça quand même que c'est rentré dans ma vie, de la bonne musique dans ce film là aussi. Super bons artistes ceux que j'ai découvert à cause de ce film là, B.B. King.
0: C'est un classique. Le deuxième a beaucoup d'artistes. Le premier aussi, Etta James est là-dedans, puis il y avait bien d'artistes.
1: Exact.
0: Aretha Franklin et compagnie. Là.
1: Ray Charles,
0: James c'est Brown. Ça. Tu parlais de Jerry Lee Lewis, qui est un maître du piano, puis ça, c'est le film avec Dennis Quaid que tu parles probablement, qui est un major, là, également dans les films musicaux. Mm-hmm. C'est toujours entraînant, cette musique-là, puis c'est une musique de party, puis c'est une musique de festival également. Hein?
1: Yes.
0: Mm-hmm. On pourrait dire que ça fait lever le monde, ça fait danser le monde, puis c'est parfait pour le festival. C'est ce qui va se passer à l'île Perrot d'ailleurs.
1: Exactement.
0: Oui.
1: Du rock and roll, du boogie woogie, puis du bon blues en masse.
0: Ça, c'est le deuxième album. L'album que j'ai avec moi qui a été lancé en 2019, c'est-tu le premier ou le deuxième?
1: C'est mon deuxième album.
0: Oui.
1: À l'époque, j'avais un autre nom d'artiste qui était Lewis Dave.
0: Oui.
1: Puis là, ben lui, c'était le premier album sous le nom Big Time Lou.
0: OK.
1: And the Screaming Rockets avec les gars. Là.
0: OK. Parle-moi des gars, la formation au complet. Il y en a qui sont pas là, mais je veux que tu nommes les musiciens qui sont avec toi.
1: Il y a Kevin Mark à la guitare qui est pas là aujourd'hui. Il y a Patrice Luneau, saxophone baryton. Il y a Henry Wojcik aussi à la contrebasse.
0: OK.
1: Donc, ça, c'est les manquants, les manquants de ce soir.
0: Puis il y a Kevin, t'as deux saxophonistes des fois qui alternent. Kevin Jalbert également qui
1: ouais, exactement, qui est là des fois pour remplacer Patrice Luneau ou Marc Leclerc selon les disponibilités. Okay. Mais on est habitué de jouer avec.
0: On fait un petit clin d'œil à Kevin Mark qui était absent pendant plusieurs années, puis là qui fait un comeback, qui va avoir un nouveau produit en septembre, c'est ça? C'est un bon chum à toi, Kevin?
1: Ouais, très, très bon chum à moi. Ouais. On est bien contents. Moi, je fais partie de son band, Francis aussi.
0: Oui.
1: Fait qu'on est contents, là, ça s'en vient. 18 septembre, le nouveau EP qui sort, là.
0: Ouais, ouais.
1: C'était à l'affût.
0: On s'est texté, moi, puis Kevin, puis ça faisait un bout de temps que j'avais pas eu de ses nouvelles, évidemment. Puis on souhaitait son retour, hein, parce que c'est un gars tellement talentueux qui a fait les belles années du Café Campus. Il y a eu plusieurs albums, Rolling the Dice, tout ça, au début des années 2000. On se souviendra un peu un style particulier également au niveau de son style, tu sais, que pas grand monde ont copié à travers les années. Je pense que ça va être... En tout cas, j'ai bien hâte de le voir avec toi sur la scène. Là.
1: Yes, il va être là.
0: On va écouter une deuxième pièce tout de suite. Tu m'as parlé d'une pièce qui a pour titre Party Queen.
1: Yes.
0: Puis Francis semblait me dire que c'est une pièce qui bouge beaucoup en spectacle,
2: oui,
0: Francis.
2: Oui, c'est dans les premières chansons souvent qu'on va interpréter en spectacle et automatiquement les gens virent fou. Là. Ça danse, ça fait le party justement comme le titre de la chanson. Donc,
0: Parlez-moi des chansons c'est de la composition en grand lieu, en majorité dans cet album-là.
1: Ouais, il y a deux reprises, puis je pense que c'est 12 compos, je pense qu'il y a 14 pièces sur l'album, donc c'est la majorité des compositions. Quand j'ai composé l'album, je voulais vraiment qu'il y ait un pacing qui passe du rock and roll au blues, au boogie-woogie, tu sais, de vaguer un petit peu là-dedans, de balade New Orleans, pour casser le beat un peu, faire en sorte que ce soit bien balancé, de sorte que, par exemple, les gens qui dansent peuvent l'écouter de A à Z sans faire un arrêt cardiaque au milieu de l'album. Ou, ben, tu sais, ceux qui aiment le blues, ben, ils ont leur dose aussi. Ça leur fait peut-être découvrir un peu le rock and roll.
0: OK.
1: Le blues a eu un fils, il l'a appelé rock and roll, hein, donc.
0: Ah oui, comme disait entre autres Muddy Waters. Là. Alors encore une fois, c'est Party Queen et c'est Big Time Lou qui est avec moi en studio. Vous êtes à Sous un ciel blues.

0: Et vous venez d'entendre Big Time Lou et les Screaming Rockets. Vous entendez les influences des années 50, le boogie-woogie, le rock and roll. Puis je veux parler, bien sûr, avec... je voulais parler des pour les membres, les influences, parce que de l'influence, on en a parlé tout à l'heure, Jerry Lee Lewis, mais il y en a d'autres également, puis il y en a des actuels également. À la batterie, Francis me disait que, d'ailleurs, cette chanson-là, qui parle-moi-en de l'influence oui. au niveau de cette chanson-là, Francis.
1: Ben, quand que Louis David m'avait présenté la chanson, je réfléchissais un peu à un groove, tout ça, puis moi, je suis quelqu'un qui consomme du rock and roll à fond, à 100%, puis je trouve tout le temps des références par rapport à ce que j'écoute. Et celle-là, ben, ça m'a fait penser un peu à une chanson de G.D. McPherson, qui est Northside Gal, et c'est là que j'ai trouvé un peu le groove par la suite. Ouais, exactement.
0: On va en écouter un extrait.
1: Ben oui, let's go.

0: Je me souviens aussi que quand qu'on était en studio puis on faisait cet album-là où on le préparait,
1: oui,
0: on s'envoyait plein de chansons, on s'envoyait plein de musique. Écoute ça, on aimerait ça que ça sonne un peu comme ça. Ou tu sais, on prenait vraiment beaucoup d'influence. Puis je pense, moi, un des artistes majeurs que je pense qu'on est tous d'accord, qu'on on adore, c'est malheureusement il est plus de notre monde, mais Nick Curran. Curran, c'est pas mal notre artiste qu'on adore le plus. Oui? On en écoute, on en mange.
1: Qui est dans ce style comme ça, ouais, c'est ça. Okay.
2: Très rock and roll, très brut, mais côté blues incroyable aussi, ça swing. Là.
1: Oh, il va falloir que j'aille faire des recherches. Là. Oh, Nick Curran, on l'écoute, on l'écrit comment, Nick Curran?
0: N-I-C-K. Et Curran, c'est C-U-R-R-A-N.
1: OK, yeah. Parfait.
0: Lui, il a commencé beaucoup dans vraiment blues, très blues, classique. Après ça, il a complètement viré vers le rock'n'roll, justement. Et à la fin, c'était quasiment punk rock. Okay. Fait que, tu sais, il a été très large dans son style de musique. Mais tous ces mélanges-là, c'est toute la musique que moi, j'adore. Donc, il vient vraiment, vraiment beaucoup me rejoindre comme artiste. Puis...
1: Avant de passer à tes compères, je veux qu'on termine sur J.D. McPherson. Tu l'as vu en 2016 dans le cadre du Festival de jazz de Montréal.
0: Je me trompe pas, 2016.
1: Dans ce coin-là. Puis t'as été lui demander une photo. Fait que t'as une photo avec J.D. McPherson.
0: Et oui, j'ai une photo avec J.D. McPherson au Festival de jazz. C'est un souvenir incroyable.
1: Oh boy, on va écouter la fin de sa tune.
0: Absolument.
1: Wow, que de souvenirs. J'ai joué ça à l'émission souvent il y a des années, puis je le ressors parce qu'il y a d'autres bonnes tunes également. Marc, on va y aller avec toi pour tes influences, tes musicales, puis pas nécessairement des saxophonistes, mais ça peut être varié. Je te laisse...
3: Bien sûr. Oui. Ben, je vais commencer par dire que quand on a enregistré l'album, on avait fait quelque chose, que c'était surtout des covers, des reprises.
1: Oui.
3: Puis quand Lou m'a demandé de faire les arrangements pour de sax pour l'album, je me suis beaucoup fié à ce qu'on avait joué avant pour m'assurer de rester dans le genre, parce que je sais que pour lui puis les autres gars du band, c'était vraiment important que ça reste le plus authentique possible de l'époque. Mais moi, j'ai grandi en jouant dans des big bands de swing puis pendant, je sais pas, 15-20 ans. Fait que c'est sûr que moi, mon oreille m'amène à des arrangements de cuivre peut-être... très élaboré, fait que c'était le fun d'avoir un peu de ça quand même, que ça soit honnête avec ce qu'on avait envie de jouer, moi puis Pat, qu'on a joué ensemble dans des big bands super longtemps, mais d'adapter ça avec le style. Les boys du band qui sont tous vraiment des... Ce qu'ils jouent, c'est du rock and roll, c'est du boogie woogie, c'est du rockabilly, fait que c'était vraiment cool de faire ça. Reste que aussi, moi je suis très influencé par les... le blues des années 50, mais plus West Coast.
1: OK, le West Coast blues.
3: Ouais, plus, mettons, Eddie Cleanhead Vincent. Oui. Plus les blues shouters.
1: Oui.
3: Fait que j'ai quand même des influences de cette époque-là, mais peut-être le côté moins rock'n'roll, le côté qui est un petit peu plus swing et jazz.
1: Tout à fait. Puis il y en a très peu au Québec qui ont du brass section. Dans les dernières formations, on parlait de les Sugar Darlings, dans le fond, dont tu as fait partie, Francis.
0: Oui, j'ai fait un concert.
1: Oui, un concert, c'est ça. Mais il y a également Mike Goudreau et le Bopping Blues Band, bien également, qui ont une belle marque de commerce à ce niveau-là. Fait que Louis-David, tu m'en as parlé quelques-unes d'influences, mais on va te poser la question également au niveau des chanteurs ou peut-être des pianistes également, parce que tu es un excellent pianiste. Ouais. On va le découvrir dans quelques instants avec une première chanson en studio. Oui.
2: Ouais, mais mes influences, souvent, c'est des pianistes chanteurs aussi. Donc, tu sais, Dr. John, Little Richard. Ben Chuck Berry, c'est pas un pianiste, mais j'adore Chuck Berry,
1: c'est ça,
2: Jerry
1: exactement.
2: Lee Lewis aussi.
1: Moi, j'en ai un.
2: Kenny Blues Boss Swing, c'est un
1: Kenny
2: gars qui
1: Blues Boss Swing, mais oui, le Canadien.
2: Ouais.
1: Johnny Johnson, qui était longtemps le pianiste de Chuck Berry, là, puis Keith Richards a remis au goût du jour dans les années 90, là, à faire un revival, tout qu'un pianiste également, là.
2: Fats Domino, c'est...
1: Fats Domino et toute cette gang-là. OK. All right. Messieurs, est-ce qu'on peut entendre une première chanson? Est-ce que c'est une pièce qui est inclue sur l'album
2: Ben oui.
1: Let's Swing, oui? Oui,
2: c'est We're Better Together.
1: We're Better Together.
2: Yes.
1: Composition de Louis David avec Kevin Mark. Je vois que tu as composé beaucoup en partenariat avec Kevin Mark, la totalité.
2: Ah ouais.
1: La totalité de la.
2: C'est mon partner in crime.
1: Ouais, partner in crime. Ouais. On va voir ça sur scène. Donc, je rappelle qu'ils seront en spectacle au VIP en blues de l'île Perrault. Ils seront là le samedi 12 septembre. Ça débute sur scène à 16h. Eux, ils seront à compter de 20h jusqu'à. Vous faites une heure et quart. J'imagine?
2: Je pense que c'est ça, 1h15.
1: 1h15, ouais. C'est ça. Alors, à 20h, ils seront là sur scène entre Izzo Blues Coalition et le Stevie Ray Vaughan Tribute Band. Ça qui est le fun, vous êtes trois styles complètement différents. Tu sais, on n'a pas du blues rock. On y va dans des hémisphères complètement différents. Puis c'est ça la beauté de la chose d'un festival. Mm-hmm. Alors, on écoute Big Time Lou pour une première fois. On va gauger. C'est moi qui va faire le gauge du son avec, je rappelle, Francis Verdon à la batterie. Marc Leclerc est au saxophone. Alors, Big Time Lou en studio à Sous un ciel blues.
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0: Big Time Lou en studio à Sous un ciel blues pour une première fois avec un extrait de cet album-là, Big Time Lou and the Screaming Rockets, Let's Swing. C'était We're Better Together, composition de Big Time Lou, évidemment, avec Kevin Mark. Vous êtes à Sous un ciel blues. N'oubliez pas la 14e édition, les 11 et 12 septembre. C'est vendredi, samedi de cette semaine et c'est tout à fait gratuit. Puis je vais vous parler de l'emplacement parce qu'on a changé cette année pour la 14e édition. Avant, on était au Parc des Générations. Puis là, ben, ça a changé de place. Je vais vous donner l'information. C'est une nouveauté. Donc, le festival aura lieu au Parc Michel Martin. C'est tout près du Parc des Générations. On est juste de l'autre côté, derrière l'Hôtel de Ville. Et de ce que j'ai vu quand j'ai fait le lancement de la programmation, c'est encore mieux. C'est encore plus beau. C'est un parc. On va avoir des belles petites lumières, des food trucks également. Oh, yeah. C'est ça la beauté de la chose. Je sais pas si vous êtes déjà allés, les boys, au VIP.
1: Non,
0: il y a des food trucks qui sont là, des distilleries. Il y a des microbrasseries du coin qui sont là. Alors, food truck, on peut manger, on peut boire. Les gens amènent leurs chaises de camping, s'installent.
1: Super.
0: Il y a même un petit belvédère. C'est bien, bien le fun. C'est vraiment... Puis il va faire beau. Il annonce 26 degrés.
1: Oh yeah.
0: Samedi. Soleil.
1: C'est cool, ça.
0: Soleil.
1: 12 septembre, 26 degrés.
0: Ouais, yeah. Ouais, c'est ça. Ben, c'est ça que j'ai vu sur Météo Média.
2: L'été n'est pas fini.
0: L'été n'est pas fini. Voilà. On fait une courte pause et on revient avec, au retour de la pause, on va écouter un autre extrait. Je vais laisser Louis-David choisir l'extrait de l'album. Puis, t'as-tu une idée, Louis-David? C'est dur de choisir des chansons de son propre album, hein?
1: Un boogie ou un rock and roll?
0: Hein? Oh, on va laisser Marc Leclerc choisir, tiens.
2: Hein? Je choisirais Do the Boogie.
1: Ah, yeah.
0: Do the Boogie, un petit boogie avec les boys en retour. Puis ils vont nous interpréter une autre chanson avant la fin de cette entrevue. Restez là, on est au FM 103.3. C'est Sous un ciel blues, mon nom est Martin Lachance. On est ensemble jusqu'à minuit.
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0: On est de retour en studio à Sous un ciel blues, puis juste un petit clin d'œil, on parlait de Johnny Johnson tout à l'heure parmi les influences. Je suis avec Louis-David Leclerc, alias Big Time Lou. C'est moi qui l'avais nommé, là, mais je pense que c'est une influence qu'on aime bien là au niveau du piano. Là.
1: Oui, absolument.
0: Tu te demandes comment que la largeur des mains de ce gars-là devait avoir. Mais il touche des notes en tout cas, au niveau du piano, ça, c'est un de ceux que j'aime bien. À travers les années, t'as croisé le fer. Justement, on parlait d'un artiste tout à l'heure, Kenny Blues Boss Wayne. On dit que t'as partagé la scène avec Kenny Blues Boss Wayne.
1: Oui, je pense que c'est il y a 2 ans, ça. Ils venaient à Drummondville, puis ils ont organisé une soirée. Avant son spectacle, il y avait un...
0: Oui.
1: Je pense que c'était une soirée thématique piano, tu sais, vu qu'ils recevaient Kenny Blues Boss Wayne. Fait qu'il y avait un artiste avant le spectacle. Il y avait Kenny qui faisait le spectacle principal, puis il y avait nous autres qui faisaient la fin de soirée, finalement, après le spectacle. Puis j'ai eu l'honneur, en fait, de partager le piano. Il est venu nous rejoindre sur scène pour une petite toune, un petit boogie, puis c'était vraiment cool, ça. J'étais content d'avoir réalisé ça.
0: Comment que c'est de rencontrer ce monsieur-là? Parce que c'est quelqu'un qui a beaucoup d'expérience, là. Il reste au Canada depuis longtemps, là.
1: Ouais.
0: Mais c'est justement lui qu'on entend avec « I know I'll be playing the blues ».
1: Oh, yeah. Ben, c'était comment?
2: Moi, je peux embarquer, si tu veux.
0: Vas-y. Ouais.
2: J'ai eu la chance d'être son band leader pour 2 shows les 2 dernières années.
0: Ah oui?
2: Habituellement, quand il vient au Québec, c'est le Ben Racine Band qui joue avec lui.
0: Oui.
2: Mais les quelques fois que récemment qu'il n'a pas pu le faire, Ben Racine, c'est moi qui ai été appelé pour le faire.
0: Ah, wow!
2: Puis je l'ai fait avec mon band. Puis c'est un monsieur tellement gentil et tellement inspirant.
0: Oui.
2: Super, super fin, très, très simple.
0: Ouais. Très humble,
2: quel,
0: c'est ça, ouais.
2: Quelle histoire derrière ce monsieur-là. Là.
1: Ouais. Super simple, super belle attitude tout le temps aussi. T'sais, moi, j'aime ça le suivre sur ses réseaux sociaux. J'ai découvert ses albums. Je pense que je l'avais vu à Tremblant en blues.
0: Moi aussi, Tremblant.
1: Je pense que c'était en 2008, genre de quoi.
0: Exactement,
1: même,
0: moi aussi, c'est ça. Je l'ai vu à Trois-Rivières aussi. Puis, ouais.
1: C'est vraiment là que j'ai commencé à vraiment plus faire comme, OK, le Boogie Woogie, c'est un next level rock and roll techniquement, tu sais. Puis, mais le personnage, il est super coloré, super joyeux aussi. Il aime ce qu'il fait. Fait que c'est incroyable de partager la scène avec lui, finalement.
0: Dans ce style-là, le blues, on est d'accord qu'ils sont tous gentils. Hein? C'est tous... hein? Non, mais c'est vrai. C'est vrai, la plupart...
2: presque.
0: Presque, oui, c'est ça. on a tous un nom ou deux. Là. Moi aussi, j'en ai un ou deux, mais on va les garder en dehors des zones. Là. Mais tu sais, et souvent, les grands sont les plus accessibles, sont les plus généreux. On va y aller quand même. Une petite seconde. Kenny Blues Boss Wayne. J'en profite parce que j'ai un pianiste avec moi. C'est rare, j'ai souvent des guitaristes. Fait que ça me permet de plugger des artistes, surtout qui ont joué avec toi, là, au niveau du piano. Un petit 10 secondes. Kenny Blues Boss Wayne. Ah, ben, l'harmonica embarque également. Yeah. Vous jouez pas mal de spectacles annuellement, dans les festivals, puis un peu partout également. Oui,
1: on se promène quand même, c'est le fun. C'était une super belle saison, là. C'était vraiment bien. Ouais.
0: OK.
1: Ça continue pour l'automne aussi.
0: Pour l'automne également, ouais. OK. Si les gens... Moi, je suis sur ton site Internet, là, qui est bien rempli au niveau des photos. Il y a du vidéo également. Big Time Lou, je t'invite les auditeurs, s'ils veulent découvrir... du matériel là-dessus, c'est bigtimelou.com,
1: c'est
0: ça?
1: Oui, bigtimelou.com. Je suis aussi quand même assez présent sur les réseaux sociaux, que ce soit sur Facebook, Instagram, TikTok.
0: OK.
1: Tout ça, là. Je suis là-dessus. Fait que c'est tout le fun. On essaie de poster différents contenus sur les différentes plateformes aussi. Fait que c'est le fun, ça.
0: T'as été au Canada Swing Championship en 2025.
1: Ouais, c'est le fun, ça.
0: C'est quoi, ça?
1: C'est un gros... je pense que c'est... Si c'est pas le plus gros, c'est un des plus gros concours de danse swing du Canada.
0: OK.
1: Puis ils ont tout le temps besoin des bands pour jouer là. Fait que là, ça fait 2 années qu'ils nous invitent là, pour aller jouer la musique pour les danseurs qui viennent un peu partout faire leur finale pour le boogie, pour mettre le party aussi en fin de soirée. Fait que ça, c'est vraiment le fun comme événement.
0: Wow! Ouais.
1: C'est un week-end. D'une année à l'autre, ça change. Les 2 dernières années, c'était à Sherbrooke.
0: Oui.
1: Mais ça attire des danseurs swing de tous les niveaux. d'un peu partout au Canada. Fait que c'est vraiment le fun.
0: Alors, toutes les dates de spectacle qui vont venir et qui vont suivre vont être là-dessus exactement, également, c'est ça?
1: Exactement.
0: Peut-être, il faudra peut-être découvrir un peu, voir un teaser du Festival de blues de la Montérégie, parce qu'on a besoin de pianistes. Uh-huh. Puis dans votre style, Boogie Boogie, on en aurait besoin, là.
1: Ben oui.
0: Fait que,
1: ça serait incroyable.
0: Ça tombe bien, j'anime le festival.
1: Ah ben, cool. Hein?
0: Non, mais c'est vraiment le fun, parce que j'adore votre style, puis j'ai tellement hâte de vous voir samedi soir. On va découvrir ce style-là. On va écouter une autre pièce tirée de l'album avant que vous ne jouiez une autre chanson. Puis dans les projets à venir, est-ce qu'il y a un nouvel album? Est-ce qu'il y a quelque chose de nouveau qui s'en vient?
1: On travaille sur de nouveaux stocks présentement.
0: Ouais,
1: en train de composer. On va monter de nouveaux stocks bientôt à l'eau.

0: bougie.
1: Ben oui, c'est ça. Caroline, donc, c'est la 12e. Et donc, c'est une chanson d'amour pour ta blonde, finalement.
0: Yes. Saveur à la Little Richard.
1: Little Richard?
0: Ouais.
1: OK. Alors, on va écouter ça. Excusez-moi, je fais des acrobaties pour rejoindre le CD player que j'utilise rarement en émission. Mais on y va de ce côté-là. Alors, c'est Caroline, une composition, justement, de Louis-David Leclerc en compagnie, en collaboration avec Kevin Mark. Ils seront, je vous le rappelle, ce samedi 12 septembre. Ne les ratez pas, c'est à l'île Perrot. C'est en cadre d'un festival extérieur. C'est gratuit. On les écoute avec la pièce Caroline.

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1: Un ami du band Big Time Lou, c'est Kevin Mark. Parle-moi de Kevin Mark, Louis David, un peu. Puis les boys aussi, vous pouvez rajouter votre grain de sel. On écoute Big Blue Cadillac, un succès de, je pense, c'est Rolling the Dice 2004 dans ce coin-là.
2: Ben, Kevin Mark, c'est mon grand frère musical, en fait. Moi, il m'a appelé pour jouer dans son band en 2008. J'avais 22 ans.
1: OK.
2: C'est mon première expérience vraiment avec un band qu'on peut dire professionnel. J'ai vraiment pogné de quoi. Là, la première pratique, j'étais chez eux, j'en revenais pas comment que ça sonnait.
1: Wow.
2: Tout un aura aussi, là, ce bonhomme-là.
1: Tout à fait. Oui.
2: Fait que ça fait une couple d'années quand même qu'on se suit. J'étais moins présent un peu avec son band.
1: Oui.
2: On a commencé des Screaming Rockets. C'est nous deux qui a fondé
1: ça. Nous deux,
2: okay. Ensemble, de mettre toutes les pièces du casse-tête ensemble. Fait que... Puis on compose bien ensemble aussi.
1: Oui.
2: On a un autre groupe qui s'appelle One Ton of Blues aussi, que les deux, on chante. Donc, tu sais, souvent, c'est deux chansons.
1: Autres, c'est... Oui.
2: Ouais, exactement.
1: Oui. OK.
2: Fait que ça aussi, c'est une belle formation, autant acoustique qu'avec le band. Fait que là, ben, je suis content qu'il fasse son retour bientôt avec son propre band.
1: Ben oui, on va suivre ça. Puis il va être là samedi avec sur la scène de l'île Perrault. Fait que puis on reste un peu dans les mêmes vagues musicales aussi avec Kevin. Donc,
2: il est pas
1: très loin là quand il est avec toi sur scène. Là.
2: Exact. Ouais.
1: On sort pas il reste dans un univers commun musical. Ouais, c'est
2: exact.
1: Ça que je veux dire.
2: Ce qui est drôle, c'est que dans les Screaming Rockets, au début, il jouait de la basse.
1: OK, oui.
2: Puis là, on passait des guitaristes en entrevue. Puis là, à un moment donné, j'étais juste comme... Kev, je pense que ce serait plus facile de trouver un autre bassiste que de trouver quelqu'un qui est capable de jouer comme toi. Ce que je sais, tu sais, que tu pourrais pas tôt, man. Et fait, t'as peut-être pas tort. Fait que finalement, ça va être un bon fit.
1: Ah, ça va être ça.
3: Moi, ça le vieillit. Peut-être de dire ça, il y a moins ça. Mais l'album Rolling the Dice...
1: Oui.
3: Moi, mon père, il l'a acheté en 2004.
1: C'est bon, oui.
3: Puis moi, en 2004... J'avais 9 ans.
1: OK.
3: Puis mon père, il me blastait cet album-là.
1: OK.
3: Fait que je connaissais les chansons de cet album-là à 9 ans, 10 ans. Je dansais là-dessus, j'ai chanté comme je pouvais. Ben ouais, puis quand j'étais invité à jouer avec Big Time Lou, puis j'ai su que le guitariste était Kevin Mark, j'ai pas fait le lien encore.
1: OK.
3: C'est mon père, en fait. Là, je le connais. On a un album. Là, il me sort l'album. Il joue.
1: Rolling the Dice.
3: Tous les souvenirs me reviennent de quand j'étais jeune. Ben là, waouh, c'est donc bien fou la vie. Là,
1: t'sais. Là, t'as dit ça à Kevin?
3: Ben oui, j'ai dit ça à Kevin, puis lui, il revient pas.
1: Kevin, quand j'étais petit, je t'écoutais.
3: C'est ça, exactement. Oh. Là, ben, j'ai la chance de jouer avec lui. Puis cette année, on a fait le Tremblant.
1: Oui, Tremblant.
3: Mon père est venu voir le spectacle, puis j'étais avec Kevin sur stage. C'était, pour lui, ça a été extrêmement touchant. Là,
1: ben t'sais. Oui, certain.
3: Puis comme je pense que j'ai réussi à bien élever mon gars. Sa musique,
1: bon.
3: En tout cas, j'étais chanceux. Ouais.
1: C'est tellement un gars qui a beaucoup d'humour également, Kevin Mark.
3: Hein,
1: et tout, je vois sa face sourire. Là.
3: Ouais.
1: Mark, souvenir avec Kevin Mark? Ouais.
4: Ben, en fait, je pense que la première fois que j'ai rencontré Big Time Lou, c'était quand j'ai remplacé dans un show avec Kevin Mark à Gatineau, je pense, au petit Chicago, je pense.
2: Ouais.
4: Première fois que je jouais avec Kevin Mark et son band, je ne sais même plus qui m'avait demandé de remplacer. Je suis au sax bariton.
2: Puis
4: sûrement.
2: Ouais.
4: Puis c'était Lou qui jouait du piano aussi. Bon, je connaissais personne dans le band sauf Kevin Jalbert au sax ténor.
2: Ouais.
4: Puis.
2: Ah, c'est vrai, c'est vrai.
4: Depuis ce temps-là, je joue avec Kevin Mark puis Big Time Lou tout le temps.
1: Hey, c'est le fun, ça. Hein? Il y a des liens. Hein? Tout est dans tout. Hein? On se collait dans tout.
3: C'est un petit monde, puis c'est ça.
1: C'est le fun.
3: On est proche, une famille.
1: Exactement.
3: Un
1: mais vous avez de l'air d'avoir beaucoup de fun ensemble sur scène. Là, puis ça, juste ici en studio, là, je trouve qu'il y a une belle chimie, une belle connexion. Les sourires sont là. Fait que samedi soir, ça risque d'être party!
2: Ah ouais, ça c'est
1: 20h sur la scène.
2: Yes.
1: Dernière chanson, ça va être quoi? Puis en fait, on a deux dernières chansons. Une dernière chanson live. Et après ça, ben, on va se dire la fin de notre rencontre. Puis on terminera avec une... Je vous laisse penser à ça. Là. On terminera avec une dernière tirée de cet album-là, Let's Swing, qui est disponible de quelle façon, si on veut se le procurer? Samedi, vous allez en avoir.
2: Ben oui, on va avoir des copies physiques.
1: Société Blues de Montréal
2: va être là. Exactement, va être là pour faire la promotion, de la distribution. Puis sur les réseaux sociaux, sur les plateformes comme Apple Music, Spotify, l'album est disponible aussi. Là.
1: OK, parfait.
2: Ouais.
1: Super. Fait que vous allez prendre le temps pour les gens samedi fin de spectacle.
2: On va signer les autographes pour ceux qui en
1: tout
2: veulent.
1: Tout ça, ben oui.
2: Avec un grand plaisir.
1: Parfait. Alors, je te laisse présenter la dernière chanson. Louis-David, dernière Parfait. Chanson en studio, à Sous un ciel blues. Première visite en studio, j'espère que c'est pas la dernière.
2: Génial. Ben, nous autres aussi, merci encore pour l'invitation, Martin. Ben, écoute, on va faire la toune Let's Swing, qui est la toune éponyme de l'album Let's Swing, justement. Donc, voilà.

0: Big Time Lou et ses musiciens en studio live à Sous un ciel blues pour une première fois. Oh là là, que ça va faire du bruit, ça, Lille Perrault, ce samedi soir. Bravo, messieurs. J'espère que vous avez du plaisir comme
1: ben
0: ça
1: oui.
0: À jouer ça. Et la prochaine fois, on aura un ampli, ça va être plus facile. Mais on s'est bien débrouillé avec à pied levé comme ça, directement en studio. On va inviter les gens d'être là. Évidemment, c'est en spectacle et c'est gratuit. C'est samedi soir. Évidemment, le samedi soir, habituellement, je vous dis d'écouter l'émission en reprise. Mais cette semaine, je fais toujours exception quand c'est Lille Perrault le samedi. Pouvez laisser l'émission en reprise puis venir à Lille Perrault directement puis on va bien sûr avoir une belle soirée. Merci de votre présence en studio. C'était un plaisir de vous recevoir. Nous avions Francis Verdon à la batterie, oui, Marc Leclerc. Et, j'ai baissé les volumes. Allez-y donc, ouais, Francis.
2: Merci Martin.
0: Merci beaucoup. Marc Legault au saxophone.
3: Leclerc.
0: Oui. Hey, j'ai dit yes. Legault. Hey, ça va pas bien.
2: Même nom de famille que
0: Marc Leclerc. Ben oui, absolument. Et Louis-David Leclerc au clavier, évidemment. Puis c'est Big Time Lou, puis on le retrouve également au vocal. On va terminer avec une dernière chanson. J'ai vu sur Big Bad Cadillac, ça a-tu de quoi à voir avec Big Blue Cadillac, ou c'est différent, non?
3: Non, mais c'est quand même drôle, ça. C'est un texte de Henry Wojcik, en fait, le contrebassiste, qui a une vieille Cadillac, puis il est arrivé une mésaventure sur la route. Donc, ça l'a inspiré un texte, puis il était comme, je trouve pas de la musique, je sais pas trop, puis là, j'étais comme, ben, moi, je le trouve cool, ton texte, fait que je vais trouver de la musique,
0: Okay. On y va de ça avec ça pour notre fin de rencontre.
3: Avec plaisir.
0: C'était un plaisir de vous recevoir, messieurs. Merci. On va remettre ça une autre fois, assurément.
3: Right.
0: Fait que c'était un plaisir. Puis on vous découvre, bien sûr, sur scène samedi soir, 12 septembre, 20h, au VIP en blues de l'île Perrault. C'était Big Time Lou qui est en studio avec nous. Sous un ciel blues se poursuit jusqu'à minuit.

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On vient d'entendre le Izzo Blues Coalition avec Tino Izzo, puis Annie Major Matt, qui est également là-dessus comme chanteuse. Ils seront d'ailleurs en spectacle dans le cadre du VIP en blues de l'île Perrault avec nos amis de Big Time Lou qu'on a eu tout à l'heure en entrevue dans la première heure, puis prestation en studio. Izzo Blues Coalition, leur album Cabrel en blues, a été lancé en 2025. 8 pièces du répertoire de Francis Cabrel. Comme on vient d'entendre, L'arbre va tomber. Ils ont repris 8 chansons du répertoire de Francis Cabrel, l'ont fait version blues, ça a donné l'album Cabrel en blues. C'était lancé en juin 2025, ça a été un succès pour eux, ça a bien été. Depuis ce temps-là, en février 2026, il y a un nouvel album, Rise Again. On va écouter un extrait dans quelques instants, une deuxième chanson. Alors, vous aurez le plaisir de les voir en spectacle également ce samedi 12 septembre pour Izzo Blues Coalition. La pièce que j'ai choisie, tirée de leur nouvel album Rise Again, c'est Bye Bye Baby Blues. On retrouve Bob Tellaro à la batterie de cette formation-là. Tino Izzo est à la guitare et au vocal également, et back vocal. Et Annie Major Matt, elle se retrouve au clavier et également à la voix. Belle énergie d'Annie Major Matt. J'ai bien, bien hâte de la revoir ce samedi soir. J'aurai le plaisir de les présenter. Tout comme les artistes qui sont là, je suis le MC pour la 11e édition cette année au VIP en blues de l'île Perrault. Il va faire beau, c'est gratuit. Alors, vous vous emmenez à l'île Perrault, c'est là que ça va se passer, les amateurs de blues d'un peu partout. J'en connais beaucoup qui vont se diriger vers l'île Perrault pour vendredi et samedi. Alors, Izzo Blues Coalition, ne les ratez pas. Leur dernier album, donc Rise Again, est un grand succès. Grand succès, on le fait jouer ici régulièrement à Sous un ciel blues. Il y aura également Paolo Stente qui sera là. Lui, il sera là le vendredi. En fait, c'est lui qui va ouvrir la 14e édition pour Paolo Stente. Il est là, lui, le vendredi 11 septembre. C'est la soirée du vendredi. Paolo Stente, on va écouter une pièce de son répertoire qui est extrait d'un classique de Howling Wolf. Chester Burnett, de son vrai nom. C'est la pièce Who's Been Talking. Alors, on va écouter Paolo Stente, qui a joué au Blues Fest d'Ottawa au mois de juillet dernier. Alors, c'est lui qui va ouvrir. Et par la suite, Durham County Poets seront là. Combo Jazz de la Cité, c'est des jeunes de la région. Puis Derek Falls va terminer la soirée à 21h30. Alors, pour l'instant, une deuxième chanson de Izzo Blues Coalition. Et tout de suite après, Paolo Stente avec Who's Been Talking. Vous êtes à Sous un ciel blues. Mon nom est Martin Lachance.

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Stevie Ray Vaughan et Double Trouble avec un classique, Cold Shot, tiré de leur album Couldn't Stand the Weather 1984. C'était le deuxième album de Stevie Ray Vaughan à cette époque-là. Et pourquoi qu'on écoute du Stevie Ray Vaughan? Ben, il sera personnifié par nul autre que Olivier Gagné. C'est ce samedi soir, 12 septembre, 21h30, tout de suite après mes invités de la première heure, que je salue, Big Time Lou et ses musiciens. Big Time Lou, ils sont plusieurs, les Screaming Rockets, mais ce soir, il est en studio avec moi-même, en studio, à Sous un ciel blues, au FM 103.3. Big Time Lou, c'est Louis-David Leclerc, piano et voix, Marc Leclerc au saxophone et Francis Verdon à la batterie. Un album qui porte le nom de Let's Swing. On a écouté plusieurs pièces ce soir et ils seront donc en spectacle samedi le 12 septembre à compter de 20h. Et à compter de 21h30, ben, les amateurs de Stevie Ray Vaughan, vous serez servis à souhait. J'ai eu le plaisir de le présenter puis de le booker au Festival de Blues de la Montérégie le 4 juillet dernier. J'ai eu le plaisir de le présenter au Festival au son du Moulin Blues & Gin au milieu du mois de juillet dernier. Puis pour une troisième fois, j'aurai le plaisir de le présenter au VIP en blues de l'île Perrot, 14e édition, cette fin de semaine. Alors, ce sera un plaisir. Et ce sera la version augmentée, la version avec brass section, 8 musiciens sur scène, Michel Hinz au clavier, Pat Loisel dans le rôle de Jimmy Vaughan. Alors, c'est la grosse gomme. Ce sera sa deuxième présence au VIP en blues de l'île Perrot pour Olivier Gagné et le Stevie Ray Vaughan Tribute. On écoute une deuxième pièce de Stevie Ray Vaughan et Double Trouble, Tightrope. C'est tiré de l'album In Step 1989. De 23h à minuit, ce sera Slow Blues. Vous êtes à Sous un ciel blues. Martin Lachance avec vous.

Mish and the Blues Bastards. Il sera en spectacle à 17h15 ce samedi 12 septembre, VIP en blues de l'île Perrot. C'est donc en notre 14e édition. Ils seront là en compagnie de Paul Arthur Ban à compter de 16h le samedi 12. Eux vont prendre la scène à 17h15, 18h30, Itzo Blues Coalition, Big Time Lou à 20h et 21h30, Stevie Ray Vaughan Tribute. Vous allez sur place, c'est gratuit, totalement gratuit. Food Truck, nouveauté cette année, ce n'est plus au Parc des Générations, mais au Parc Michel Martin, c'est dans le même secteur, tout juste devant la mairie de l'île Perrot. Alors, vendredi 11 et samedi 12 septembre, je serai sur place pour présenter les artistes de ce VIP en blues. Donc, l'an prochain, ce sera la 15e. Oh! Alors, 11 et 12 septembre, profitez gratuitement de deux journées de musique, de découverte et d'ambiance fictive, en compagnie de moi-même, votre animateur Martin Lachance, qui sera sur place. Donc, c'est une invitation, parce qu'en plus, c'est gratuit. On va écoutez maintenant, non pas un artiste qui sera là. Oh boy, j'ai un petit problème ici avec le système. On va essayer de trouver quelque chose que je voulais. J'ai plein de choses à vous faire écouter dans les nouveautés, mais le temps manque. On aura d'autres artistes invités très prochainement. Je voulais vous dire Dwayne Dixon, Denis Snyder viendra. Il y a le David Segretti Band également qui viendront faire un tour très bientôt. Mais avant tout, on va écouter... Pourquoi pas? Paint Up Perkins, on écoutait du piano tout à l'heure avec Big Time Lou. On va écouter Paint Up Perkins avec Kansas City. Vous êtes à Sous un ciel blues. Martin Lachance à votre compagnie, bien branché sur le FM 103.3 qui lance sa programmation officielle demain, mardi le 8 septembre. C'est la radio allumée. Paint Up Perkins.

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Alors, Kansas City avec Pint of Perkins en souvenir. Pour me rejoindre, courriel suivant est toujours disponible sous un ciel blues@hotmail.com. Vous pouvez me rejoindre, feedback, demande spéciale ou tout simplement un commentaire sur l'émission. Je vous invite également à aller voir et consulter la page Facebook sous un ciel blues. La page Facebook, on peut voir des vidéos des artistes qui viennent faire un tour en studio. Malheureusement, je n'ai pas eu de caméra ce soir pour Big Time Lou qui étaient mes invités. Je les remercie de leur présence en studio ce soir lors de la première heure. Vous pourrez reconsulter le tout sur le podcast Sous un ciel blues. Allez sur la page de l'émission, la page de la station de radio Sous un ciel blues, fm1033.ca. Vous cliquez sur Sous un ciel blues et voilà. Elvis Presley, j'ai fait une trouvaille dernièrement, une pièce jazzy bluesée de 1967 qui figure sur le film, dans le film Double Trouble. Ça s'appelle City by Night. Elvis Presley.

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23h, c'est la troisième et dernière heure de Sous un ciel blues dans cette semaine du 7 septembre 2026. Martin Lachance en votre compagnie, 21h à minuit tous les lundis et en rediffusion le samedi soir. Semaine du 7 septembre, ben oui, je rappelle encore une fois, venir faire un tour à l'île Perrault, les 11 et 12 septembre, c'est vendredi et samedi, tout à fait gratuit. Spectacle de blues avec food truck, distillerie, microbrasserie sur place. C'est au parc Michel Martin, dans la région de l'île Perrault. Tout à fait gratuit, venez faire un tour. Et allez faire un tour sur illeperrault.qc.ca et vous cliquez sur l'événement VIP en blues de l'île Perrault, 14e édition. Nos invités de la première heure, Big Time Lou, seront sur place samedi le 12 septembre.

Pour le prochain 26 minutes, ben c'est blues sans interruption, slow blues. Il n'y aura pas de blabla de la part de votre animateur. On en a eu pas mal dans la première heure. Alors, on va écouter Imelda May nous débuter ce segment blues sans interruption. Et par la suite, moi, je reviendrai à 23h30 vous présenter le deuxième segment. Évidemment, si vous voulez connaître le titre des chansons ou le nom d'interprète qui va jouer, je vais vous les nommer à 23h30 pour le premier bloc. Et je vous nommerai également le deuxième bloc qui suivra. Toujours de cette façon qu'on termine notre soirée blues sous un ciel blues qui en est à sa 24e année cette année sur les ondes du FM 103.3. Prenez connaissance, bien sûr, de la croisière blues, belle promotion par le FM 103.3 avec Guy Bélanger et ses Friends. Je vous en reparle dans ma prochaine intervention de 23h30. Pour l'instant, Imelda May avec segment blues. Bad Habit, c'est le titre de la pièce, voilà. Bonne découverte et bon blues. Je vous reparle à 23h30.

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1: 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Deuxième segment de notre troisième heure Slow Blues, bien branché au FM 103.3. Lancement de la programmation demain, mardi 8 septembre. Je viendrai faire un petit tour pour vous parler du blues en fin d'après-midi. Vous êtes sur les ondes de la radio allumée. C'est Martin Lachance avec vous, 21h à minuit, tous les lundis et samedis soirs en rediffusion. Ce que vous avez entendu dans le premier bloc sans interruption, toujours un bloc de 23 à 23h30. Il y a eu Bad Habits avec Imelda May. All My Life, classique de John Mayall. Geneva Magness avec Stormy Blues. As the Years Go Passing By, classique de Gary Moore. Et on a eu ce qui vient de se terminer avant la pause, Blues and Trouble. Ça va sûrement ensemble, ça. Souvent ensemble, Blues and Trouble, avec Buster Benton. Puis là, ben, on a un autre créneau, un autre segment sans interruption. Vous entendrez Rise Again, qui va terminer l'émission de ce soir. Pièce presque instrumentale, mais il y a de la voix de Tino Izzo. C'est Izzo Blues Coalition qui seront au VIP en blues de l'île Perrot ce samedi 12 septembre. Il y aura I Love You More Than You'll Ever Know avec Joe Bonamassa à la guitare et Beth Hart à la voix. Une pièce d'il y a quelques années avec Mike Zito, guitariste et chanteur de blues américain. La pièce Forever My Love. Et on va débuter avec Jimmy Vaughn, Dengue Woman Blues. N'oubliez pas le VIP en blues de l'île Perrot, ce vendredi 11 et samedi 12 septembre. Je serai sur place pour présenter les artistes, faire le volet animation sur la scène, nouveau lieu. Avant, on était au Parc des Générations, mais on est dans le même secteur. Si vous connaissez l'endroit, vous n'aurez pas beaucoup de démarches à faire. Vous stationnez au même endroit, l'hôtel de ville ou le stationnement de la bibliothèque de l'île Perrot. Et c'est le festival aura lieu au Parc Michel Martin, qui est tout juste derrière l'hôtel de ville de l'île Perrot. Alors, c'est tout à fait gratuit. Food truck sur place, distillerie et 2 micro-brasseries de Vaudreuil-Dorion dans ce coin-là, hein, notamment la micro-brasserie des Trois-Lacs qui sera sur place. Alors, encore une fois, programmation, vous allez sur lilleperrot.qc.ca, vous tapez sur événement VIP en blues. Mes invités de la première heure, Big Time Lou, seront là à compter de 20h. Samedi soir, 12 septembre, et la soirée clôturera avec Stevie Ray Vaughan Tribute à 21h30. Et juste avant Big Time Lou, Izzo Blues Coalition le samedi 12 à 18h30. Mish and the Blues Bastards, 17h15. Et le Paul Arthur Band à 16h. Moi, je serai là vendredi également. Alors, c'est un rendez-vous. Merci à Big Time Lou, mes invités de la première heure. Mon nom est Martin Lachance. Nous étions, et toujours, dans la semaine du 7 septembre 2026. Pour me rejoindre, c'est sousunsielblues@hotmail.com. Passez une agréable semaine. Venez me voir sur place, à l'île Perrot. Et merci d'être à l'écoute, où que vous soyez au Québec, pour partager ces moments musicaux en votre compagnie. Bonne fin de soirée, bon blues jusqu'à minuit. Et bonne nuit.

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Alexandre Aubry, votre astrologue. Voici l'horoscope de la semaine. Toujours très heureux de vous retrouver pour une nouvelle semaine de votre horoscope, soit celle du 14 septembre 2026. Alors, qu'est-ce que les astres nous réservent cette semaine? On amorce la semaine avec une lune du côté du scorpion. Donc, évidemment, il ne faut pas nécessairement s'attendre à ce que tout soit rose au cours des premiers jours de la semaine. Beaucoup de situations complexes à régler et il faudra impérativement faire des efforts pour parvenir à s'assurer que tout est conforme à ce que l'on souhaite. Vous savez, l'énergie du scorpion correspond un peu à un phénomène de transformation. D'une certaine façon, c'est le concept qui est l'opposé de la zone de confort. Alors, vous voyez le principe ici comme dynamique. En plus, on a Vénus qui s'inscrit aussi dans le scorpion en début de semaine. Alors, évidemment, on a cette conjonction qui nous invite à bien cerner l'ampleur du concept de sortir de sa zone de confort et de cheminer, d'avancer. Et tout ça, c'est en carré avec Pluton. Pluton qui est la planète associée au scorpion. Alors, évidemment, on a un peu, comme ma mère dirait, une overdose de scorpion dans l'air. Alors, bien sûr, il y a des choses à arranger, organiser, à transformer dès cet instant et il faut évidemment ne pas trop perdre de temps à ce sujet. L'image que je vous invite peut-être aussi à ressentir, à avoir, c'est, vous savez, lorsque notre matelas est vieux et usagé et qu'il y a définitivement des ressorts qui nous poussent dans le dos, ben c'est souvent un signe, vous comprenez, la zone d'inconfort ici. Il faut changer de matelas, on ne peut pas continuer dans cette direction sous peine de faire de mauvaises nuits de sommeil et de ne pas être véritablement au meilleur de soi-même durant les journées. Alors, c'est donc impératif de faire les changements qui s'imposent. Alors, c'est donc une semaine qui peut s'avérer peut-être un peu compliquée par moment et de devoir faire face à ce qui nous dérange, à ce qui nous fait peur, à ce qui nous invite à sortir, comme je disais, de notre zone de confort. Sans plus tarder, commençons tout de suite l'horoscope avec les béliers. Que se passe-t-il pour vous cette semaine? Ben, on va véritablement mettre l'accent sur cette réalité qu'est la dynamique de cette zone de confort. Et j'aurais envie de vous dire qu'à partir du moment où vous vous investissez dans cette transformation, dans cette situation où on va trouver des solutions à nos différents problèmes et les régler, pour certains, peut-être s'agit-il aussi de faire peau neuve, donc de tourner la page à une réalité. Et bien sûr, après avoir traversé des situations plus difficiles, il faut impérativement célébrer, il faut s'amuser, il faut festoyer cette victoire. Alors, n'hésitez pas, bien sûr, à avoir du plaisir cette semaine et de vous investir aussi dans cette dynamique qu'est d'avoir du bonheur avec les gens qui vous entourent. Et bien sûr, il s'agit d'une situation qui vous est plutôt chargée émotionnellement et peut-être pas une mauvaise idée que d'alléger la situation et de vous offrir une période de... d'avoir du plaisir, de vous amuser, de trouver une bonne blague qui saura détendre l'atmosphère autour de votre univers, en quelque sorte, et donc pouvoir poursuivre votre cheminement. Et il va être impératif aussi de vous organiser et vous structurer avant la fin de la semaine, justement, pour être sûr de toujours demeurer efficace malgré certaines embûches que la vie peut vous proposer. Pour ce qui est des taureaux maintenant, semaine qui vient vous amener, de votre côté, c'est plutôt de trouver une sorte de juste milieu, de peser le pour et le contre, d'évaluer les avantages et les conséquences. Alors, vous comprenez le principe, c'est un peu sous cet angle que cette lune et cette Vénus en scorpion vous invite à cheminer, à avancer. Évidemment, c'est potentiellement associé à votre vie sentimentale, surtout quand on parle de Vénus qui devient si dominante. Est-ce que cette
situation sentimentale pourrait effectivement être à évaluer, à reconsidérer, à vous offrir effectivement cette possibilité d'analyser dans le fond l'intensité sentimentale que vous pouvez éprouver dans votre vie de couple. Et s'il s'agit d'un nouveau partenaire, êtes-vous véritablement en amour avec celui-ci? Alors, c'est comme s'il s'agissait d'une période où il faudra, comme je disais, évaluer les pour et les contre. Et ce sera exactement la même chose dans un univers professionnel, qu'il s'agisse d'une association, d'une nouvelle direction, de nouveaux employés, de nouveaux collaborateurs. Il faudra vous ajuster avec tout ce beau monde cette semaine. Pour ce qui est des Gémeaux maintenant, cette semaine vous invite à deux réalités, je dirais, dominantes avec la Lune en Scorpion en première partie de semaine, c'est-à-dire à faire un bon bilan sur vos performance professionnelle. Êtes-vous véritablement à votre endroit? Si oui, est-ce que cela vous convient pour être suffisamment rémunéré et connaître du bonheur dans votre cheminement professionnel? Y a-t-il moyen, justement, aussi d'accentuer considérablement vos revenus grâce à votre emploi? Ou encore, peut-être, de vous ouvrir à de nouveaux projets qui peuvent, justement, aussi contribuer à votre enrichissement. Alors, c'est donc une excellente semaine de ce côté et de ne pas avoir peur de vous investir dans les changements qui vous sont possibles au cours des prochains jours. Et de là, on revient avec l'idée de cette zone de confort dans laquelle il faut sortir pour réussir à cheminer et à avancer. Il y a aussi l'aspect, j'ai envie de dire, santé qui est à retenir. Évidemment, les mauvaises habitudes de côté pour de vie, d'hygiène de vie, par exemple, que ce soit alimentaire, exercice ou autre, je vous dirais, ben cette position lunaire pourrait effectivement vous relever un drapeau rouge qui vous dit « Ah, ceci, c'est moins bon pour la santé. Hein, » évidemment, une nourriture de restaurant rapide, par exemple, ça dépanne une fois de temps en temps, mais ça ne devrait pas être un repas quotidien. Vous comprenez le principe. Alors, il y a bien des facteurs comme ça dans notre existence qu'on peut peut-être avoir tendance à mettre au quotidien et qui n'a rien de bénéfique pour notre mieux-être. On se retrouve dans un petit moment pour la suite de l'horoscope avec les cancers, lions et vierges et je réponds à la question de Marie-Thérèse. À tout de suite.

Et voilà, de retour à l'horoscope. C'est maintenant le moment de répondre à la question de Marie-Thérèse. Et si vous, vous voulez que je réponde à l'une de vos questions, n'hésitez pas à m'écrire, que ce soit à travers les réseaux sociaux, sur mon adresse courriel info@commercialalexandreaubry.com. Je prends tout en note, je regarde toutes vos questions, ne vous en faites pas. Et bien sûr, je pige au hasard l'une d'entre elles pour l'émission en cours. Alors, cette semaine, Marie-Thérèse, écoutez, je suis tout d'abord, vous avez toutes mes sympathies. Vous m'avez mentionné que votre mari est décédé il y a quelques semaines déjà. Et bien sûr, je sais que vous êtes une fidèle de cette émission et je vous dirais tout simplement qu'il s'agit d'abord et avant tout, vous êtes scorpion ascendant vierge, donc une période où Jupiter se trouve dans votre maison 12 et vous invite un peu plus à de l'intro à vous tout simplement apaiser son départ, à accepter les grandes transformations que la vie vous impose et cheminer dans cette direction. Tout simplement, il est impératif, en quelque sorte, de tout simplement laisser les éléments vous guider plutôt que de vous imposer une direction quelconque. Parce que dans votre question, vous m'avez parlé déjà qu'il y avait un autre homme qui a tenté d'ouvrir une porte et de vous manifester un certain intérêt. Et comme vous n'êtes absolument pas prête à retomber en amour, il va de soi que vous ne pouvez lui ouvrir la porte. Et c'est donc d'être totalement intègre avec vous-même au cours des prochains mois, en quelque sorte. D'ailleurs, cette année, il s'agit tout simplement de redéfinir et de retrouver un intérêt à vivre, tout simplement. Vous savez, notre corps de chair, si on veut, est un cadeau de la vie et il faut le chérir. Il faut impérativement en profiter pleinement et de l'exploiter jusqu'à ses derniers instants. Alors, c'est ce que la vie vous demande, de retrouver une source d'animation, une source de passion à votre existence, que ce soit une feinte lueur de passion ou un feu extrême, il est essentiel de prendre le temps de redécouvrir ce qui vous anime dans la vie. Alors, soyez confiante qu'au cours des prochains mois, Jupiter va rester sur votre Jupiter de naissance et votre Pluton pour apaiser votre deuil, pour redécouvrir effectivement une lueur d'inspiration extraordinaire pour poursuivre votre cheminement dans cette existence. Vous êtes encore toute jeune et vous en avez encore beaucoup à vivre devant vous. Sans plus tarder, reprenons l'horoscope. Nous sommes maintenant rendus du côté des cancers. Et de votre côté, il y a la planète Mars qui se trouve dans votre signe. Heureusement, dans le troisième décan, dites-vous que il reste encore juste 2 ou 3 semaines et il devrait partir de votre 2 ou 3 semaines. Et même moins que ça, effectivement, j'ai envie de vous dire, oui, à la fin du mois de septembre, 2 semaines encore à endurer cette planète Mars qui vous bouscule d'un côté comme de l'autre, mais en même temps, j'aurais tendance à vous dire que ce n'est peut-être pas nécessairement si négatif, du moins cette semaine, puisque la Lune, dès mardi, fera un bel aspect justement avec Mars pour vous donner l'audace, l'énergie nécessaire pour cheminer, avancer, briller, vous démarquer, ne plus être un parmi tant d'autres. Et d'ailleurs, sur un plan professionnel, c'est tout de même quand même assez intéressant, puisque le concept de croissance financière, matérielle, devrait être au rendez-vous aussi. Alors, n'ayez pas peur de vous exprimer. C'est justement en ayant l'audace de dire ce qui vous traverse l'esprit, en quelque sorte, que vous pourrez développer les bons contacts et découvrir les bonnes personnes qui sauront vous soutenir pour la suite de votre développement. Et c'est tout si vrai, tout ça, sur le plan sentimental, d'apprendre à vous faire respecter si votre relation est plutôt difficile, ou encore avec un prétendant qui n'est peut-être pas nécessairement des plus délicats à votre endroit. Apprenez-lui la délicatesse. Et pour ce qui est
maintenant des lions. Jupiter, qui est en lion, apporte définitivement un concept un peu plus passionné à l'existence des lions, et ce, pour l'ensemble de l'année en cours. Alors, soyons optimistes que les situations un petit peu plus périlleuses, chaotiques ou moins passionnantes ne sont qu'un phénomène très, très court et temporaire. Alors, cette semaine, bien sûr, cette lune en scorpion, c'est lundi et mardi. Alors, ne soyons pas trop pessimistes avec tout ça. En carré avec Jupiter, mais tout de même en bel aspect avec le soleil. Alors, c'est tout de même une excellente période pour revoir un peu ses bases, tout simplement, et redécouvrir le réconfort et les belles attentions de la part de ceux qui nous entourent, de ceux que l'on aime. Hein? C'est donc une période intéressante là pour peut-être apaiser justement les grands projets que vous pouvez ressentir, vivre et vouloir expérimenter, et tout simplement de prendre quelques jours histoire de se ressourcer, reconnecter avec les membres de notre famille qui sont généralement ceux que l'on aime le plus. Si pour vous ce sont de bons amis et autres personnes qui sont les gens que vous aimez le plus, ben c'est ceux-là qu'il faudra choyer et chérir au cours des deux premiers jours de la semaine. Et par la suite, ne vous en faites pas, il y a de bons moments beaucoup plus passionnants à reprendre pour retrouver cette belle dynamique passionnée que Jupiter dans votre signe. Pour ce qui est des Vierges, quand même une période, j'ai envie de dire, où la dynamique de pouvoir s'exprimer vous est ouverte pleinement. Alors, profitez de cette lune, de ce Neptune en Scorpion pour pouvoir dire tout ce que vous avez à exprimer. Et que ce soit, écoutez, évidemment, il faut tout de même faire preuve d'une certaine délicatesse dans l'univers professionnel, puisque bousculer son patron n'est peut-être pas nécessairement la meilleure idée. Mais une chose est sûre, vous pouvez faire ouvrir finalement le débat pour permettre l'avancement de certains projets. Et rapidement, peut-être même faudra-t-il prendre un certain recul dans l'univers professionnel pour connaître du succès grâce à justement vos différentes communications qui seront enfin entendues. C'est également intéressant sur un plan plus personnel aussi que de pouvoir bien communiquer, mais il faut... Il y a une expression qui dit que les bottines doivent suivre les babines. C'est-à-dire que lorsqu'on s'exprime, il faut tout de même cheminer dans cette direction aussi. Il faut avancer avec les propos que l'on tient. Alors, c'est donc sous cet angle que vous devrez vous assurer d'être capable de justement cheminer selon vos dires, selon vos propos. On se retrouve dans un petit moment pour la suite de l'horoscope avec les balances, scorpions et sagittaires.

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3: 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Merci beaucoup et bonne rentrée à tous et à toutes.
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6: 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Et on enchaîne maintenant l'horoscope avec les balances. Que se passe-t-il pour vous? Cette lune en scorpion ne devrait pas avoir trop d'impact pour vous, fort heureusement. Il s'agit peut-être tout simplement de faire peut-être profil bas pendant 2 jours pour pouvoir traverser cette réalité sans trop d'impact. Parce qu'en effet, c'est comme si... si vous aviez la possibilité ou plutôt de vous retrouver dans un endroit, on dit au mauvais endroit, au mauvais moment, mais moi j'aimerais mieux le dire l'inverse, au bon endroit, au bon moment. En fait, ces deux réalités-là peuvent exister pour vous. Vous pourriez parfois, peut-être pour certains d'entre vous, avoir l'impression d'être au bon endroit, au bon moment, alors que d'autres, c'est d'être au mauvais endroit, au mauvais moment. Et c'est peut-être également une situation conjoncturelle particulière. Vous pourriez vous dire « je suis au mauvais endroit au mauvais moment ». Et évidemment, tout ça en évoluant vous amène à finalement vous dire « ben non, j'étais au bon endroit au bon moment ». Vous comprenez, c'est comme s'il s'agissait d'une période un peu particulière où on a effectivement quelques... autant de bons aspects que de mauvais aspects dans le ciel et qui viennent vous apporter un peu de confusion. Et il n'y a que laisser un peu les jours passer et vous allez être assez surpris de constater que tout tourne à votre avantage en bout de ligne. Alors, c'est donc vous qui allez rayonner, qui allez briller d'une certaine façon. Alors, on va certainement vous applaudir et vous allez connaître un succès quelconque. Ne serait-ce que d'aider quelqu'un qui avait besoin de vous et saura vous reconnaître avec une grande gratitude tout ce que vous aurez fait pour lui. Pour ce qui est des scorpions maintenant, la semaine inspire le mot action, bien sûr, puisque Vénus, puisque la Lune est en scorpion pendant 2 jours. Alors, c'est le temps de bouger, tout simplement. Maintenant, s'il s'agit peut-être d'une question de chez soi qui est ou familiale, les éléments, donc, cette réalité-là ou des changements peut-être à la maison ou dans la famille sont au rendez-vous. Il s'agit peut-être pas nécessairement de brusquer, de bousculer, mais de prendre son temps pour évaluer les éléments qui seraient peut-être plus délicats. Évidemment, la communication, le contact avec certains de vos proches se doivent d'être un peu plus guidés par une empathie, par une approche plus émotionnelle que tout simplement d'aller droit au but dans la conversation. D'ailleurs, en tant que scorpion, habituellement, il n'y a pas de demi-mesure chez vous et vous êtes un être intègre et donc, évidemment, la délicatesse parfois n'est pas nécessairement ce que vous démontrez le plus. Et cette semaine, je vous invite véritablement à prendre conscience de l'importance de la délicatesse et vous devriez être capable de mieux la maîtriser une fois les 2 premiers jours de la semaine complétés. Pour ce qui est des Sagittaires maintenant, une semaine qui vous amène tout simplement à bien prendre un recul devant vos idées, vos ambitions, vos projets. Heureusement, on a maintenant un très bel aspect entre Jupiter et Saturne qui devrait tout de même demeurer assez actif pour encore quelques temps. Et je vous invite tout simplement à en profiter, plus particulièrement vers mercredi, jeudi, vendredi à la limite aussi. On est encore dans cette dynamique où la Lune peut faire quand même de bons aspects dans le ciel avec toutes ces planètes extraordinaires. Alors, soyez confiants qu'il y a de l'avancement, du débouché, une période qui va vous permettre d'aller là où vous souhaitez vous rendre. Mais pour y parvenir, laissez-vous inspirer par les 2 premiers jours de la semaine qui vous disent de ne pas bouger et peut-être même de ne pas parler en quelque sorte. Parce qu'il est possible que vous puissiez exprimer une frustration, un mauvais commentaire, quelque chose de déplacé, un lapsus qui n'avait pas sa place, que ce soit au travail ou dans votre vie personnelle. Il est important justement de peut-être faire preuve d'une certaine réserve pendant les 2 premiers jours. Par la suite, tout se replace, j'ai envie de vous dire. Et peut-être même que l'idée d'une équipe pourrait vous aider à à voir plus clair dans ce à quoi vous aspirez plus précisément. Mais une chose est sûre, une belle illumination après un recul ne peut que vous guider pour la suite des choses. On se retrouve dans un petit moment pour la conclusion de l'horoscope avec les Capricornes, Verseau et Poissons.

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Et c'est déjà la dernière partie de l'horoscope. C'est maintenant au tour des Capricornes. Que se passe-t-il pour vous cette semaine? J'ai envie de vous dire, il y a de nombreuses personnes qui ont soit besoin de vous ou alors qu'ils ont envie de passer d'un bon moment avec vous. Alors, c'est tout ce qu'il y a de plus intéressant. Et même, j'ai envie de vous dire, c'est une période assez sociale qui devrait prendre forme au cours, premièrement, en début de semaine, là, peut-être même ce week-end. Et si vous êtes célibataire, ben puisque la Lune est avec Vénus, on ne peut que peut-être penser qu'il y aura de nombreux prétendants qui viendront manifester leur intérêt à votre endroit et peut-être à un point de vous laisser par moments perplexe. Vous ne saurez pas si vous devez ouvrir votre cœur ou au contraire laisser cette personne mijoter, mariner pendant quelques jours avant d'accepter ces invitations. Ne vous en faites pas, toutes ces réponses sont bonnes. Il s'agit définitivement de vous offrir ce que votre cœur vous indique. Et même si vous êtes en couple, pourquoi ne pas effectivement faire de belles activités avec l'amoureux et vous serez ainsi, vous vous sentirez ainsi beaucoup plus comblé. Alors, c'est donc une période fort intéressante et encore mieux sur le plan professionnel, j'ai envie de dire. Peut-être davantage à la toute fin de la semaine où vous pourriez effectivement découvrir une opportunité qui vous permettrait d'arrondir justement vos revenus pourraient définitivement connaître une belle augmentation. Alors, c'est donc une semaine des plus intéressantes cette semaine. On a la lune noire qui s'installe maintenant dans le Capricorne et qui va certainement venir relever certains éléments en vous pour redécouvrir véritablement la personne que vous êtes, c'est-à-dire une personne organisée, structurée et qui atteint ses objectifs. Alors, c'est donc un beau cheminement qui s'amorce dès maintenant. Pour ce qui est des Verseaux, semaine qui représente, j'ai envie de vous dire, je vais reprendre l'idée de dire organiser et structurer, c'est ce que cette lune en scorpion vous impose sous peine de l'échapper, comme on dit. C'est-à-dire que

0: Si vous êtes mal organisé, je suis assez convaincu que la vie va vous le faire savoir assez facilement. Donc, peut-être qu'on pourrait échapper, par exemple, sur le plan professionnel, un important client. Et même sur un plan sentimental, si vous êtes désorganisé, il est possible que l'amoureux puisse vous critiquer à ce sujet, vienne s'éloigner à la limite. Alors, vous savez, être mal organisé, surtout dans un concept de relation amoureuse, ça peut effectivement mener à des tensions. T'sais. On s'attend peut-être à ce qu'on va passer du temps avec l'être aimé et l'autre finalement nous dit « j'ai pas eu le temps de terminer un dossier au travail, ce que je voulais faire à la maison, etc. Peut-on remettre à demain notre rendez-vous? » Et là, c'est pas l'idéal pour justement entretenir une belle histoire d'amour. Alors, soyez organisés, soyez, le mot m'échappe là, mais lorsque on prévoit quelque chose, ben on le fait tel que on avait prévu. Soyez ponctuels dans tout ça. Alors voilà pour vous cette semaine. Pour ce qui est des poissons, la semaine inspire, j'ai envie de vous dire, tout simple, plusieurs éléments, plaisir, joie de vivre, passion, voyage. Ben, voyage, passion, ça se ressemble un petit peu. Le côté explorateur prend place et il s'agit par moments, tantôt je parlais de sortir de sa zone de confort et ça vous concerne les poissons. Alors, d'une certaine façon, cette semaine, l'idée de d'essayer quelque chose que vous ne connaissez pas, d'essayer quelque chose qui vous fait peur en quelque sorte, je dis pas nécessairement d'être terrorisé, mais juste quelque chose que vous n'osez pas faire, ben d'avoir l'audace justement d'affronter certaines de vos peurs, vous ne pouvez que connaître du succès, développer une fierté au fond de vous-même et définitivement être beaucoup plus en confiance pour la suite des choses. Et ça sera également l'occasion de célébrer, de faire la fête, ne serait-ce qu'avec vous-même. Bref, parce que vous allez vous sentir beaucoup mieux dans votre peau et beaucoup plus confiant et solide pour la suite des événements. Alors voilà, le tour du zodiaque est fait et bien sûr, vous pouvez constater que mon livre Horoscope 2027 n'est toujours pas disponible. L'éditeur a décidé de concentrer un peu plus les ventes à compter du mois de novembre, décembre, janvier prochain. Alors dès novembre, il sera disponible comme d'habitude un peu partout. Alors soyez patients et je vous invite certainement à consulter mon site web alexandreaubry.com pour avoir tous les détails au sujet de mon nouveau spectacle Astrologia qui aura lieu le 16 octobre prochain à Montréal, le 6 novembre dans la région de Trois-Rivières. Et si vous êtes le moindrement quelqu'un qui avait l'opportunité peut-être de m'offrir la possibilité de jouer dans votre théâtre dans votre région, n'hésitez pas à me le faire savoir. J'ai envie de jouer ce spectacle le plus largement possible. Merci tout le monde. Passez une très belle semaine.
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0: Bonjour, chers auditeurs et auditrices du FM 103.3. Je suis très chanceuse d'être avec vous et j'espère que vous voulez dire, que vous allez dire un jour que vous êtes chanceux d'être avec moi. Alors, écoutez, comme on a dit dans l'introduction, c'est une émission sur les grandes, grandes chansons du répertoire francophone, donc le Québec et la France, parce qu'on a eu beaucoup d'artistes français ici. Et j'ai séparé toutes les semaines les chansons des artistes par des thématiques. Alors aujourd'hui, on va aller sur la thématique, puisqu'on commence, tout le monde, le rêve et l'aventure. Alors, pourquoi on fait ce métier-là et pourquoi les artistes dont je me suis occupé, il y en a à peu près 50, font ce métier-là? C'est pour réaliser un rêve et c'est pour avoir une aventure. Et moi, aujourd'hui, je commence une aventure avec vous et n'hésitez pas à dire si vous aimez ou si vous aimez pas, mais on commence avec des chansons très belles, justement, dont la chanson L'aventure avec Jacques Brel. Alors, comme thématique des autres semaines. Aujourd'hui, c'est rêve et aventure. La semaine prochaine, ça va être avenir et pays. Le troisième, oh, vous allez l'aimer, l'amour avec un grand A. La quatrième, c'est vie amoureuse, c'est quelque chose. La cinquième, c'est le voyage. Et après ça, il y a la légèreté de la vie, famille et souvenirs, vie de quartier. Et après ça, on va faire le tour de toutes les chansons très importantes qui ont été dans Starmania et dans Notre-Dame de Paris. Donc, on va parler des espoirs amoureux et la philosophie et tout. Puis, on va finir, je pense, à peu près à Noël, par l'importance des fêtes familiales et l'importance d'écouter ensemble, en famille, les grandes chansons françaises de tous les temps.
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1: Je ne sais pas pour vous, mais pour moi, réécouter cette chanson-là qui a été tellement marquante dans notre vie, et ça me fait plaisir parce que ça donne beaucoup d'énergie pour faire ce que tu as à faire. Maintenant, on va partir de Jacques Brel pour on va arriver à Robert Charlebois. Robert Charlebois, tout le monde le connaît, j'ai pas besoin de vous le présenter, mais je l'ai connu très jeune, lui aussi était beaucoup plus jeune, et je me souviens d'avoir fait la promotion d'un spectacle de Robert à la Place des Nations. J'ai même une photo de Robert et moi en arrière qui le suit puis qui essaie de surveiller à qui il parle. Puis alors, donc j'ai travaillé comme pour la Place des Nations, mais avec Robert, et contrairement à beaucoup d'artistes au Québec, je les nommerai pas, mais Robert m'a revu il y a un an au 90e anniversaire d'Yvon Deschamps et on s'est sauté dans les bras. On s'était revu à Paris il y a à peu près 15 ans avec Laurence, sa conjointe, mais je l'avais pas revu, mais ça m'a fait tellement plaisir qu'un grand comme Robert Charlebois me reconnaisse parmi toute une série d'invités. Chers auditeurs, vous avez écouté tout ce que j'ai dit, mais peut-être qu'il y en a d'entre vous qui connaissaient pas ni mon nom, ni d'où je viens, et pourquoi j'ai parlé de Robert Charlebois. Les gens me disent, t'as donc de l'expérience, tu connais ça, le milieu des artistes? Alors, je réponds toujours, pas parce que je suis bonne, pas parce que je suis vieille. Et effectivement, j'ai passé 50 ans de ma vie à m'occuper des artistes québécois, dont évidemment Robert, qui a toujours été extraordinaire, et dont beaucoup. Quand j'ai fait la liste des 100 chansons qu'on va vous présenter d'ici Noël, j'ai réalisé que la moitié de ces gens-là, j'avais travaillé avec eux. Alors, peut-être pas tout le monde. Non, j'ai jamais travaillé avec Rock Voisine, mais en même temps, j'ai travaillé avec la moitié des artistes québécois. Pour une bonne et simple raison, je suis entrée dans le métier en 1973 et j'ai été intégrée à l'équipe de Guy Latraverse. Pour les plus vieux, ils s'en connaissent. Et c'était la grosse compagnie de production de spectacle qui s'appelait Québec Spec. Et tout de suite, Guy était un homme d'action. Tout de suite, en arrivant, j'ai eu quelques dossiers dans les mains, dont Frida Baccara et donc Robert Charlebois et donc Beau Dommage. Mais bon, je les connaissais de nom. J'avais entendu parler d'eux. J'avais écouté des musiques. Je me souviens, à 13 ans, je pense, ou 14 ans, j'étais dans la cuisine chez mes parents et c'était la première fois que la chanson Ordinaire jouait à la radio. Et j'avais demandé à tout le monde de arrêter de parler. Je vous dirai pas les vrais mots que j'ai dit. Et je dis là, on écoute. Et savez-vous quoi? La chanson Ordinaire a été un motivateur pour le reste de ma vie. J'ai découvert cette journée-là que j'adorais écouter de la musique québécoise et j'avais envie de travailler là-dedans. J'ai même demandé à ma sœur Françoise, que tout le monde connaît, elle avait l'adresse de Claude Léveillé. Je suis même allé sonner à sa porte pour faire une entrevue avec lui, que je vous raconterai bientôt.

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1: Chers auditeurs et auditrices, vous, tout le monde connaît Ginette Renault. D'ailleurs, elle habite sur la rive sud. Donc, peut-être que vous l'avez déjà rencontrée. Alors, moi, je connais Ginette depuis, je pense, je m'en souviens plus, au moins 40 ans. On a travaillé ensemble il y a très longtemps. Je me souviens très bien d'être allée chez elle, à Boucherville, et j'avais pas de gardienne pour amener mes deux enfants, donc j'amenais mes enfants. Ils étaient assez contents, mes deux enfants, parce qu'il y avait un ascenseur dans la maison privée de Ginette Renault. Alors, ils s'amusaient dans l'ascenseur pendant que Ginette et moi, on réglait plein de choses. Alors, on a travaillé longtemps ensemble. Je l'ai accompagnée dans des tournées de promotion, même qu'à un moment donné, elle voulait conduire, donc elle était sur l'autoroute, et elle me racontait une de ses histoires d'amour fabuleuses. Et là, elle ralentissait à 40 km/h. Je dis, c'est parce que, oui, Ginette, oui, c'est beau l'amour, mais reprends-tu... on n'arrivera pas à temps, fait que pêche sur le gaz. Donc, Ginette ressaisissait et finalement, on allait à l'époque à CIM FM ou tout ça pour parler d'un nouveau disque et tout. Mais c'était une femme exceptionnelle dans le sens qu'elle était... J'avais enfin rencontré quelqu'un d'aussi fou que moi, si on veut. Et j'adorais ses enfants aussi. Et j'ai capoté quand... Elle a commencé à chanter un peu plus haut, un peu plus loin. À l'époque, c'était René Angélil qui s'occupait d'elle. Mais un jour, René est dans mon bureau, et mon bureau est sur la rue Saint-André à Montréal. Et René vient me voir lui-même en disant, Thérèse, parce que c'est lui qui gérait la carrière de Ginette à ce moment-là. Et il me dit, Thérèse, faut que je te parle. Alors là, j'ai vu. J'ai eu peur. Il me dit, j'ai presque signé une nouvelle chanteuse qui est très, très jeune. Et elle s'appelle Céline Dion. Et elle est extraordinaire. Et je suis sûr d'en faire une star internationale. Tu peux t'occuper avec moi d'elle, mais tu pourras pas avoir en même temps Ginette Renault et en même temps Céline Dion. Et croyez-le ou non, j'ai choisi Ginette, d'une part par fidélité, et d'autre part parce que je voulais pas la laisser tomber. Et évidemment, je ne savais pas, comme personne d'ailleurs, qui était Céline Dion. Donc, c'était ma concurrente qui avait eu Céline. Mais finalement, René m'a invité à un spectacle de Céline à Las Vegas. Donc, j'ai fait un petit voyage avec, pas Ginette, avec ma fille. Mais j'ai toujours, toujours continué avec Ginette jusqu'à ce que j'arrête ce métier-là. Et je la revois encore et je suis toujours très contente parce qu'elle ne vieillit pas. Écoutez, je veux vous faire entendre la chanson un peu plus haut, un peu plus loin. Je suis vraiment frappée par cette chanson-là. Elle a eu beaucoup d'importance dans ma vie et celle de Ginette parce que quand on dit un peu plus haut, c'est toujours qu'on veut aller de l'avant. Un peu plus loin, je serai là, je serai avec vous, ne me quittez pas. Et je vais aller au bout de mes rêves. Et Ginette, c'est ça qu'elle voulait tout le temps. Aller au bout de ses rêves. Et elle cherchait tout le temps l'inaccessible étoile. Alors ça, c'est une chanson qui s'appelle La quête de Jacques Brel. Là, j'embarque sur une autre chanson. Mais un peu plus haut, un peu plus loin, qu'elle a chanté moult fois, et avec Jean-Pierre Ferland et avec Céline Dion. C'est une chanson extraordinaire pour des gens qui se cherchent et qui veulent justement aller un peu plus haut, aller un peu plus loin et voir la vie du bon côté.

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Écoutez, on vient d'écouter Paul Darèche avec « Je vais à l'autre bout du monde ». Et « Je vais à l'autre bout du monde » me parle parce que notre thématique d'aujourd'hui, c'est de rêve et d'aventure. Et « Je vais à l'autre bout du monde », un, ça prend, oui, vous allez dire, ça prend de l'argent, c'est vrai, mais ça prend du courage et ça prend une passion de découvrir le monde. Donc, c'est pour ça que j'ai mis cette chanson-là de Paul Darèche. Maintenant, on s'en va parce qu'on est toujours dans le rêve et l'aventure. Et s'il y a un rêve extraordinaire, c'est qu'on atteigne le paradis. Alors, j'ai choisi la chanson « Paradisité » de Jean Leloup. Et honnêtement, si vous ne le connaissez pas, Jean Leloup, il ressemble à ses chansons. Alors, « Paradisité », ça le représente complètement. Alors, c'est un être très, très différent des autres. Et ma fille Marie-Lou a été son gérant pendant 12 ans. Et elle est rendue maintenant à la SPCA. Et je dis tout le temps, ben Marie-Lou, tu changes de bibitte. C'est plus Jean Leloup. Puis c'est... Alors, c'était comme un être à part. Et Paradisité, tout le monde connaît cette chanson-là. Vous allez être très, très content et contente de l'écouter.

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3: Chers auditeurs et auditrices, j'espère que vous aimez un peu la découverte, pas la découverte, mais de vous souvenir de ces chansons-là. Il y en a une que tout le monde connaît, vous les premiers ou les premières, qui s'appelle « Si Dieu existe ». Devinez, tout le monde va deviner, évidemment, c'est une chanson de Claude Dubois. Alors, comment j'ai connu Claude Dubois? Je pense que je n'irai pas dans les détails. On s'est connus il y a très, très, très longtemps. On était un peu les moutons noirs du showbiz à cette époque-là. Donc, on a fait les 400 coups ensemble. Mais je suis tombée en amour avec son génie d'écrire des chansons. Je me souviens qu'il y avait une chanson qui s'appelait « Bonjour, petite ». Et on avait tous décrété dans mon cercle d'amis que c'était une chanson pour moi, parce que j'étais petite. Et finalement, il a fait toute une carrière que je ne vous raconterai pas. Mais il a, ça c'est récent, c'est pas hier, mais c'est dans les 10 dernières années. Il a fait cette chanson-là, « Si Dieu existe ». C'est une des plus belles chansons. D'ailleurs, je l'ai mis dans la liste de mes chansons pour mes funérailles tellement. Je l'aime, cette chanson-là. Mais il l'a fait avec l'Orchestre symphonique de Longueuil. Alors, si vous ne savez pas, j'ai travaillé avec l'Orchestre symphonique de Longueuil. J'ai été là au tout début. J'ai travaillé longuement avec mon ami Marc David, aucun lien de parenté avec moi. Et je crois beaucoup aux musiciens de l'Orchestre symphonique de Longueuil. Alors, quand j'ai vu, parce que des versions de « Si Dieu existe », il y en a beaucoup. Mais quand j'ai vu que Claude avait fait la version avec l'Orchestre symphonique de Longueuil, on est à Longueuil, c'est notre orchestre. Donc, je me suis dit, pourquoi pas prendre cette version-là? Alors, si vous versez une larme, c'est pas grave. Si Dieu existe, vous allez le savoir. Donc, voici Claude Dubois, « Si Dieu existe ».

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1: Rebonjour. Je suis convaincue que le titre de la prochaine chanson, je ne suis pas sûre que vous la connaissez. Ça s'appelle « L'oiseau et l'enfant ». Pourquoi je l'ai choisi comme une des plus belles chansons francophones de tous les temps? C'est parce que à chaque fois que je la fais jouer, soit pour mes étudiants, pour moi-même, pour ma famille, les gens, excusez-moi l'expression, capotent. Alors, c'est une chanson qui a été écrite par quelqu'un que je ne connaissais pas du tout, qui s'appelle Marie Myriam. Et elle a écrit cette chanson-là, elle avait 19 ans. Et ça a fait le tour du monde. Et elle a gagné même le plus grand prix de l'Eurovision en 1977. 1977, ça fait comme 48 ans. Alors, elle a fait beaucoup d'autres chansons, des simples et tout ça. Mais l'oiseau et l'enfant, je suis convaincue que quand vous allez écouter la chanson, vous allez dire « Ah, c'est ça l'oiseau et l'enfant ». Écoutez, cette chanson-là va devenir très rapidement internationale. Moi-même, je m'en suis servi plusieurs fois pour la faire jouer à mes étudiants qui étaient moroses. Vous savez, des fois dans l'année, il y a des périodes plus difficiles que d'autres. Et quand je voulais donner plus d'énergie à mes étudiants, je faisais jouer l'oiseau et l'enfant. Ils savaient très bien ce que c'était, mais ils ne savaient pas d'où ça venait. Moi, j'ai connu l'oiseau et l'enfant parce qu'à un moment donné, UNICEF l'a choisi pour être une chanson qui représentait l'UNICEF. Et c'est avec l'oiseau et l'enfant que l'UNICEF a travaillé plusieurs années pour aller chercher des dons pour les enfants à travers le monde. Donc, elle existe en français, elle existe en anglais, mais on va vous la présenter en français et vous allez en redemander. Moi, je me tente jamais de l'écouter. Je vais sûr que je vais la réécouter encore au moins une cinquantaine de fois. Donc, la chanson « L'oiseau et l'enfant ».

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1: Est-ce que ça vous a plu? Je suis convaincue que oui. Et je vous amène à une prochaine chanson que tout le monde connaît, particulièrement les gens qui sont un peu, qui sont baby boomers, mais tout le monde, à tous les âges, on connaît cette chanson. Peut-être que vous connaissez pas le titre de cette chanson, c'est un titre de Jacques Brel. Et le titre, ça s'appelle « La quête ». Moi, avant de savoir que ça s'appelait « La quête », quand j'étais plus jeune, je l'appelais « L'inaccessible étoile ». Parce que je voulais toujours courir après l'inaccessible étoile. Et c'est ça, la quête. C'est qu'est-ce qu'on fait dans la vie à courir après l'inaccessible étoile. Vous savez, j'écris un livre, puis il y a juste un chapitre qui porte seulement sur l'inaccessible étoile. Donc, la quête, ça, si, surtout si vous êtes en peine d'amour, que vous êtes amoureuse ou amoureux de quelqu'un qui est difficile à conquérir, vous allez faire jouer la quête de Jacques Brel. Et là, je vous promets quelques larmes avant de continuer à la quête de votre élu. Donc, c'est une chanson, une des plus belles chansons sur la terre francophone. Donc, la quête de Jacques Brel.

Le phoque en Alaska, maintenant. Le phoque en Alaska, vous le savez tous et toutes, c'est une des premières chansons de Beau Dommage. Donc, je vais vous raconter l'histoire de ma rencontre avec Beau Dommage. Je travaillais donc chez Guy Latraverse, cette fameuse boîte de spectacle extrêmement connue dans les années 70-80. Et à un moment donné, je reçois un appel de mon amie de l'école secondaire. J'avais été à l'école avec elle, qui est Marie-Michel Desrosiers. Donc, Marie-Michel m'appelle à Québec Spec en disant « Thérèse, comment ça va? » Bon, on se retrouve, on se demande des nouvelles les unes des autres. Et là, elle me dit « Tu vas rire, mais je chante avec un band qui est pas connu. »

s'appelle Beau Dommage, puis on aimerait ça vous rencontrer. Écoutez, on a rencontré Guy Latraverse et moi, Beau Dommage, et on est carrément tombé en amour. Là où je veux en venir, c'est que figurez-vous qu'il y a 2 ans, je travaillais avec le MNQ, qui est le Mouvement national des Québécoises et des Québécois, et on remet chaque année un prix artisan. Et cette année-là, c'était justement Beau Dommage. Donc, j'ai eu tellement de plaisir à retrouver Marie-Michel et Michel et les autres. C'était des gens extraordinaires, même pendant la pandémie et tout. Et ils ont chanté récemment, quand je vous dis que la fête nationale, ça fait pas longtemps. Non, ça fait pas longtemps. Mais j'avais fait une espèce de gaffe avec Michel Rivard, entre vous et moi. J'avais dit quelque chose de complètement niaiseux. Pourquoi vous amenez pas des phoques sur la scène? Et là, il avait bien ri de moi. Vous allez pouvoir rire de moi. Mais il reste que si j'ai mis le phoque en Alaska dans Rêve et Aventure, c'est bien parce que le phoque en Alaska, c'est une affaire de rêve et d'aventure. Je vous laisse donc, chers auditeurs et auditrices, avec le phoque en Alaska. Et je vous revois la semaine prochaine. Et ça va me faire plaisir de vous présenter d'autres chansons.

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1: Bonjour tout le monde, José Durocher pour Les Invisibles, pour une nouvelle saison qui commence aujourd'hui. Très heureuse d'être avec vous encore pour cette aventure-là qui, ma foi, très excitante pour moi, pour mes chroniqueurs aussi. Aujourd'hui, on a un sujet, ma foi, qui fait polémique, qui est très d'actualité, malheureusement. On parle du racisme. Et je vais pouvoir témoigner aussi, j'ai fait une grosse introspection cette semaine en vue d'aujourd'hui. Et avec moi en studio, Julie Dupont, qui est là et qui est prête à nous donner de l'information pertinente, et qui est prête à témoigner elle aussi. Donc, je vous invite, comme d'habitude, à vous faire un bon café, un petit jus d'orange peut-être, et puis vous installer confortablement, vous poser quoi. Et on revient tout de suite après Fouki. Non, je m'excuse, c'est pas Fouki tout de suite. Hey, je me trompais. On revient tout de suite après la pause avec Fred Dionne et Backroad Edit. Ou encore, non, je me trompe encore, je m'excuse, je suis mêlée aujourd'hui. Ça m'excite, ça m'énerve d'être encore là cette année pour la rentrée. Je suis désolée. Donc, on va aller avec Ojo et Gold. Ou Benny Jones et Ventes et conséquences. Donc, je vous donne plein de tunes qui s'en viennent à la radio. Je suis un petit peu déstabilisée, je vais vous expliquer pourquoi après. Donc, on s'en va en musique avec Benny Jones et on revient tout de suite après la pause.

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1: Ben voilà, me revoilà en studio, fraîche et dispose. Vous allez en douter, j'en suis certaine, parce que j'arrêtais pas de me tromper tantôt. Mais oui, je suis dans l'énervement. Je suis contente d'être encore là pour cette saison-ci, contente de retrouver mon équipe de chroniqueurs qui a été renouvelée. Hein? Il y a beaucoup de gens qui sont nouveaux dans l'équipe, puis vous allez les connaître au fil des émissions qui vont jouer ici au FM 103.3, la radio allumée, ou encore sur Spotify. Il y a des beaux sujets qui s'en viennent aussi, de très beaux sujets. Dans les semaines à venir, on va parler d'adoption, on va parler de fin de vie et on va parler de médiumnité avec, entre autres, Marilyn Coulombe, la grande médium qu'on connaît pour ses lives TikTok, et on la suit partout. Moi, je suis une fan parce que Marilyn et moi, on a une amie en commun qui s'appelle Fabienne, qui est malheureusement décédée. Et ça a créé un lien, ça, entre Marilyn et moi. Donc, j'ai bien hâte de la recevoir. Ça va être le 1er novembre. Aujourd'hui, déstabilisation totale. J'ai un invité qui ne s'est pas présenté. Inquiétez-vous pas, il n'y a rien de grave. C'est juste que j'ai dû retravailler l'émission avec Julie Dupont. J'aurais aimé avoir une personne racisée ici à l'émission, mais c'est impossible pour le moment, donc je cherche encore. Donc, Julie, bonjour.
2: Bonjour José, bonjour à tous.
1: Ça va bien?
2: Hey, je suis tellement émue d'ouvrir la saison avec toi, ça me fait vraiment plaisir.
1: Tu étais au lancement d'ailleurs.
2: Oui.
1: Un beau lancement.
2: Exact, vraiment.
1: Et aujourd'hui, on parle d'un sujet pas facile, on parle du racisme. Et comme je vous l'ai dit d'entrée de jeu, j'ai fait un petit examen de conscience, moi, cette semaine. Est-ce que je suis raciste? Est-ce que j'ai déjà été raciste? Est-ce que j'ai eu des comportements racistes sans le savoir, sans m'en rendre compte? Est-ce que le racisme, c'est automatiquement de la méchanceté ou c'est d'abord et avant tout de l'ignorance? Ou c'est les deux? Moi, j'avais 12 ou 13 ans. Entre 11 et 13 ans, disons ça comme ça, ma mère avait un copain noir. Puis j'ai 57 ans aujourd'hui, donc ça remonte à longtemps. C'était pas chose fréquente encore, en tout cas là où j'habitais à Longueuil, dans ce petit coin de Longueuil-là. Et dans la cour d'école, quand les autres se sont rendus compte que ma mère avait un copain noir, ben là, ça a été de l'intimidation. Beaucoup, beaucoup d'intimidation. Je défendais maman, je défendais son copain le plus possible, mais l'effet de groupe entraînant et le... Je voulais être loyale à mes amis, bien, ceux que je pensais mes amis. Je voulais être loyale à ma mère. J'avais un conflit de loyauté. J'ai finalement pris le parti de mes amis. Et j'en voulais énormément à cet homme qui était entré dans nos vies. Et je lui en voulais, je croyais, pour la couleur de sa peau. Mais c'est pas pour ça que je lui en voulais. Je lui en voulais, avec le recul, pour l'attention que cela apportait sur moi. Et... je suis très consciente des comportements que j'ai eus au cours de ma vie aussi. J'ai eu des mots racistes, ça m'est arrivé. Et j'en suis très repentante aujourd'hui parce que j'ai ouvert mes horizons. Je rencontre les gens d'abord et avant tout pour ce qu'ils sont. Et j'aime rencontrer des gens nouveaux. J'ai aucun problème à rencontrer des gens qui viennent d'ailleurs, qui ont un signe particulier... qui fait qu'on les différencie tout de suite. Ça me fait du bien même, je vais dire, de rencontrer des gens de d'autres cultures, de d'autres pays, parce que ça enrichit ma vie. Donc, on va s'entretenir justement avec une personne qui enrichit ma vie de bien belle façon, Julie. T'es-tu surprise que je dise tout ça, que j'ai eu des comportements racistes et des conflits de loyauté?
2: Écoute, très personnellement, je suis pas vraiment surprise parce que on a tous ce point de vue sur la différence.
1: Ok.
2: Tu sais, quand c'est différent puis qu'on connaît pas, ben parfois on va aller rejeter par peur de l'inconnu. La peur de l'inconnu, elle est très connue justement.
1: Oui, c'est ça.
2: Donc tu sais, est-ce que je suis étonnée? Non, je suis heureuse d'autant d'authenticité, en fait. Parce que souvent, les gens, ils disent « Ah non, moi, je suis pas raciste. » Mais par certains points, ben, tu perçois quelque part du racisme. Je vais te donner un exemple.
1: Oui, vas-y.
2: Une phrase que moi, j'entends régulièrement, c'est « Moi, je ne suis pas raciste. Hey, je vous présente la petite française. »
1: Ah, OK.
2: Ah.
1: Ça ne se dit pas au même titre que ça ne se dit pas « Je vous présente mon petit noir. » Tu sais.
2: Ben, c'est ça.
1: Ça se dit pas, là. Ce n'est pas des choses qui se disent.
2: Ben non, ça ne se dit pas. C'est parce que je ne suis pas qu'une nationalité sur mon passeport, s'il
1: c'est
2: vous plaît.
1: Ça. On n'est pas qu'une couleur de peau non plus.
2: Exactement. Puis ça, on va le retrouver à travers le monde.
1: Ah oui.
2: Ben ouais. L'être humain, il est comme ça. De deux villages différents. Je ne sais pas ici comment ça se passe dans les petits villages, mais parfois en France, les villages, ils sont tellement petits que tu as une école pour plusieurs villages.
1: Oui.
2: Donc, les enfants, ils se côtoient. Uh-huh. Puis généralement, les enfants, ils vont rester entre bandes de leur village. Tu sais, ça fait des clics.
1: Ben oui.
2: Hein? Et pourquoi ça fait des clics? Parce que le village d'à côté est donc bien pourri par rapport au nôtre, évidemment. C'est une évidence.
1: C'est ça. Puis ça fait quoi, Julie, d'être victime de racisme? Comment on se sent à l'intérieur dans ça? Je veux que tu le dises parce que c'est important de le nommer, de le préciser.
2: Sincèrement, moi, comment je le vis avec beaucoup de colère. Puis je vais peut-être prendre justement une attitude très française, assez supérieure. Okay. Je suis comme, ah ouais, tu veux me satelliser là-dedans? Ben parfait, pour de vrai, je vais faire ma française.
1: OK, OK. Alors en réaction.
2: Que, ben oui. On est en réaction, pourquoi? Ben parce qu'on est face à une certaine force de rejet.
1: Oui.
2: Et je ne suis pas rejetée pour qui je suis rejetée pour le pays dans lequel je suis née, ou je suis rejetée pour ma couleur de ma peau, ou je suis rejetée par rapport à mon accent.
1: Oui.
2: Je vais donner un exemple. La dernière fois, il y a un peu plus d'un an, j'étais dans une séance de réseautage et quelqu'un de très connu, apparemment que moi je ne connais pas, mais bon, quelqu'un de très connu s'adresse à moi et me dit « Ah, je crois percevoir un accent, tu viens d'où toi ?» C'est la seule question qu'il m'a posée et mais j'ai voilà. refusé de répondre.
1: Ok.
2: Moi là, au bout d'un moment, c'est comme « Tu ne peux pas aller m'étiqueter comme ça. »
1: Je viens de la rive sud de Montréal.
2: Mais c'est exactement ce que j'ai dit. Je lui dis « Ah, ben moi j'habite à Saint-Hubert. » Mais non, mais d'où tu viens?
1: Saint-Hubert.
2: Ben, Saint-Hubert.
1: C'est ça.
2: Et c'est vraiment étonnant parce qu'il a vraiment pris mal.
1: Mm-hmm.
2: Mais moi, je le sais, qu'est-ce qui s'enligne derrière? C'est oh, une Française, oh, nanana.
1: C'est ça.
2: Et pom, la ritournelle qui part. On est comme ci, on est comme ça, on est comme machin, on est comme chose. Sauf que, ben, en fait, tu ne sais pas quelle est la personne qui est face à toi.
1: C'est ça.
2: Je suis un individu, je ne représente pas ma nationalité, je ne suis pas un ambassadeur.
1: Ça, quand tu fais ça, tu ne t'intéresses pas à la personne qui est face à toi. Tu t'intéresses à ce qui l'enrobe, mais pas à l'intérieur.
2: Exactement.
1: Le cadeau qu'il y a à l'intérieur.
2: Donc, ça a été mal perçu que je ne réponde pas. Il s'est détourné, il ne m'a plus parlé de la soirée. Mais à un moment, je suis comme, je ne veux pas cautionner ça.
1: Je comprends.
2: Je
1: comprends ton attitude.
2: Tu sais, je ne peux pas concevoir que tu viennes me réduire à ma nationalité ou que tu viennes me réduire à mon accent. J'ai eu une cliente dernièrement, très fun la cliente, qui à la fin de la séance, elle reprend mes tics d'expression. Donc, du coup, etc.
1: Oui.
2: Qui sont des tics d'expression très français, ça, je le conçois. Puis là, je la regarde, puis je lui fais, OK, non, on va pas aller là. On va pas aller sur la façon de formuler les phrases parce que... Ça va pas être le fun après.
1: Non, c'est ça. Mais tu sais, je vais faire une petite parenthèse. Moi, quand je parle souvent avec quelqu'un, j'ai tendance, sans m'en rendre compte, à prendre ces types d'expressions. Donc, si un coup, un moment donné, je te dis du coup, et donc, il faudra pas t'offusquer, Julie, c'est juste parce que je t'aime.
2: Ben, en fait, ça se perçoit.
1: Oui.
2: Tu sais, il y a une façon d'approcher les choses, puis quand ça sort un peu naturellement, puis tu vas voir que de temps en temps, c'est quelque chose que moi j'ai constaté, de temps en temps, quand un immigré arrive sur un territoire, une des façons de venir s'inclure dans la société qu'il est en train, c'est de prendre les tics d'expression.
1: Oui.
2: Et très facile au Québec, ça va être les sacres.
1: Ben oui, je t'ai déjà entendu sacrer.
2: Ah oh ben oui! Moi, j'adore ça.
1: Oui.
2: Ah, je trouve ça vraiment le fun. Mais ça fait partie de l'inclusion.
1: OK, je comprends.
2: C'est parce que je vais avoir le même tic de langage que toi.
1: Oui.
2: Je vais avoir le même accent. Les enfants, quand ils sont arrivés, tu sais, on est arrivés, on avait 3 enfants.
1: Oui.
2: 10, 5 et 9 mois.
1: Mm-hmm.
2: Et mes 2 grands, les premiers mots qu'ils ont appris, c'était des sacres. les premières expressions où l'accent québécoise tombait, c'était des sacres.
1: C'est ça.
2: Et pourquoi? Ben parce que quand t'es satellisé à l'école, le but du jeu, c'est que tu t'inclus.
1: C'est ça.
2: Sinon, tu vas être rejeté.
1: Ben oui, je comprends, je comprends. On va aller en musique. Je vous promets que je vous envoie à la bonne chanson. Je m'excuse encore pour tantôt. Donc, on s'en va en musique avec Gabrielle Fredette et Le Bon Choix. On vient avec la définition de l'autisme.
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2: Rebonjour, re-bienvenue aux Invisibles. Non, je ne me suis pas trompée, je vous ai parlé de la définition de l'autisme, mais c'est pas pour rien. Je vous lis ça. L'autisme ou le trouble du spectre de l'autisme est un trouble neurodéveloppemental permanent qui modifie la façon dont une personne communique, interagit avec les autres et perçoit le monde. Donc, c'est une autre façon d'être, tout simplement. Et sans parler de racisme, il y a beaucoup, beaucoup de préjugés face à l'autisme et on est souvent pointé du doigt et mis de côté. Même chose pour la grossophobie, j'en ai été victime. C'est plate. C'est vraiment plate de souffrir de ça parce que les gens prennent pas le temps de nous connaître vraiment tel qu'on est. Maintenant, Julie, tu peux nous donner la définition du racisme, s'il te plaît?
3: Exactement. En fait, il y a plusieurs définitions et on va commencer par la toute première qui naît en 1965 par l'ONU, l'Organisation des Nations Unies, qui décrit, en fait, qui définit le racisme comme toute distinction, exclusion, restriction ou préférence fondée sur la race, la couleur, l'ascendance ou l'origine nationale ou ethnique qui a pour but de détruire la reconnaissance ou l'exercice des droits de l'homme dans des conditions d'égalité. Mmh. Donc déjà en 1965, on mêle origine nationale
2: oui.
3: et origine ethnique.
2: Oui.
3: Puis on a en 78 l'UNESCO qui vient apporter des précisions. Il dit que le racisme inclut les idéologies, les attitudes, les comportements et pratiques institutionnelles qui produisent une inégalité de traitement fondée sur l'origine, visible ou non. Donc en fait, à l'heure actuelle, la définition élargie qui est utilisée aujourd'hui, c'est le racisme, dans son sens le plus juste, c'est de réduire un être humain à une seule caractéristique de son identité. C'est là, en fait, où on va rejoindre l'autisme. Mmh. Une seule caractéristique de son identité et lui faire porter les préjugés qu'on associe à ce groupe.
2: C'est quand même, il y a beaucoup de haine. Je constate, ce matin, c'est comme si je prenais conscience qu'il y a beaucoup de haine dans ce monde.
3: Ben, en fait, si on part du principe que la différence est difficile à accepter,
2: oui.
3: eh bien, oui, on va se rendre compte que ben, ça se peut qu'on ait peur de l'autre
2: oui,
3: en partant.
2: Ça. On a peur, puis ça génère de la haine.
3: Oui, ça génère en fait une position de défense.
2: C'est ça.
3: Et quand je suis en position de défense, ben, parfois, selon les individus, toi, moi, quand je suis en position de défense, j'attaque.
2: C'est ça.
3: Ah, je vais pas attendre que tu me tombes sur le cou, là. Je te garantis que c'est moi qui vais sauter d'abord.
2: Je commence à te connaître, je pense que oui.
3: Donc, ça peut être beaucoup de haine, en effet. En même temps, tu as amené la notion de méchanceté.
2: Oui.
3: Ou d'inculture.
2: Oui.
3: Eh bien, moi, je te dirais que ben, ça peut être les deux.
2: Oui. Hein. Ça peut être les deux ensemble.
3: Je pense que oui. Je pense qu'en fait, le manque de connaissances l'ignorance peut amener des conditions de méchanceté.
2: Mm.
3: Après, il y a des personnes qui vont opter pour la méchanceté de base, puis ça, on n'y peut pas grand-chose. C'est un examen de conscience personnelle.
2: Oui, parce qu'il y a une recrudescence là, du racisme, du... Tout ce qui est différent, on dirait, il passe. C'est difficile à vivre de nos jours, tout ce qui se passe aujourd'hui.
3: Mais en fait, c'est d'autant plus criant dans la société québécoise, mais j'ai envie de même te faire dans la micro-société qui est Montréal et son bassin.
2: Oui, hein?
3: Je trouve que c'est vraiment important parce que, en fait, on va aller rejeter une personne pour son origine géographique,
2: oui.
3: son accent. Sa culture, sa façon de parler, sa façon de manger, de travailler, de se comporter. Tout ça, ça peut devenir une cible. Or, le bassin montréalais, c'est quand même un bassin où il y a de nombreuses ethnies, il y a de nombreuses origines.
2: Oui.
3: Et sincèrement, la vraie question, c'est est-ce que toutes les origines peuvent se mélanger puis peuvent apprendre à vivre en paix?
2: C'est quoi la réponse?
3: Je pense que ça dépend de chacun.
2: Ah.
3: D'où l'examen de conscience personnelle. Mais oui. Je pense sincèrement que ça dépend de chacun. Il y a des personnes qui, de base, vont rejeter.
2: Oui. Hein.
3: Parce que je ne te connais pas et que ton on ta façon d'être est tellement différente.
2: Disent, est-ce que je te coupe, mais il y a des gens qui se disent pas racistes, mais on mêle pas les gens de différentes ethnies ensemble. C'est du racisme.
3: Ben, tu sais, ça a été vu dans les années 70 en France.
2: Oui.
3: Après la guerre d'Algérie. Oui. Il y a toutes les personnes algériennes qui se sont battues pour la France, qui ont été rapatriées en France. Mm-hmm. Est-ce qu'ils ont été mélangés à la population? Pas du tout. On a vu apparaître ces grandes tours, ces grands blocs oui. d'appartements qu'on appelle les UP, où ils ont tous été condensés là, des poulaillers en fait. Est-ce que ça a été mélangé? Pas. Et c'est pas faute, c'est pas faute que la première génération, en fait, la génération qui sont arrivées, ont voulu appartenir à la société française. Faut pas oublier qu'ils sont battus pour la France. Mm-hmm. Donc, ils avaient cette intention d'inclusion. Après, oui. en face, il y avait un peuple qui était pas forcément prêt à voir une arrivée massive comme ça. Et c'est souvent la grosse problématique de l'immigration. C'est parce que les hauts dirigeants décident.
2: Oui.
3: Mais le peuple, il en pense quoi? Parce que c'est avec le peuple hein, que ça va se gérer, cette histoire-là.
2: C'est ça. Puis toi qui as des enfants, est-ce qu'ils ont déjà été victimes de racisme?
3: Oh mon Dieu, tellement de fois. Tu vois, encore l'année dernière, donc quand on est arrivé, oui, il y a eu des attitudes, il y a eu des réflexions, il y a eu des comportements de type de racisme. On venait d'arriver, l'inclusion est différente, les enfants ont été déstabilisés, etc. Mmh. Donc, c'est pas quelque chose sur lequel j'ai porté attention. Moi, j'ai inculqué à mes enfants, inclusion, les gars. C'est surtout les garçons, puisque ma fille avait 9 mois, mais oui. Inclusion, on s'inclut. Et c'est l'an dernier où ma fille, elle est arrivée sur le territoire québécois, elle a 9 mois. C'est une fausse française, celle-là. Okay? On s'entend qu'elle parle anglais couramment, elle parle québécois couramment.
2: Elle est souvent yobo.
3: Ouais, c'est ça. Mais elle est très dans sa génération. Oui. Puis elle a cette mentalité très, très québécoise.
2: Oui.
3: OK? Et l'an dernier, elle a été victime de racisme. Et c'est ça qui est étonnant, c'est que en plus, cet événement-là est arrivé dans le cours de CCQ. Alors, le cours de CCQ, c'est culture et citoyenneté québécoise. Hey, tu sais, moi, j'ai vu la porte ouverte à pouvoir amener le sujet. Et quand le prof m'a appelé, parce que je lui ai dit, là, ça fonctionne pas, la gamine, elle a émis des propos racistes, on passera pas à côté de ça. Eh bien, quand le prof m'a appelé, il me fait « Mais oui, de toute façon, on va voir ça au programme, c'est parce qu'on tolérera pas le racisme anti-noir. » Et je suis comme « Mais ma fille, elle est blanche comme neige. » Et pour de vrai, là, elle a un oui, teint vraiment oui. blanc, cet enfant-là. Je lui dis « Mais on parle pas de racisme anti-noir. On parle de racisme avec un grand R, y compris le racisme anti-français. »
2: Oui.
3: Et ça, il a fallu que je fasse comme tout un plaidoyer au professeur pour l'alerter sur... Et je
2: pense qu'il a compris.
3: Je pense qu'à la fin de la réunion téléphonique, il a compris, mais j'ai été quand même vraiment choquée qu'en 2025, on soit obligé de faire un plaidoyer pour amener à la conscience que le racisme, ce n'est pas forcément sur la couleur de peau. Mm-hmm. Ça en fait partie, oui, oui. mais pas forcément.
2: Écoute, beaucoup de choses à penser aujourd'hui, beaucoup de choses à dire aussi. On va aller en pause publicitaire. On revient tout de suite après la pause avec Julie Dupont.
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1: Je voudrais maintenant féliciter M. Bernard Perry, qui a été le gagnant de la chasse à l'as de cœur cette semaine. Il a remporté le lot de consolation au montant de 1524. C'est pas rien, hein? La chasse à l'as de cœur, ça continue cette semaine. Les l'as de cœur est estimé à 19 018 $. C'est un beau magot. Et tout le monde peut participer au coût de 5 $ le billet. On peut se procurer les billets un peu partout sur le territoire de Longueuil. Et dans Montréal aussi, à certains endroits, vous pouvez trouver les sites de vente de billets sur le site Internet du FM 103.3, la radio allumée, soit le www.fm1033.ca, et vous pourrez vous procurer justement vos billets pour participer. J'aimerais aussi attirer votre attention sur un événement qui a lieu cette semaine. En Angleterre, il y a le World Childless Week. Donc, c'est la semaine des gens sans enfants. Et Catherine Emmanuelle Delisle, qui est chroniqueuse ici, va souligner l'événement. Donc, une semaine pour les femmes sans enfants. Il va y avoir des trucs sur son site web à chaque jour. Là, ça commence demain. Donc, je vous invite à aller visiter lefemmesansenfants.com et vous allez trouver toute la programmation de cette semaine qui, je pense, fait du bien aux gens, mais les gens doivent en parler, par exemple. Maintenant, de retour avec Julie Dupont, on parlait du racisme dont sa fille a été victime. J'aimerais savoir, Julie, toi, en tant que mère, qu'est-ce que tu as dit à ton enfant quand tu as vu qu'elle avait été victime de racisme?
2: Ben, en fait, j'ai pas eu grand-chose à dire parce que ma fille a un caractère pas très très loin du mien.
1: Oh, ok, ok.
2: Donc, elle était déjà excessivement en colère, elle était pas battue, elle a répondu à la gamine. Mm-hmm. Elle a même pété un scandale, en fait, où il a fallu qu'on l'exfiltre de son école secondaire parce qu'elle a pété un scandale en classe à son professeur qui ne faisait rien. Okay. Et elle lui a dit que c'était inadmissible, etc. Donc très très révolutionnaire cet enfant, on le sent bou à l'intérieur. Une fois que j'ai récupéré mon enfant, qu'elle était dans mon bureau, puisque ça s'est passé à l'école, assise dans mon bureau, je l'ai calmée, évidemment. Puis elle me dit, mais maman, c'est pas juste, etc. Ben, je le sais que c'est pas juste.
1: Elle avait raison.
2: Ben, c'est une réalité que c'est injuste. Oui. C'est une réalité que quelqu'un se considère supérieur de par son pays de naissance.
1: Eh oui.
2: C'est quelque chose que je n'arrive pas à comprendre, mais bon, bref.
1: Et je pense que, justement, c'est pas parce qu'on est né ici qu'on se dit Québécois pur laine qu'on a le droit de se montrer supérieur aux gens qui arrivent ici. Hein?
2: Ça, je suis tout à fait d'accord avec toi, d'autant que la majorité des pays se sont fondés par des mouvements immigratoires.
1: Ben, c'est ça.
2: Tu sais, on parle du Québec, gros mouvement immigratoire venant de l'Europe, mais l'Europe, la France a été comme conquis par les Huns, a été, tu sais, oui, ça remonte à bien plus loin, mais ça n'empêche que les mouvements migratoires existent depuis la nuit des temps. En fait, l'être humain de base, c'est pas, on n'est pas censé être sédentaire. On est censé aller là où la bouffe est. Donc là où les troupeaux se dispatchent, là où tu vas trouver des fruits, des légumes, etc.
1: Oui.
2: Donc en fait, on est censé bouger à travers les terres.
1: C'est vrai.
2: C'est la base de l'être humain. Hein. C'est à l'origine. Donc cet enfant-là, je l'ai remise sur ses deux pieds. Je lui ai dit OK, pas de souci. Puis je lui ai dit maintenant, tu restes dans mon bureau parce qu'on va appeler ton professeur.
1: Ok.
2: Et je lui ai montré comment faire une intervention avec la tête sur les épaules. On crie pas, on hurle pas, on sort pas des gros mots, mais on est capable de dire la réalité. On est capable d'allumer une conscience sans pour autant avoir à être en réaction. Et c'est là, en fait, moi, ça m'a permis d'intervenir auprès de mon enfant pour lui faire comprendre, toi, quand t'étais dans ta classe, tu viens de le vivre, t'es en réaction, ton message, il passe pas, ma poule. Il ne passe pas. Moi, je suis sortie de la situation. Puis maintenant que tu es sortie de la situation, tu n'es plus en réaction, tu peux passer en action.
1: C'est vrai.
2: Donc, souvent.
1: C'est bon pour n'importe quoi aussi.
2: Et c'est bon pour n'importe quoi.
1: Ouais.
2: Mais le racisme vient de chercher, parce qu'en fait, c'est une façon d'être rejeté sur quelque chose où tu n'as absolument aucun pouvoir.
1: Mais non.
2: T'as pas pouvoir sur la couleur de ta peau. Ben t'as non. pas pouvoir sur ton accent. Même, tu sais, quand bien même tu prendrais des cours, tu sais, j'ai pris longtemps des cours d'anglais.
1: Oui.
2: En bas, ça a pas marché.
1: Ça paraît un petit peu que t'es pas anglophone.
2: Voilà, c'est ça. mais on reste accroché. Tu sais, moi, j'ai souvenir de mes parents qui critiquaient Jane Birkin. Oui. Jane Birkin, elle a un accent anglo oui. hyper marqué. Ça fait d'ailleurs tout son charme et je pense qu'elle l'entretient. Mais mes parents disaient, mais ça fait 20 ans, 30 ans qu'elle est en France. Ah, peux-tu lâcher son accent?
1: OK.
2: Et quand j'étais enfant, je ne comprenais pas. Mais maintenant que je suis dans cette position, je suis comme, mais je peux-tu lâcher? Je peux pas lâcher mon accent.
1: Ça fait partie de toi. C'est instinctif.
2: Ça fait partie de moi.
1: Comme, là,
2: puis deux, c'est mes racines. Mes racines à moi, elles sont importantes. Mm-hmm. Ça veut pas dire que je rejette le pays dans lequel je suis. Ça ne veut pas dire que je suis là pour être dans l'exploitation d'eux.
1: Oui.
2: Mais ça veut simplement dire que de là où je viens, c'est une partie de moi. J'ai le droit d'y être attachée. J'ai le droit de ne pas avoir à rejeter ma terre de naissance.
1: Ben oui, tu as le droit.
2: Ben, on est d'accord. Mais souvent, quand...
1: Fais comme chez nous, vu que t'es arrivé chez nous, t'as voulu venir chez nous, fais comme chez nous.
2: Mais je suis tout à fait d'accord. Je suis tout à fait d'accord. On va aller s'adapter et c'est ça l'inclusion.
1: Oui.
2: Mais l'inclusion, elle est dans les deux sens.
1: C'est ça.
2: Tu ne peux pas rejeter quelqu'un parce que son accent, il correspond pas à ce que t'as l'habitude.
1: C'est ça.
2: Ou parce que sa peau, elle est pas comme toi, t'as l'habitude de voir et que t'as grandi.
1: Je tiens à souligner aussi qu'on parlait d'immigration. Nous, on est un peuple qui a immigré ici. Il y avait des gens ici avant. Les Amérindiens étaient ici avant. Il y a encore beaucoup de racisme, nous, face aux Amérindiens. Je trouve ça aberrant parce qu'on est des immigrés, puis on envahit un territoire, mais on use de racisme et de violence. Donc, on va en parler d'ailleurs du peuple amérindien, des peuples autochtones, bientôt à l'émission avec des gens qui travaillent là. Et il y a quelqu'un même qui est Atikamekw. Donc, on va en parler bientôt, là, soit au mois d'octobre ou novembre. Je reviens à l'émission d'aujourd'hui. Julie, y a-t-il autre chose que tu peux nous dire sur le racisme?
2: Ben, écoute, parfois, le racisme, il est dans la culture.
1: Ah oui?
2: Ben, écoute, je suis désolée, mais les mouvements avec les Acadiens, les Franco-Ontariens...
1: Oui.
2: Tu penses qu'ils vivent pas de racisme?
1: C'est vrai. C'est vrai.
2: Sincèrement. Il y a tout un peuple, je pourrais pas redire le nom de ce mouvement-là, mais il y a toute une partie de votre histoire ici au Québec où les Acadiens ont été délocalisés, on leur a volé leurs terres, ils ont été déportés aux États-Unis.
1: C'est vrai.
2: C'est pas du racisme, ça?
1: Ben oui, ça en est.
2: Ben,
1: absolument.
2: On est là. Donc, oui, l'être humain peut être amené à avoir des propos racistes, à rejeter l'inconnu, à rejeter ce qui ne lui semble pas dans sa norme. Maintenant, je pense qu'on est dans une société en 2026 où on peut vraiment s'interroger sur cette pratique-là d'aller présenter mon ami comme l'ami français ou l'ami nigérian ou l'ami de... on sait pas où.
1: Ben oui.
2: C'est-tu quelque chose de correct?
1: C'est ça.
2: Est-ce que j'aimerais, moi, être dans un pays que je ne connais pas, où je m'adapte à la culture, puis qu'on vienne me dire, hey, le petit Québécois?
1: Oui.
2: Parce que ici au Québec, on vit ça, mais les Québécois qui sont en France le vivent au passage.
1: C'est ça.
2: Ah, c'est un Canadien, c'est même pas un Québécois, c'est un Canadien.
1: Ben oui,
2: donc,
1: ben oui.
2: Tu sais, c'est d'autant plus insultant
1: moi,
2: pour les Québécois.
1: Moi, je me fais souvent présenter comme mon ami autiste, mais je ne suis pas que ça.
2: Une chance.
1: Oui.
2: Ben oui, on peut pas se résumer, en fait, à l'étiquette que la société ou que l'autre veut nous porter sur le front. C'est pour ça que quand on me dit, mais toi, Julie, comment tu te décris? Mais moi, je suis tout et je suis rien à la fois.
1: C'est beau comment tu le dis.
2: Mais c'est parce que ça va dépendre de qu'est-ce que tu mets sur la table.
1: C'est ça.
2: Fonction de ce que tu mets sur la table, moi, je me retire. Merci, bonsoir. Tu n'auras rien de moi.
1: C'est
2: fonction
1: ça.
2: De ce que tu mets sur la table, tu peux avoir tout de moi.
1: C'est ça, ça dépend.
2: Exact.
1: On est pareil là-dessus, je pense.
2: Donc, tu sais, c'est... Posons-nous la question. Quand je stigmatise, Tu sais, moi, cette semaine, j'ai parlé à une intervenante de santé qu'il y avait une interrogation chez moi de savoir s'il n'y avait pas un autisme niveau 1 Asperger.
1: Oui.
2: Et que je cherche activement un psychologue. Donc, si un psychologue m'écoute et qui fait les tests, je suis à la recherche de quelqu'un.
1: Allons-y, on cherche quelqu'un pour Julie.
2: Exact. Et elle me regarde, elle me fait, oh là là, moi je traite tous les signes d'autisme, toutes les, j'ai ben du monde sur le spectre et je te garantis, t'en fais pas partie.
1: Oh, OK.
2: Puis là, je l'ai regardé.
1: Comme ça. Sans passer de test d'évaluation.
2: Non, ben non, c'est ça. Je l'ai regardé, je fais, ben, que ça te déplaise, je peux le comprendre, mais ça n'empêche que l'interrogation est là pareil.
1: Ben oui.
2: Donc, tu sais, c'est tout ça, toute cette stigmatisation, tout le « ah, mais oui, mais non, mais ah, mais tu regardes dans les yeux, t'es pas autiste ».
1: Oui.
2: Ah, mais t'es comme ça. Ah, mais, tu sais, oui, mais on n'aime pas les immigrés, mais toi, la petite française, on va t'inclure parce que toi, t'es. Moi, c'est quelque chose que j'ai entendu.
1: Elle est française, mais elle est cool.
2: Exact.
1: Hein, c'est vraiment.
2: Comme si les Français, ils sont juste.
1: C'est blessant.
2: Mais on a une approche qui est différente. On a une façon de nous exprimer. On a une culture des émotions différente. On a une culture tout court différente.
1: Oui.
2: Qu'importe le pays dans lequel tu viennes.
1: Oui.
2: Même si. Puis là, sujet brûlant. Les Américains, à l'heure actuelle,
1: oui.
2: doivent être des cibles de racisme au Québec. Et inversement, les Québécois aux États-Unis.
1: Absolument.
2: Moi, je pense très, très sincèrement que, à l'heure actuelle, on voit apparaître des foyers de racisme dus au contexte sociopolitique.
1: Oui.
2: Mais est-ce qu'on peut arrêter de se faire manipuler? Est-ce qu'on peut revenir à la source? Est-ce qu'on peut considérer l'autre comme un être humain?
1: C'est ce que j'allais dire.
2: Au lieu de le considérer comme une étiquette?
1: Oui.
2: Parce que, by the way, j'ai pas choisi ma terre de naissance.
1: Parce que chaque personne est un univers à lui-même.
2: Exact.
1: En lui-même. Et c'est plein de choses à découvrir. Comme je disais tantôt, c'est très enrichissant.
2: Complètement. Donc, en fait, faut pas oublier un truc, c'est que souvent dans le racisme, ça va être rapproché avec quelque chose d'un peu délicat, c'est l'humour.
1: Oui.
2: Ah, les blagues.
1: L'humour vache ou les compliments.
2: Ah oui. Ah, les blagues. Ah, je les aime, les blagues. C'est parce qu'en fait, sous trait de ha-ha-ha, t'es en train de dire qu'est-ce que tu penses.
1: C'est ça, il y a de la vérité sous-jacente à tout ça.
2: Puis quand les blagues, elles sont sur ton origine, puis que c'est la première chose que les gens y disent quand ils te rencontrent, c'est que ton origine, elle a déjà pris toute la place avant même que tu aies pu ouvrir la bouche.
1: Et elle dérange.
2: Exactement. Mm-hmm. C'est un problème en soi. Donc, tu sais, faudrait... Ben, moi, j'invite chacun à s'interroger dans son âme et conscience. Ça regarde personne d'autre.
1: Oui.
2: C'est à quel point je suis vraiment dans l'ouverture.
1: Oui.
2: Est-ce que je peux me dire que ça se peut que j'ai peur? Est-ce que je peux me dire que... Ben finalement, à travers les médias, mes connaissances, etc., etc., eh bien, ça se peut que j'ai comme catégorisé les gens, catégorisé les nations, catégorisé les cultures, et que dans cette catégorisation, ça se peut-tu que je puisse me tromper?
1: Absolument.
2: Y compris avec les genres.
1: Oui.
2: Ça, c'est même problème.
1: Oui, c'est vrai. Moi, j'ai rencontré, on parlait du lancement tantôt de la radio allumée ce dernier mardi. Et Charles Gaudreau, l'animateur du matin, m'a présenté quelqu'un qui s'appelle Love Choice. C'est une personne haïtienne et c'est un homme. Et la première chose que je lui ai dit, puis j'ai pensé au racisme cette semaine, tu sais, puis j'ai eu vraiment une grosse conversation avec moi-même et mon cerveau un peu fou. Et la première chose que je lui ai dite, c'est « Wow! C'est donc bien beau! » Comme non, c'est presque poétique. Et il m'a fait un grand sourire, tu sais, puis il a dit « Merci beaucoup. » Pour moi, c'est normal de réagir comme ça. D'autres n'auraient peut-être pas réagi de la même façon. Il y en a plus qu'on pense qui n'auraient pas réagi de la même façon. C'est très triste.
2: À quel type de réaction est-ce qu'on fait référence là? Est-ce que on parle d'écarter la personne ou est-ce qu'on parle d'aller pointer uniquement son origine ou
1: son origine, son nom, toute la personne. Tu sais, il y a des gens qui reculent devant toute forme de différence. Moi, j'aime bien voir les différences, mais voir qu'est-ce qu'elles m'apportent personnellement. dans le sens où est-ce que c'est enrichissant pour moi? La plupart du temps, c'est oui. Parce que, à moins que ce soit un tueur en série, là, les gens sont tous différents, puis ils ont tous quelque chose à m'apporter d'intéressant et de riche. Et quand j'ai entendu son nom, ça m'a charmé, honnêtement. J'ai pas vu ça comme une différence. On sait bien. J'en ai entendu des commentaires comme ça il y a pas longtemps de ça. On sait bien, eux autres, ils ont des noms bizarres. On sait bien, eux autres, ils se prennent pour d'autres. On sait bien. Tu sais, j'en entends des gens réagir comme ça. Puis moi, je réagis pas comme ça. Puis sais-tu quoi, Julie? Je suis fière de moi. Je suis fière de qui je suis. Je suis fière d'avoir fait du chemin par rapport au racisme, d'avoir eu des comportements racistes, je veux dire, et d'avoir passé outre tout ça. Parce que je suis fière, je vois des humains, je vois des êtres humains, comme tu le disais tantôt, avec leurs forces et leurs petites lacunes de temps en temps, mais ça fait souvent tout leur charme.
2: Mais c'est ça. C'est l'être humain, qu'importe d'où il vienne, il a quelque chose à t'apporter.
1: Oui.
2: Et tu as quelque chose à lui apporter.
1: Et on est des êtres de relation, faut pas l'oublier.
2: Exactement. Mm-hmm. Tu sais, on y pense peut-être rarement, je sais pas, c'est peut-être ma façon à moi de réfléchir qui est particulière, mais tu sais, quand tu me parlais, j'étais comme, mais les avancées scientifiques ne peuvent pas se faire si on se cantonne à sa propre vision, oui, à son propre pays.
1: Oui.
2: On voit des mélanges de scientifiques de toute la planète qui se réunissent pour faire avancer la science.
1: Oui.
2: Tu sais, ça ne se fait pas en cachette, dans son laboratoire.
1: Mais non.
2: Évidemment non. Que de ce côté-là, on va rechercher tous les talents.
1: C'est ça.
2: À l'origine de l'origine, la science, elle trouve des racines en Grèce, mais elle trouve des racines au Moyen-Orient. Uh-huh. Elle trouve des racines en Maroc, Algérie, Tunisie, oui, etc. Tu sais, à un moment, il va falloir quand même se mettre en évidence qu'on n'a pas la science infuse en partant. Uh-huh. Et c'est parce que je vais approcher mon point de vue et te voir approcher le

0: Quand j'étais en terminale, terminale étant deuxième année du cégep pour ici, il me semble, ou première année du cégep. Mm-hmm. Bref, je passe mon examen de à la fin de l'année. Et mon prof de maths est un prof agrégé. Donc, en fait, il a l'habilitation pour enseigner en université, mais lui, il a décidé d'enseigner au secondaire. On ne sait pas pourquoi, mais il tripait là-dessus.
1: Et il y avait les jeunes.
0: Exact. Et il me dit, à la fin d'un cours, il me dit, viens ici. On avait remis un exercice, puis il me dit, écoute Julie, je ne sais pas d'où tu vas chercher ça. Mais mes raisonnements qui, chez lui, font 5 lignes, oui. Moi, ça faisait une copie double.
1: Okay.
0: Et il me dit, c'est étonnant parce que quand je lis ton raisonnement, tout se tient. Mais oh my God, que tu te compliques la vie.
1: C'est ça.
0: Mais il me dit, je vais te laisser faire ça parce que c'est ta logique et ta logique, elle a une référence chez toi.
1: C'est ça. Elle est logique.
0: Fais attention juste aux erreurs de signes, aux erreurs de calcul.
1: Oui.
0: Mais en partant, il m'a laissé être qui j'étais.
1: C'est merveilleux.
0: Pourtant, je n'avais pas les 5 lignes. Moi, j'en avais 40 ou 50 des lignes.
1: Tu sais quoi, moi, en secondaire 5, il fallait faire une dissertation. Puis on nous donnait une introduction. Il fallait partir de là. Et puis moi, j'aime écrire, tu sais, je suis autrice. Donc, mm-hmm. J'ai écrit mon premier livre là. J'ai écrit une histoire un peu tordue, d'amour en même temps, d'un père disparu dans une rivière qui était considéré mort puis qui ne l'était pas. Enfin, bref, tout ça pour dire que, tu sais, les petits cahiers Canada, j'en avais rempli 7 au complet. Et mon histoire s'est terminée. Tu sais, j'étais tellement fière de moi, de montrer ma différence, montrer ma passion à mon enseignant. Il m'a accusé de plagiat. Il a dit que ça pouvait pas venir de moi. Il a fallu que j'aille me défendre. Il a fallu que j'aille me défendre à la direction. Et j'ai été notée injustement. Encore à ce jour, ça me crie un petit peu de rage. Mais je trouve ça beau que ton professeur à toi ait vu ta différence et l'ait acceptée.
0: Exact. Et c'est pas tout le monde qui va le faire. Tu vois, là, on a 2 expériences similaires.
1: Mais différentes aussi.
0: Mais l'issue est différente parce que face à chacune de nous qui sommes élèves et enfants, on a quelqu'un qui a une ouverture différente.
1: C'est ça. Puis mon professeur, je dois te dire, là, je le précise parce qu'on parle du racisme, il était français. J'aurais pu avoir des préjugés très là contre tous les Français en me disant exact. Ils sont tous pareils. Je ne l'ai pas fait parce que je voyais que sa tête de mule, ça venait pas de la France, ça venait de lui, tout simplement.
0: Exactement. Donc, tu sais, le racisme, oui. Maintenant, il ne faut pas oublier un truc, c'est que le racisme, il a quand même des impacts.
1: Oui.
0: Puis ça, là, il y a comme trop peu de personnes qui le prennent en charge.
1: Oui. On va en parler tout de suite après la pause, si tu permets, parce qu'on a des choses à dire encore. On va aller avec Ojo et la chanson Gold. On revient tout de suite après avec Julie Dupont.

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1: José Durocher ici, en studio avec Julie Dupont. Julie, je t'ai coupé ce cours tantôt. On voulait aller en musique, changer les idées un petit peu, se dégourdir les jambes. Dis-moi, qu'est-ce que tu voulais me dire juste avant la pause?
2: Ben, je voulais apporter quand même que le racisme, il a des conséquences psychologiques chez l'être humain. Oui, on est des êtres de relation, on est doué d'une, on est doté d'une conscience, d'une âme et d'un petit cœur.
1: D'une sensibilité certaine.
2: Exact. Et en fait, le mécanisme qui est caché derrière dans le racisme, c'est être réduit à une seule caractéristique de son identité. Ça représente en fait l'équivalent de se faire nier comme une personne entière.
1: Oui.
2: C'est oublier qu'on est toutes les facettes de notre diamant.
1: Oui.
2: Et juste focaliser sur une seule des facettes.
1: Mm-hmm.
2: Et ça va aller produire des choses concrètement chez l'être humain qui sont absolument désastreuses. On pourrait nommer le doute sur sa place. Est-ce que j'ai le droit d'être ici? Est-ce que je mérite ce que je construis? Est-ce que j'ai le droit de participer à cette société?
1: C'est vrai.
2: La vigilance, évidemment, qu'il y a une vigilance.
1: Il y a de l'hypervigilance.
2: Bien sûr, une vigilance permanente, analyser chaque interaction. Est-ce que je suis acceptée? Est-ce que je suis tolérée? Est-ce que finalement, si je me permets d'être qui je suis pour de vrai au fond de moi?
1: Parce qu'on se retient.
2: Exact. On va pas aller me dire que je suis comme ci ou que je suis comme ça et de nouveau être stigmatisée. Mm-hmm. Puis, ça conduit généralement vers un effacement volontaire. Atténuer son accent, modifier ses expressions, éviter certains sujets pour pas faire de vagues.
1: Moi, tu parles d'effacement volontaire, là, puis j'étais victime de grossophobie il y a pas longtemps de ça. Puis plus je m'effaçais, plus j'étais grosse, plus je m'effaçais.
2: Bien sûr. C'est le serpent qui se mord la queue.
1: C'est ça.
2: Ça amène à de l'isolement, tout ça.
1: C'est ça.
2: Ça amène à de l'isolement, pas se sentir pleinement ici, ne plus se sentir tout à fait là-bas non plus, le vide entre deux appartenances. Et pourtant, elles sont tellement riches.
1: Oui.
2: Donc, moi, ce que j'ai vécu personnellement, ça a été des moments où j'ai atténué mon accent consciemment. Des moments où j'ai carrément pas dit que j'étais française. Je peux pas t'entendre le cacher. En fait, ça va passer jusqu'à ce que j'ouvre la bouche.
1: Oui.
2: Mais pour éviter les réactions.
1: Oui,
2: j'ai pas envie, moi, d'être stigmatisée. Moi, je veux pas savoir comment t'as vécu ta première relation avec un Français.
1: C'est ça.
2: En fait, je m'en fous. Pourquoi? Parce que majoritairement, on n'est pas tous pareils. Hein, donc,
1: c'est ça.
2: C'est ça. Puis, ça amène aussi à une question. C'est quand est-ce qu'on arrête d'être l'étranger et quand est-ce qu'on devient juste quelqu'un? Puis, tu vois, ça, c'est là où, moi, je recoupe avec l'intégration. L'intégration puis l'inclusion, ça va à deux sens. Et je plaisante pas.
1: Oui.
2: Elle est où la limite de l'effort d'adaptation? Pour qu'on cesse de réduire la personne à son passeport, sa couleur de peau, son accent, etc. Ce que l'intégration à double sens ressemble, c'est la société d'accueil fait de la place, vraiment, pour la personne. L'immigrant apporte ce qu'il est, sans honte. Sans honte de porter ses valeurs, son accent, etc.
1: C'est important, la honte, il ne faut pas qu'elle soit là.
2: Exactement.
1: Ouais. Je dis faux, je pèse mes mots.
2: Et les deux s'enrichissent mutuellement. Évidemment que la terre d'accueil va nourrir l'immigrant, mais l'immigrant va aussi nourrir la terre d'accueil.
1: Oui.
2: De par sa culture, ses différences, son point de vue, sa façon de voir les choses. Puis au lieu de quelqu'un qui efface, on a face à nous quelqu'un qui tolère.
1: Oui.
2: C'est ça la vraie inclusion. C'est pas mal... Le message, en fait, que je voulais apporter, c'est que peu importe d'où est-ce qu'on vient, peu importe l'accent avec lequel on parle, on n'a pas à s'effacer pour avoir le droit d'exister.
1: Oui.
2: Le racisme, il n'a pas besoin de se voir pour faire mal,
1: c'est vrai.
2: A juste besoin qu'on continue de faire semblant qu'il n'existe pas.
1: Oui, parce que je pense que les gens qui tolèrent le racisme chez les autres sont aussi coupables que ceux qui sont racistes.
2: Exactement, bien sûr.
1: Donc... C'est ça, c'était l'émission sur le racisme. J'espère que vous vous êtes regardé le nombril, comme on dit. Vous avez eu des réflexions, comme moi j'ai eu cette semaine. C'était pas pour être maternisante, paternalisante, tout ça. C'était vraiment pour vous inciter à la réflexion. Moi, quand j'ai réfléchi à tout ça, à toute ma vie et au racisme, je me suis rendu compte, comme je l'ai dit tantôt, que j'avais eu des moments où j'étais raciste ou des moments où j'avais des comportements racistes, des moments où j'ai failli l'être et des moments où j'ai cautionné ça en ne disant mot. Donc, c'est ça que je voulais inciter chez vous aujourd'hui avec Julie. Une réflexion profonde, un mea culpa, vous face à vous-même, parce que ça ne donne rien de s'excuser à tous ceux à qui on a fait du mal. Je pense sincèrement que si on se pardonne à soi-même, en quelque part, je ne sais pas comment, avec la magie ou la prière, ça se rend chez l'autre aussi. Donc, moi, je vous souhaite une belle réflexion. Je vous souhaite une belle semaine. La semaine prochaine, on est là avec Prindy Group. Il est comédien. Il a été dans les familles d'accueil pendant longtemps. Il a vécu l'enfer. Un début très chaotique, mais ça s'est avéré être une histoire d'amour extraordinaire entre lui et sa famille adoptive, parce que oui, il a été adopté. Aujourd'hui, Prindy est comédien, il donne aussi des cours de théâtre, on le voit de plus en plus, et il a un projet face à son histoire, donc on va en parler la semaine prochaine, et puis c'est ça, moi je vous dis à dimanche prochain. Même heure, même poste. Merci à vous d'avoir été là. Merci d'être à l'écoute chaque semaine.
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8: Bonjour. Nous sommes aujourd'hui. Et le aujourd'hui d'aujourd'hui, c'est dimanche le 13 septembre 2026. Mais, vous savez, on est des gens qui vivent dans le présent, donc on est toujours aujourd'hui. Et vous êtes toujours sur les ondes du 103,3 avec Alain Pronkin à l'émission On se garde en forme. Oui, l'an dernier, on avait commencé une série sur On se garde en forme avec les années qui passent, qu'on ait 20 ans, 30 ans, 40 ans, 50 ans, jusqu'à 80. On a eu des gens jusqu'à 80 qui sont venus nous parler de comment est-ce qu'on se garde en forme. L'été dernier, on avait dit qu'on allait organiser une compétition le 4 juillet, une compétition de 100 mètres, une compétition de sprint ici à Longueuil. Eh bien, on a tenu promesse et on a organisé des 100 mètres. Il y a plusieurs personnes qui se sont présentées et nous avons réalisé une première mondiale ici à Longueuil. On a fait un 100 mètres marche. La marche est accessible à 99 % de la population. un 100 mètres, c'est accessible à 99 % de la population. C'est le terrain, c'est l'équivalent d'un terrain de football. Alors, on a fait un 100 mètres marche et même Guillaume Leblanc, qu'on avait interviewé l'an dernier, qui a remporté une médaille d'argent aux Jeux olympiques de Barcelone aux 20 km marche, eh bien, il s'est présenté et il a fait un 100 mètres marche avec nous. Et je vais vous avouer que Guillaume Leblanc m'a battu sur un 100 mètres marche. J'étais même pas compétitif avec lui. Lui qui dit ne plus s'entraîner, il a vraiment été exceptionnel sur le 100 mètres marche. Alors, cette année, est-ce qu'il va y avoir du changement? Très peu. Le premier changement qu'on va avoir, il va y avoir, puis il y a beaucoup de gens qui m'en avaient parlé, de Jean-Yves Cloutier, qui va se joindre à moi à l'occasion. Il va co-animer. On va parler à nos invités à deux de l'activité physique. Vous connaissez Jean-Yves Cloutier qui a écrit des livres sur comment se garder en forme, comment courir, comment s'entraîner. Il va être avec nous. Et l'autre nouveauté de cette année, eh bien oui, nous avons des élections provinciales. Oui, oui, oui. Le 5 octobre prochain, tout le monde va aller aux urnes pour voter. Et j'ai entendu des partis politiques faire des promesses électorales. Il y a un parti qui a promis, je pense, des déductions fiscales de 100 $ pour les gens qui vont adhérer à des gyms, qui vont aller dans des gymnases pour s'entraîner, qui vont réserver des entraîneurs personnels pour leur entraînement. Et d'autres partis politiques qui ont promis plus d'activités physiques pour nos jeunes, pour les inciter à prendre des bonnes habitudes physiques, parce que ce qu'on sait, c'est que ce qu'on acquiert quand on est tout petit, ben on risque de le garder pour plusieurs années après. Donc, nous allons et je vais inviter tous les partis politiques, parce que on peut pas arriver puis dire on va favoriser un parti politique, on va juste inviter eux autres. Non, non, non, on va les inviter tous. Il y en a 5 majeurs, on va inviter les 5 partis politiques majeurs. Ceux qui vont vouloir venir nous parler, dire comment est-ce qu'on se garde en forme, ben ils vont être les bienvenus, mais on va faire ce travail-là. Et je voulais vous parler aussi de Alain Dufourneau. Alain Dufourneau, c'est de l'invité qu'on avait eu l'an dernier. C'est un résident des îles de la Madeleine qui fait du saut à la perche et qui nous avait dit, ben écoute, je fais du saut à la perche aux îles de la Madeleine. Eh ben, on est allé un petit peu plus loin avec Alain et on a découvert qu'il n'y a aucun club d'athlétisme aux Îles-de-la-Madeleine, et encore pire, il n'y a aucune piste de course pour les jeunes aux Îles-de-la-Madeleine. Ça veut dire qu'aux Îles-de-la-Madeleine, vous voulez faire un 100 mètres sur une piste? Impossible. À Longueuil, on a plein de pistes. À Saint-Hubert, on a plein de pistes. Comme on dit, Saint-Bruno, plein de pistes. Là-bas, aucune piste. Il n'y a aucun club pour s'entraîner d'athlétisme. Alors, il fait tout seul. Eh bien, il a réalisé, un peu comme dans le film d'avec Kevin Costner, Field of Dreams, celui qui se bâtit un terrain de baseball dans un sur un champ de maïs, puis que tout le monde vient jouer au baseball sur son terrain. Ben, je pense qu'il a fait la même chose, mais aux Îles-de-la-Madeleine. Il a décidé sur son terrain, il a fait venir, puis on appelle ça en bon québécois, des pépines. Il a fait venir des pépines, ils ont creusé sur son terrain, et il a construit des pistes d'élan pour faire du saut, du triple saut et pour faire aussi du saut à la perche. Là, j'avertis les spécialistes, si vous faites du triple saut, vous allez avoir un vent de face parce qu'il y a beaucoup de vent aux îles, puis il a fait ça. Mais il s'est arrangé pour que le vent soit de dos pour le saut à la perche. Alors, un peu comme dans Fields of Dream, il a construit des installations sportives sur son terrain et j'ai pris la décision que l'été prochain, j'irai aux Îles-de-la-Madeleine faire du triple saut sur ces installations pour qu'on puisse réaliser ce fameux rêve-là de Fields of Dream qui est on va s'entraîner dans ces lieux-là. Aujourd'hui, parce qu'on est toujours aujourd'hui, fait qu'il faut toujours revenir aujourd'hui, on va parler avec deux invités. Le premier qui est Monsieur Calvi. Monsieur Roberto Calvi qui, bon, on va se le dire parce qu'il n'est pas encore en onde avec moi, mais il va l'être tout à l'heure. Il a plus de 70 ans. Et c'est quelqu'un qui a comme caractéristique d'être un philosophe. Parce qu'on associe toujours la philosophie avec des gens qui portent des grosses lunettes, des gens qui ne font que lire et qui ne font pas d'exercice. Et en plus, on voit encore des gens qui fument. Alors, M. Calvi, Carlo, lui, ne fume pas. Il fait beaucoup d'exercices. Il a fait des triathlons. Il fait beaucoup de courses à pied. Je pense qu'il court encore plus de pratique 50 km par semaine course à pied. Il fait du vélo, il fait du camping et en plus, il est philosophe. Philosophe de quoi? Philosophe de la physique. Ça veut dire quoi de la physique? Ça veut dire que, pour résumer ça très sommairement, on part d'un électron, d'un neutron, d'un atome et on arrive à un être pensant et un être parlant. Et la philosophie de la physique s'intéresse à ça. Donc, il est ça. Il a aussi élevé des enfants. Oui, il a élevé des enfants. Donc, on peut élever des enfants, faire de la philosophie et s'entraîner toute sa vie. Puis lui, c'est ce qu'il va venir vous expliquer. Il faut se motiver, puis il faut faire de l'exercice. Lui, il fait par le vélo, il fait par la course, puis il fait par le camping. Ça veut dire que lui, il a une compétition, il va y aller en vélo, il va faire du camping sur place, puis il va faire sa compétition. Alors, on a lui. Et aussi, on va voir en dernière partie d'émission, Monsieur Benoît Leduc. Qui est Benoît Leduc? Benoît Leduc est un de nos entraîneurs que j'appelle émérite. Ça veut dire que entraîner des athlètes jusqu'au plus haut niveau, jusqu'aux Jeux Olympiques, et en plus, comme on dit, trois jours après des Jeux Olympiques, ben il se retournait de côté, puis il enseignait à des étudiants du secondaire. Dans tous les niveaux du secondaire, comme il va vous le dire bientôt, il va dire, ben j'ai plein d'étudiants, puis tout le monde me regarde, puis tout le monde m'écoute, puis c'est moi qui les forme. Alors lui, il va venir nous expliquer, puis lui, il est rendu maintenant à 78 ans, comment est-ce qu'on fait pour se garder en forme et ayez à l'esprit, quand vous écouterez M. Leduc, qu'on lui a remplacé les deux hanches. Et malgré tout, il est important, il va le dire, c'est de mettre ses souliers, ouvrir la porte, aller marcher, puis si possible, essayer de changer vos parcours régulièrement. Et il nous invite, puis ça, j'ai trouvé que c'est vraiment, c'est de la philosophie. On a plein de parcs. Il y a plein de parcs à Montréal, il y a plein de parcs sur la rive sud, le Québec, on a plein de lacs et on a plein de parcs. Il dit juste, allez, s'il vous plaît, marcher dans les parcs, il n'y a rien de mieux que ça. Alors, M. Calvi puis M. Leduc, il faut que je vous le dise, je l'ai rencontré à la classique de course de Philippe Laherte. Philippe Laherte, c'est qui? C'est un de nos grands athlètes de course, qui a parti des boutiques de course et qui est mort suite à un accident d'automobile il y a environ 35 ans. C'est un grand coureur et on a gardé une classique. Il y a une petite course à Montréal, Ville-Saint-Laurent, où on se rappelle de Philippe, que j'ai bien connu à l'époque, et on fait cette course-là. Et c'est à cette occasion-là que j'ai rencontré Benoît Leduc, qui était un des entraîneurs de Philippe Laherte et que j'ai rencontré aussi M. Calvi, qui est un philosophe là, moderne qui a eu une vie exemplaire. Donc, après la pause, on va commencer avec M. Carlo Calvi. Et vous êtes toujours sur les ondes du 103,3 FM. Vous êtes à l'émission « On se garde en forme » et vous êtes avec Alain Pronkine. Et je nous souhaite une bonne saison du aujourd'hui et toujours aujourd'hui, et nous serons toujours aujourd'hui.

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1: Alors aujourd'hui, nous avons comme invité, j'ai fait attention aujourd'hui parce qu'on est toujours aujourd'hui, un philosophe. Donc un philosophe, il s'appelle qui? C'est Monsieur Calvi. Son prénom c'est Carlo Calvi. Il est philosophe et philosophe dans une matière que je trouve fantastique sur la physique et la philosophie. Et en plus, Monsieur Calvi, il est un coureur. Il est arrivé au Québec, ça fait quelques années. Il a appris le français, n'ayez pas peur. On ne fera pas une entrevue en italien parce que mon italien, premièrement, est très mauvais. Et de la traduction, ça serait trop difficile. Alors, Monsieur Calvi, bonjour et bienvenue à notre émission. On se garde en forme avec les années.
2: Bonjour, Monsieur Pronkine.
1: Oui. Alors, Monsieur Calvi, bon, vous êtes d'origine italienne et vous êtes philosophe. Juste pour nous parler un petit peu de la philosophie, vous êtes dans quel domaine de la philosophie? Parce que la philosophie, c'est vaste.
2: Oui, effectivement, on est un peu forcé à se spécialiser parce que c'est très, très vaste et puis touche des domaines relativement différents, même s'il faut avoir une bonne connaissance de plusieurs branches de la philosophie. Moi, je dois dire que depuis que je suis très jeune, j'étais très fasciné pas seulement par la philosophie, mais aussi pour la physique, un peu pour les mathématiques, aussi la logique. Donc, je suis plus porté à poursuivre ces spécialisations-là. Ça ne veut pas dire que je ne me tienne pas au courant d'autres branches de la philosophie. Je pense que c'est très important de s'intéresser aux rigueurs de matières scientifiques, aux valeurs en sciences et aussi à ce que sont les critères méthodologiques qui sont utilisés dans les matières scientifiques.
1: D'accord. Alors, quand on voit les philosophes dans nos sociétés modernes, un peu comme les théologiens, on les voit comme des intellectuels, donc des gens qui ne font pas d'exercice. Et dans votre cas, est-ce que vous faites de l'exercice? Et depuis quand?
2: Quand j'étais beaucoup plus jeune, je pratiquais plus des sports comme le soccer, le volleyball, le tennis. Mais je dois dire que j'ai jamais été très très très fort dans ces sortes de sports-là. C'est vraiment depuis les années 80 que je trouvais beaucoup d'enthousiasme dans la course à pied, premièrement parce que je la pratiquais avec d'autres personnes dans des groupes, et deuxièmement parce que ça m'a fait découvrir d'abord tout le circuit au Québec, aussi dans d'autres endroits au Canada et aux États-Unis et même ailleurs. Et c'est beaucoup combiné avec des voyages et puis des connaissances. Donc c'est ça qui m'a donné l'enthousiasme. L'autre chose, c'est que tant de la course à pied, mais après aussi dans les triathlons, j'ai découvert que c'était mon sport. C'était quelque chose dans laquelle j'avais plus de meilleurs résultats et dans laquelle je m'identifiais, puis que ça me donnait plus de passion, plus d'enthousiasme.
1: Mais vous êtes arrivé au Québec en quelle année environ?
2: Moi, je suis arrivé dans l'Ouest canadien dans les milieux des années 70 parce que mon père avait des investissements dans l'Ouest canadien. Okay. C'est après la mort de mon père au début des années 80 que ma mère et moi, nous avons décidé de nous établir à Montréal, principalement parce qu'on avait des contacts à Montréal. Donc, je dirais que c'est vraiment depuis le début des années 80.
1: Que vous êtes arrivé au Québec. Et là, vous avez rencontré un club d'athlétisme. On va se le dire directement. Vous avez rencontré Philippe Laheurte. Philippe Laheurte, pour le bénéfice de nos auditeurs, on organise une course annuelle en son honneur. C'est un très bon athlète canadien, québécois, qui est mort avant son temps et qui est un très bon coureur. Et à cette occasion-là, ben, j'ai rencontré M. Calvi qui, on va se le dire entre nous deux, là, entre les auditeurs et moi, écoutez pas M. Calvi, il a maintenant 73 ans. Il s'entraîne tout le temps. Alors, pouvez-vous nous dire de quelle façon vous avez rencontré Philippe Laheurte puis vous êtes arrivé à courir au Québec?
2: Oui, disons, dans le milieu des années 80, j'avais commencé à courir avec un groupe. Et c'est eux qui m'ont fait connaître à cette époque-là la boutique qui a été fondée par Philippe, qui était à l'époque, c'était dans l'ouest de la ville. C'était un tout petit magasin. C'est pas, moi, j'étais aussi présent la soirée qu'ils ont ouvert sur Saint-Denis, mais à l'époque, c'était un petit, tout petit magasin. Et c'est là que j'ai connu Philippe. Suite à ça, ben, il nous entraînait des fois au Parc Kent, et puis il est venu un certain nombre de fois chez moi, et puis surtout, il m'a fait découvrir les circuits qui existaient. Il m'a fait découvrir différents endroits comme la course de Pichou à Chicoutimi, plein d'endroits que j'ai connus grâce à la course à pied. Et aussi, je dois dire que à l'époque, c'est ce qui a aidé énormément, c'est qu'il y avait un cahier dans la presse sur la course à pied une fois par semaine sur le circuit, sur notre circuit au Québec. Donc, c'est un ensemble d'activités qui ont duré pratiquement depuis la deuxième partie des années 80 jusqu'à quand il est mort dans un accident. Donc c'est une période assez longue dans laquelle je l'ai fréquenté assez régulièrement.
1: Mais vous deviez savoir que le club d'athlétisme de Philippe Laheurte, c'était le Regina Mundi.
2: Est-ce que oui, ça je sais, oui.
1: Alors le Regina Mundi, bon, c'est une référence un petit peu italienne, ou on va dire latine, qui est la reine du monde, qui est la Vierge Marie, qui est la reine du monde. Mais on va en parler avec notre prochain invité tout à l'heure, qui va être Monsieur Benoît Leduc, qui est entraîné là. Donc, vous aviez quel âge à ce moment-là quand vous avez rencontré Philippe et que vous êtes mis vraiment à la course à pied?
2: À cette époque-là, c'était je dirais autour de 36 ans, oui.
1: OK. Est-ce que vous aviez les bonnes performances à cette époque-là, quand vous faisiez un 10 000 mètres ou un 5 000 mètres?
2: Je vais vous dire que ça a été avec l'assiduité à l'exercice que au début non, mais à partir surtout moi ça m'a toujours donné beaucoup d'enthousiasme à participer à des événements, ça m'a beaucoup stimulé pas seulement de courir en groupe mais à participer à des événements, ça stimulait vraiment mon enthousiasme. Et peu à peu je dois dire que mes meilleurs résultats je les ai eu au début des années 90. Mais ce n'est pas arrivé tout de suite. Au début, ça a commencé plus lentement, mais j'ai fini pour avoir de bons résultats dans la première partie des années 90. Il faut dire aussi qu'à cette époque-là, j'ai commencé à faire surtout des triathlons. J'ai continué à faire de la course à pied, mais je suis passé plus au triathlon. J'ai fait une bonne dizaine d'années au triathlon. J'étais équipe nationale groupe d'âge au championnat du monde en 2000 de triathlon groupe d'âge, évidemment,
1: okay, oui.
2: En Australie, oui. Et aussi, j'ai fait un certain nombre d'Ironman. Donc, j'ai fait une bonne dizaine d'années. J'ai arrêté le triathlon en 2003, mais j'ai continué à faire la course à pied et aussi énormément de vélos de longue distance.
1: Mais juste pour le bénéfice de nos auditeurs, un Ironman, c'est une compétition extrêmement difficile où on fait beaucoup de natation, on fait 150 km de vélo, on court un marathon. Donc, pour un philosophe, un intellectuel, il faut qu'il s'entraîne, parce qu'on fait pas ça sans entraînement, ce type d'épreuve-là. C'est une des épreuves les plus difficiles au monde. Et bon, si je comprends bien, vous avez toujours, depuis l'âge, de 35 ans, jusqu'encore aujourd'hui, vous êtes à 73 ans, vous avez toujours fait de l'entraînement, de l'exercice d'une manière régulière.
2: Oui, ben, je dois dire que c'est plus depuis que, justement, depuis les années 80. Avant, je faisais de l'exercice, mais j'avais pas découvert mon sport.
1: Parce
2: qu'il y a des sports qui sont plus dans lesquels on s'identifie plus, là, dans lesquels on se reconnaît. Donc, c'est ça qui m'a motivé. C'est qu'à un certain moment, tant avec la course à pied, puis après le triathlon, j'ai fait aussi beaucoup de musculation. J'aime ça faire de la musculation.
1: Oui. Mais là, Monsieur Calvi, on va s'arrêter parce qu'il faut faire l'identification de la station. Et on retourne de la pause, on va parler de ce que l'on fait à 60, 70 ans au niveau de la musculation. Donc, pour nos auditeurs, vous êtes toujours sur les ondes du 103.3 FM avec Alain Pronkin à On se garde en forme et de retour après la pause.
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1: Alors, nous sommes de retour de la pause publicitaire et d'identification de la station. Donc, vous êtes toujours sur les ondes du 103.3 avec Alain Pronkin, à l'émission On se garde en forme. Et on est avec Monsieur Calvi, Carlo Calvi, qui est parti d'Italie, qui est venu au Québec et qui se garde en forme. Et surtout, qui est un philosophe. Parce que souvent, les gens disent, ah, ben oui, les philosophes, les théologiens, bon, c'est des intellectuels, ça s'entraîne pas. Mais on s'aperçoit avec M. Calvi qu'il y a des philosophes qui font du triathlon, qui est une des épreuves, d'après moi, des plus difficiles au monde, et qui fait maintenant beaucoup plus de courses à pied. Alors, M. Calvi, c'est un résumé succinct de notre première 10 minutes d'entrevue, mais aujourd'hui, là, vous êtes à 73 ans, comment est-ce que vous voyez l'entraînement? C'est quoi votre, je vais prendre un gros nom, votre philosophie de vie avec les années?
2: Ben, je dois dire que moi, je suis énormément guidé par mes enthousiasmes. Les moments que j'ai découvert que je m'identifiais avec la participation dans des groupes, le fait d'aller visiter différents endroits dans nos circuits d'événements, ça a frappé mon imagination, ça m'a causé un enthousiasme qui n'a pas cessé de croître. Et donc, je suis vraiment guidé par le fait que je me suis identifié avec l'activité qui m'a donné énormément d'enthousiasme. C'est ce qui me pousse encore. J'ai une cellule assez serrée, pratiquement presque tous les jours. Donc, disons une partie de, pas seulement des courses à pied, mais des vélos et des musculations. Je suis principalement guidé par un enthousiasme que, dans quelque chose dans laquelle je me reconnais et que ça touche énormément mon imagination. Et puis, ça touche tous les aspects ça me stimule dans tous les aspects de ma vie.
1: Mais aujourd'hui, est-ce que vous faites plus de vélo, plus de course à pied, plus de natation et de musculation, ou vous faites encore toutes ces épreuves-là en même temps?
2: Je cours, disons, entre normalement plus de 60 km par semaine, des fois plus vers 70. Je fais normalement deux séances de musculation par semaine.
1: Okay.
2: Et vélo, ça varie. Cette année, entre mois de juillet et mois d'août, je fais plus de 1000 km de vélo parce que j'ai participé à la Bernard, vous savez que c'est très populaire, la course en sentier.
1: Puis oui.
2: J'ai participé à l'Ultra Trail de Mont Gosford, qui est sur la frontière avec le Maine. Donc,
1: oui.
2: Je me suis rendu jusqu'à la ZEC Gosford à vélo et je suis revenu à vélo. Évidemment, pas dans la même journée. Et puis, la même chose, mois d'août, j'ai participé à la demi-marathon de Mont-Tremblant et puis après j'étais bénévole à Borealis de la série qu'ils appellent le UTMB, la série Borealis UTMB, c'est la série de Ultra Trail Mont-Blanc. Et donc j'ai fait la marathon de Tremblant et puis je me suis rendu à vélo et puis je suis resté aussi pour être bénévole dans la UTMB, donc à Tremblant. Et puis évidemment je suis retourné à vélo, mais j'ai fait aussi au début de la saison, j'étais à faire une autre. Normalement moi je cherche de combiner les vélos camping avec
1: okay.
2: la participation aux courses de sentiers. Donc je fais pas les mêmes distances à vélo, la même vitesse que je faisais quand je faisais des triathlons, mais normalement je me rends sur le site, je fais du camping et puis je participe à des événements de course en sentier. Et j'aime ça faire combiner ça, là, c'est combiner le vélo camping avec la course en sentier, même si c'est des endroits très éloignés. C'est sûr que pour aller à la frontière du Maine, il faut prendre 3-4 jours.
1: Oui, ma famille, du côté de ma mère, vient de Notre-Dame-du-Lac-Cabaneau, juste à côté du Maine. Donc, ce que je constate, je me posais la question, est-ce que comme philosophe, vous avez encore le temps de lire? Quand je regarde vos entraînements dans une semaine à 73 ans, j'espère qu'il prend encore un petit peu de temps pour lire.
2: Oui, j'ai fait des lectures. Et oui, je trouve le temps de lire. Je participe à énormément d'événements, tant à distance que, comme on dit, on a pris l'habitude de dire à distance et en présentiel.
1: Ouais.
2: je participe à des événements à plusieurs endroits. Principalement, je fais partie d'un groupe de lecture à l'Université d'Utrecht aux Pays-Bas et aussi des fois à Bonn, Archives Poincaré en France et puis aux États-Unis. Pittsburgh, aussi du groupe de philosophie de la physique de Boston. Et au Canada, c'est surtout le Rothman Institute à l'Université de Western. Mais je participe à des événements ici et puis je suis des cours aussi en physique à l'Université de Montréal parce que, bon, en faisant de la philosophie de la physique, il faut quand même étudier un peu de physique.
1: Mais en même temps, vous avez élevé des enfants?
2: Oui, j'ai deux garçons que le premier a fait génie physique à Polytechnique.
1: Okay.
2: Et l'autre a étudié mathématiques aussi à l'UDEM, mais ils n'ont pas été nécessairement influencés par moi, plus par leur grand-mère côté maternel, parce qu'elle a été la deuxième femme graduée du Polytechnique Montréal.
1: Okay.
2: Donc, je pense que c'est plus elle qui a eu
1: une
2: influence sur mes enfants, mais ils sont très fiers de leur résultat. Oui.
1: Alors, moi, quand je regarde ça de l'extérieur, je me dis, bon, il a élevé une famille, il a élevé des enfants. Il est philosophe, il continue de faire partie des groupes de lecture, il s'entraîne d'une façon importante, donc il ne dort pas. Est-ce que vous dormez?
2: Je dors bien. heureusement, j'ai pas de problème à dormir. Okay.
1: Vous êtes trop fatigué pour rester réveillé toute la nuit?
2: Non, ben là... dans la pratique, c'est ce qu'on voit la différence. Moi, je ne sais pas l'expérience des jeunes, mais moi, si je suis des cours, si j'ai mes limites dans ce que j'ai fait, je peux me coucher tôt et me réveiller à une heure raisonnable. Mais c'est sûr que quand moi j'ai fait la maîtrise à l'UDEM, non. Alors j'avais la tendance à me coucher très tard.
1: Okay.
2: Mais parce que pendant la maîtrise, des fois j'avais comme 3 séminaires par trimestre, et à ce moment-là, c'est sûr que je me couchais tard. Mais maintenant, c'est quand on est dans un programme que c'est souvent on doit se rattraper. C'est pas une bonne chose de se coucher tard, mais maintenant, non, j'ai pas de problème à dormir et j'arrive à me coucher de temps raisonnable.
1: Parce qu'on a plusieurs invités qui nous ont dit un des éléments essentiels quand on s'entraîne fort, mais même quand on s'entraîne légèrement, c'est de récupérer et de bien dormir. Et il y avait des athlètes qui nous disaient, ben écoutez, quand j'étais sur les circuits internationaux en cyclisme, je dormais très mal et je performais mal. Et ce qui est important, c'est de bien dormir. Quand on dort, comme on dit, comme un bébé, quand je dis comme un bébé, ça veut pas dire qu'on pleure toute la nuit, mais quand on dort comme un bébé de 10 heures le soir à 6 heures du matin, le travail est fait, règle générale, pour récupérer.
2: Oui, mais moi, je dois dire que quand je suis à Montréal, j'ai vraiment pas des problèmes à être bien reposé. C'est quand je me déplace pour faire des événements dans lesquels, comme je vous ai dit, je combine du vélo camping avec de la course en sentier, j'arrive toujours quelques jours avant l'événement pour être sûr de bien reposer. Et normalement, moi, je dors bien aussi au camping. J'ai pas de problème. Ça peut arriver qu'il y a des cas qui sont moins favorables, mais normalement, je dors bien partout. Donc, j'ai fait toujours attention d'avoir suffisamment de temps pour me reposer. Même si j'ai fait des longs parcours à vélo.
1: Alors, M. Calvi, malheureusement, c'est tout le temps que nous avons pour ce dimanche, mais c'est certain qu'on va se rappeler, qu'on va savoir comment va votre entraînement, comment ça se développe.
2: Ouais.
1: Parce que ce que je veux que nos auditeurs retiennent, c'est que à 73 ans, on peut encore s'entraîner d'une manière régulière, être en forme. Et ce qui est important, c'est de pouvoir le garder, comme on dit, toute sa vie. Alors, M. Calvi, je vous remercie. On va se reparler. Et pour nos auditeurs, on va continuer après la pause d'identification de la station, le 103.3, à l'émission On se garde en forme avec Alain Pronkine, avec M. Benoît Leduc. On se reparle dans quelques minutes.

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1: Alors aujourd'hui, on est en deuxième partie, troisième et même quatrième partie d'émission. On est avec Benoît Leduc. Vous êtes toujours sur les ondes du 103.3 avec Alain Pronkin à l'émission « On se garde en forme avec les années qui passent ». Alors, l'invité, Benoît Leduc, qui est Benoît Leduc? C'est un de nos grands entraîneurs en athlétisme au Québec. Il a formé des athlètes qui se sont rendus aux Jeux olympiques. Et en même temps qu'il formait des athlètes, il les amenait aux Jeux olympiques, il enseignait dans une école secondaire. Je nommerai pas l'école, mais c'est Regina Mundi. Vous savez, mon cœur de théologien a toujours adoré ce nom-là, qui est la reine du monde en faisant référence à la Vierge Marie. Alors, Benoît Leduc, bonjour.
2: Bonjour.
1: Bon, alors comment vas-tu aujourd'hui?
2: Aujourd'hui, en ce 11 septembre, ouais, ça va nostalgique un peu, mais ça va bien.
1: Ça va bien, c'est ça qui est important. Alors toi, bon, t'as entraîné plusieurs athlètes, tu t'es rendu au niveau olympique, mais t'as aussi fait ta carrière dans l'enseignement au niveau de l'école secondaire.
2: Oui, j'ai été professeur d'éducation physique pendant 35 ans avec Saint-Laurent.
1: Ouais.
2: J'ai enseigné du secondaire 1 au secondaire 5, dépendamment des années.
1: OK.
2: Et puis, j'ai apprécié ma carrière. J'étais au bon endroit en ce qui concerne mes valeurs. Puis, j'ai essayé le plus possible, par l'activité physique, d'influencer les adolescents à soit à se dépasser ou à connaître leurs limites ou bien donc tout simplement à avoir le goût de bouger.
1: OK. Le goût de bouger, est-ce que c'est ce qui t'a motivé un peu plus, qui a motivé ta carrière? Au niveau des jeunes, je parle.
2: Ben oui, parce que, lorsqu'on est professeur, on est en situation d'influence. Donc, t'as 30 élèves devant toi, t'as 60 petits yeux, t'as 60 oreilles qui te regardent, qui t'observent. Et souvent, parce que t'es en autorité, ils disent pas un mot, mais ils ont une bonne idée de qu'est-ce que tu dis, qu'est-ce que tu fais, quel modèle tu vas être pour eux autres. On a une responsabilité terrible. J'ai toujours dit que lorsque tu prenais le micro, t'as une responsabilité. Bon, mais en tant que prof, moi, pendant une heure et quart de temps, j'avais une responsabilité d'éduquer en même temps que d'enseigner. Selon mes connaissances. Et puis, bien, écoute, c'est comme si on sème une graine, puis qu'à un moment donné, la fleur va éclore à quelque part.
1: OK. Bon, dans ces jeunes-là, est-ce qu'il y en a que tu recroises un peu par hasard, puis qui disent, oui, j'ai continué à faire de l'exercice ou j'ai continué à m'entraîner?
2: Oui, je rencontre beaucoup. Je suis encore en contact avec des anciens étudiants. D'ailleurs, tu vois, moi, je joue au golf avec... peut-être une douzaine de mes anciens étudiants assez régulièrement.
1: OK. Puis ils ont gardé les bonnes habitudes. C'est quoi

0: personne à rencontrer pour jouer au basket ou au soccer, c'est ce que tu te souviens, comment, dans les sports individuels, quel goût tu as développé. Okay. Par exemple, il y en a qui vont aimer patiner, il y en a d'autres qui vont aimer faire du ski de pont, de courir, de marcher, tu sais, mais plus tu vieillis, plus tu deviens un peu, disons que l'attrait pour le groupe diminue dû à ton travail ou bien donc aussi à tes obligations familiales. Donc, c'est plus facile de mettre tes galas, sortir, puis d'aller courir 45 minutes ou d'aller marcher que de se regrouper puis aller jouer au hockey peut-être une fois par semaine avec les gars dans une ligue de garage.
1: Okay.
0: Ça, ça se fait aussi. Mais l'important, c'est de bouger tous les jours.
1: OK, donc c'est vraiment bouger à tous les jours. Fait que la solution, c'est quoi? C'est de mettre ses running shoes, ses godasses, puis d'ouvrir la porte?
0: Ben, c'est d'ouvrir la porte. C'est de... Même si t'as des souliers, au lieu de... Il y en a souvent, à un moment donné, je leur disais à l'école, il y avait un attenteur.
1: Ouais.
0: Puis souvent, ils me demandaient, pourrais-tu me faire un programme d'entraînement? Puis je dis, leçon numéro un, monte les escaliers.
1: OK.
0: Prends pas l'ascenseur.
1: OK.
0: Donc... Tu sais, prendre l'escalier en montant ou en descendant, je sais pas moi, stationne ton auto un peu plus loin dans le stationnement pour te donner une chance de marcher un peu plus longtemps. C'est toutes des petites observations que tu peux réaliser n'importe quand, t'as pas besoin de godasses à rien, là.
1: OK. Puis quand t'as des godasses, comme mettons toi aujourd'hui encore, quand tu vas faire de la marche, c'est quoi ton programme? Tu ouvres la porte, puis après ça, tu fais quoi?
0: Je marche, et puis souvent, je m'organise tout le temps pour être dans un parc, puis je fais des exercices pas de renforcement musculaire, mais d'entretien.
1: Okay.
0: Parce que je suis rendu à l'âge de 78 ans, donc à un moment donné, ben tu vas faire des push-ups, mais différemment.
1: Okay.
0: Je fais mes chin-ups, je fais mes exercices. Je fais beaucoup d'exercices d'étirement, mais okay. aussi je finis par les exercices de renforcement personnel. Là, c'est tout.
1: OK. Comme faire des élévations de genoux.
0: C'est de le faire.
1: OK. Puis des élévations de genoux, tu sais, quand tu montes tes genoux le plus haut possible. Ou, ben, quand je dis le plus haut possible, c'est à hauteur de la taille, là. Mais tu essaies de lever tes genoux.
0: Mais ça dépend. Tu vois, regarde, je me suis fait changer les deux hanches.
1: OK.
0: Donc, j'ai des restrictions un peu, mais quand même.
1: Mais la marche reste quand même ce qu'il faut essayer de faire le plus longtemps possible. Quand on peut.
0: Je fais de la marche et du vélo. Je saute sur mon vélo de temps en temps aussi. Puis à ce moment-là, je suis pas, je partirais pas en groupe et aller faire un 75 km.
1: Okay.
0: Mais je vais faire mon vélo à mon rythme. Puis c'est pas une balade tranquille, mais j'ai mon rythme.
1: Okay.
0: J'ai mon rythme.
1: Et ce qui est important pour les gens qui nous écoutent, là, est-ce que c'est d'essayer de sortir à chaque jour ou on se dit, bon, aujourd'hui, il neige un peu trop, il pleut un peu trop, je reste en dedans, puis après ça, on se démotive? Comment est-ce qu'on fait pour garder sa motivation jour après jour?
0: Je pense que c'est inné, ça. Tu sais, il y a deux sortes de motivation, intrinsèque et extrinsèque.
1: Okay.
0: Souvent, il y en a qui ont besoin d'un push de quelqu'un, ou bien donc ils ont besoin de sortir, s'en aller au gym pour s'entraîner. Il y en a d'autres que ça va venir d'eux-mêmes. Moi, ça vient de moi-même.
1: Okay.
0: Donc, j'ai pas de mérite tant que ça, sauf que il y en a que ça leur prend une carotte au bout, là, tu sais. Il y en a que marcher pour marcher, ça les intéresse pas pantoute.
1: Okay.
0: Mais il y en a d'autres, par contre, qui vont courir après une balle de tennis, il faut qu'ils courent après quelque chose.
1: Okay.
0: Puis moi, ben après l'oxygène que j'inspire, c'est tout.
1: OK. Moi, il y avait notre compositeur, Pierre Grandmaison, qui est un organiste célèbre. Et lui, il disait, moi, je marche parce que ce que j'aime faire dans la marche, c'est écouter tous les bruits de la ville. Puis c'était écouter les bruits. Puis il dit, je marche des fois une heure, des fois une demi-heure, des fois deux heures. Et j'aime marcher. Mais lui, c'était ça. Il écoute les bruits de la ville. Donc, on peut se motiver à sortir. Mais ce qui est important, c'est d'essayer à tous les jours d'ouvrir la porte puis de prendre un respect. Puis
0: d'ouvrir la porte. Puis aussi, à Montréal, on est choyé quand même. Il y a un parc pas loin de chez nous, n'importe où à Montréal, quasi.
1: Oui, c'est vrai.
0: Découvrir les parcs de Montréal, c'est ça serait une première... incursion là, pour quelques-uns, là, parce que des parcs, il y en a partout.
1: Oui. Quand on parle juste le parc du Mont-Royal, qui va être un petit peu fermé.

0: Mais ouais, ben, pour le prochain mois, pour les compétitions de vélo, le parc La Fontaine, le parc en Grignon, le parc dans l'ouest de la ville, le grand parc, t'en as un peu partout. T'as le Mont-Saint-Bruno sur la rive sud.
1: Ah, écoute, moi, je demeure dans le nord de la ville, là, dans le bout de l'hôpital Sacré-Cœur, puis écoute, j'en ai des... Moi, je m'organise toujours pour passer à travers au moins 4-5 parcs lorsque je marche.
0: OK.
1: Donc, mais là... cas, ça dépend où tu vis aussi, là. En ville, t'as le parc Laurier, parc du Mont-Royal, d'accord là-dessus, mais il y en a d'autres parcs. Il s'agit juste de...
0: les trouver puis de marcher.
1: Un peu plus loin, puis tu vas le trouver.
0: Mais là, Benoît, le temps nous file. Ça fait déjà 10 minutes, puis on commence à se parler. Alors, je te dis, c'est que c'est certain que je vais te réinviter à l'émission, parce qu'on va parler des différents athlètes que t'as coachés durant ta carrière. Mais pour nos auditeurs, ben là, malheureusement, l'émission est déjà terminée. On est toujours aujourd'hui, puis la semaine prochaine, on va être encore aujourd'hui. Et vous êtes sur les ondes du 103.3 FM, à l'émission « On se garde en forme » avec Alain Pronkin et on se reparle la semaine prochaine.

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1: Bon dimanche matin, FM 103.3, bienvenue à Réalité LGBTQ+. Je m'appelle Simon Barbs et j'ai toujours le plaisir de vous présenter des gens bourrés de talent. À chaque week-end, c'est un cadeau pour moi de rencontrer premièrement énormément de gens dans la communauté qui m'inspirent, mais énormément de femmes. Parce que nous, les hommes gays, on s'entoure de femmes fortes. Et là, aujourd'hui, je suis tellement content de recevoir une de mes très bonnes amies. Je suis vraiment content qu'elle soit ici. Audrey Diquet, qu'on a connue à Occupation Double, qui est ici avec nous pour une première fois au FM 103.3. Bonjour, Audrey.
2: Bonjour.
1: Comment ça va?
2: Ça va bien, merci.
1: Je suis tellement content que tu sois ici.
2: Merci de l'invitation. Moi aussi, je suis très contente.
1: Écoute, c'est pas ta première émission de radio. T'as déjà fait de la radio auparavant?
2: Bonne question. Je pense que peut-être que j'ai passé, tu sais, genre en finissant OD, là, tu sais, donc il y a comme quoi 4 ans maintenant?
1: C'est fou, hein, à quel point ça va vite, là.
2: C'est ça.
1: On est déjà rendu là.
2: Oh mon Dieu, ça va tellement vite. Mais ouais, fait que, tu sais, je pense que c'était comme bien, bien rapide. Je pense pas en avoir fait d'autres, à moins que j'oublie.
1: Ah, OK. Mais t'es très bonne en entrevue, tu sais. Je pense que t'as cette aisance-là. Déjà, t'as cette aisance-là d'être devant la caméra.
2: Mm-hmm, hein? Ouais.
1: Mais oui, c'est vrai, ça fait déjà. C'est en 2021.
2: Ah ouais?
1: Que vous avez fait OD, vous autres, ouais. Puis là, toi, t'es retournée après. T'as fait OD,
2: oui.
1: Tentation, hein, c'est ça?
2: Tentation Soleil.
1: C'est ça. Ça, c'était l'été dernier?
2: Non, c'était comme automne.
1: Automne, OK.
2: Automne.
1: Je pense que c'est différent que OD, en voulant dire la façon que c'est tourné. C'est plus rapide.
2: Totalement.
1: C'est en quelques jours.
2: Ouais,
1: on va parler de ça un peu là, avant de parler de ce beau projet.
2: Hey, parfait.
1: De ce beau projet.
2: Je suis prête.
1: Ouais, écoute, parce que, bon, en 4 ans, il y a énormément de choses qui peuvent se passer.
2: Mm-hmm.
1: Qu'est-ce qui t'a donné envie, en fait, de retourner un peu dans ce monde-là d'OD?
2: Le fait d'avoir fait OD Tentation Soleil,
1: ouais.
2: Ben honnêtement, on me l'a proposé, puis tu sais, moi honnêtement, j'adore être devant la télévision, j'adore les téléréalités de base, fait que tu sais, pourquoi pas, dans le sens, puis c'était du pur plaisir, c'était court, tu sais, c'était vraiment, tu sais, moi on m'avait dit justement que c'était comme un peu genre, tu sais, tu te laisses aller, puis c'est comme ça va être du pur plaisir, puis tu sais, c'est comme c'est niaiseux un peu, puis
1: ouais.
2: C'est pour faire rire, puis comme moi, bon, on me dit souvent que je suis drôle, là, c'est vraiment quelque chose que je comprends pas, parce que c'est comme juste moi normal, mais c'est ça, fait que j'étais comme, ah, on dirait que ça me ressemble, là, pourquoi pas, tu sais, fait que c'est ça, mais c'était pas... pour aucune autre raison que d'avoir du plaisir, dans le fond. Là,
1: t'sais. Ouais. Ouais, puis ça devrait être à propos de tout ça aussi,
2: oui.
1: Je pense. Hein, quand on se lance dans des projets comme ça, puis là, t'étais avec une différente gang aussi.
2: Uh-huh. Fait
1: que là, c'était-tu des gens que t'avais rencontrés auparavant? Dans des parties, peut-être, là, ou dans des événements?
2: Ben, tu sais, je devais en connaître là, quelques-uns de vue, mais honnêtement, pour la plupart, non, pas tant. Fait que c'était quand même super intéressant. Puis tu sais, veux pas dans la télé-réalité, dans le monde de la télé-réalité, c'est drôle parce qu'on devient comme un peu une genre de famille. C'est bien spécial, comme quand on se croise à quelque part, on est comme « Ah, allô! » Mais on se connaît pas pantoute, tu sais. C'est vraiment bizarre. C'est juste comme on a fait la même affaire, fait que comme « Hey! »
1: Ouais.
2: Puis on se comprend, tu sais.
1: C'est ça. On trauma bond.
2: Ouais, définitivement. <là. rire>
1: Puis évidemment, t'as toujours... parce que t'avais fait une audition pour OD il y a longtemps.
2: Mon Dieu, ben oui.
1: Il y a des années.
2: J'avais 18 ans. Je pense bien. Là.
1: Ouais. Donc,
2: ouais,
1: t'avais
2: ouais.
1: envie de faire de la télé-réalité depuis
2: ouais.
1: longtemps.
2: Oui, je pense que ça a toujours été dans moi, mais j'ai toujours trippé sur la télé-réalité dans le sens que j'écoutais ça. T'sais, moi, c'est vraiment mon émission de prédilection. Là. Moi, j'écoute que de la télé-réalité. Je les aime toutes. Fait que, tu sais, je pense que mon amour pour la télé-réalité était là de base quand j'étais vraiment très jeune. Fait que quand j'ai eu 18 ans et que j'ai pu m'inscrire, j'ai dit, regarde, je l'ai fait.
1: Ah, OK. Puis moi, je veux qu'on retourne aux racines parce que, bon, je t'aime d'amour, tu okay. sais, mais là, je veux que le FM 103.3. Ils apprennent à te connaître.
2: Parfait.
1: Fait que je veux qu'on retourne aux racines. T'as grandi où, Audrey?
2: Saint-Bruno de Montarville.
1: Ah, la rive sud.
2: La rive sud.
1: Ben oui.
2: Ben oui,
1: c'est
2: la rive sud.
1: Ouais, mais là, t'es plus en rive sud. En plus, tu me disais tantôt, là, ça fait longtemps que t'es pas venue.
2: Oui. Tu sais, c'est ça. C'est que c'est rendu, dans le fond, c'est que c'est drôle parce que le temps passe vite.
1: Ouais.
2: Je vais avoir 36 ans dans un mois. Et je suis partie de la rive sud. J'avais genre 17, 18. Fait que, tu sais, ça fait quasiment plus que la moitié de ma vie, right, que je suis rendue à Montréal.
1: Ouais.
2: Fait que, tu sais, lorsque je suis une fille de la rive sud, je suis une fille de la Montréal. C'est mêlant. On sait plus.
1: Fait que t'es partie quand même jeune, en fait.
2: Ouais,
1: à cet âge-là, ouais.
2: Ouais. Je suis partie quand même jeune de chez mes parents. Moi, c'était comme, j'avais tellement hâte, moi, d'être un adulte, là, puis d'acheter mes propres affaires, faire mes propres décisions, comme je voulais m'en aller, là, vraiment vite.
1: Puis t'es-tu partie toute seule? T'es partie habiter avec des amis? T'avais un chum dans le temps?
2: J'avais un chum. Okay. Ben oui, ouais. Le, moi, la grande amoureuse, of course. Ouais, ouais. Un peu plus vieux. Fait que, tu sais, qui me, genre, montrait un peu comment qu'on sait ça, là, Hydro-Québec, ah ouais, comment qu'on paye les factures. Ouais. Donc, ouais, c'est ça. Mais non, je suis partie jeune.
1: Puis là, côté carrière, je sais que t'as essayé pas mal, un peu tout,
2: ouais.
1: Toi. Hein?
2: Ah, moi, c'est fou. Là. Ouais. Je pense que j'ai changé de vie 10 fois. Mais toujours à mon compte, par exemple. J'ai jamais eu d'employeur, vraiment. Sauf quand j'étais très jeune, qui était dans la restauration et les bars. Ça, c'est sûr que ça a fait partie de ma vie quand même longtemps. Puis en étant travailleur autonome, c'est toujours une bonne porte de sortie.
1: Ouais.
2: Mais c'est ça, j'ai toujours été à mon compte. Fait que quand j'ai eu 18 ans, j'ai fait mon cours pour être courtière immobilière. Fait que j'ai fait ça. Après ça, j'ai fait mon cours pour être en assurance de personne, mon cours pour faire de l'investissement. Je vendais des REER, des CELI à Wydon. Après ça, j'ai fait... Non, je t'ai dit, ça n'a pas de bon sens. Puis après ça, tu sais, ça, c'est toutes des attestations collégiales, dans le fond, pour pouvoir faire ça professionnellement par la suite. Puis tu peux le faire soit, mettons, à la banque ou à ton compte. Moi, c'était à mon compte. Puis après ça, les réseaux sociaux.
1: Oui, ben c'est ça. Les réseaux sociaux sont arrivés dans ta vie, je veux dire, très fort, mais rapidement aussi.
2: Oui, puis tu sais, j'ai toujours adoré les réseaux sociaux. T'sais, c'est drôle parce que justement, on a eu là, cette semaine le trend 2016.
1: 2016, oui.
2: Puis tu sais, j'étais déjà vraiment full on. Tu sais, je faisais des montages vidéo, des photos d'influenceuses, tout le kit. Fait que j'ai toujours adoré les réseaux sociaux. Puis c'est ça, je me suis lancée vraiment avant OD, peut-être un an avant OD, je me suis lancée dans le... Comment ça s'appelle, les affaires pyramidales?
1: Ouais. Ben, il y a toutes sortes de compagnies, ouais, genre les shampoings.
2: C'est ça. Ouais. Je l'ai faite, cette affaire-là.
1: Okay.
2: J'ai adoré, personnellement, j'ai trouvé ça super le fun. Faut que tu te bâtisses une équipe en dessous de toi, genre.
1: Ouais.
2: Puis que tu vendes des produits avec les réseaux sociaux, fait qu'en faisant des stories, en parlant ton téléphone. Fait que moi, ça m'a vraiment habituée à avoir la vie que j'ai aujourd'hui, finalement. Fait que moi, j'ai trippé au bout, là, puis je faisais de l'argent, puis c'était le fun, puis c'est ça.
1: Fait que t'as toujours été dans cette branche-là, en fait, du numérique.
2: Oui, puis de tu sais, comme de l'humain, là. Tu sais, moi, ça a toujours été un peu de la vente. C'est comme immobilier, assurance, peu importe, c'est de la vente. Fait que, tu sais, puis ben, MLM aussi, c'est de la vente. Fait que, ouais, j'ai toujours été, ouais, dans.
1: C'est fou parce que là, tu vas avoir 36 ans, c'est ça?
2: Oui.
1: Ben, on s'entend-tu, les réseaux sociaux, tu sais, dans les 4 dernières années, là, ça change continuellement, là. Tu sais, tu regardes, tu sais, dans le temps, il y avait Snapchat, là, que c'était partout. Puis dans le temps avant ça, j'imagine que tu as connu MySpace.
2: Même pas.
1: T'as pas connu ça, toi? Ou MSN, tout ça?
2: MSN, t'sais. Oui.
1: Mais tout ça pour dire à quel point ça évolue. Puis,
2: ça évolue rapidement.
1: La différence, je veux dire, principale, selon moi, c'est à quel point on est capable de se bâtir des carrières maintenant, tu sais, avec les réseaux sociaux, de faire des connexions, des collabs. T'as toujours été un peu dans ça.
2: Oui, puis je trouve ça magnifique. Tu sais, je trouve que, de base, être travailleur autonome, je trouve ça le fun parce que c'est vraiment quelque chose qui est... Tu sais, moi, je dis, il y a comme pas de limite. Tu peux vraiment aller où tu veux, puis c'est comme te lancer puis essayer un peu n'importe quoi. Puis tu sais, je sais pas, je trouve qu'il y a pas de limite, pis c'est ce que j'aime d'être travailleur autonome. Mais puis dans les réseaux sociaux, je trouve que c'est un peu la même chose. Tu sais, quand t'es dans ce milieu-là, si t'aimes ça, ben crime, il y a pas de limite, là. Tu peux faire n'importe quoi, là. Tu sais, tu peux... tu comprends ce que je veux dire? Puis tu peux aussi le mettre aussi à je perds mes mots, mais tu sais, le mettre un peu à toi, dans le sens que, tu sais, si, mettons, ta passion, c'est le sport, mais tu peux te mettre full on dans le sport, si ta passion, c'est... Tu sais, tu comprends? Fait que je trouve que c'est le fun parce qu'il y a pas de limite de tous les côtés, on dirait. Je sais pas, j'adore.
1: Puis est-ce que tu dirais que c'est sustainable?
2: Oui.
1: Ouais.
2: Why not?
1: Est-ce qu'il y a eu des phases que c'était peut-être plus difficile, côté...
2: C'est sûr. Je pense que encore là, je reviens, travailleur autonome, c'est ça la vie. C'est des hauts et des bas. Fait que je pense que c'est comme ça, là. Moi, en tout cas, je suis habituée justement parce que j'ai toujours été comme ça. J'ai toujours travaillé pour moi-même. Fait que je suis habituée à le haut et le bas.
1: Exact.
2: C'est pas toujours facile. C'est pas tout le monde qui peut dealer avec ça. Moi, je deal quand même bien avec ça, heureusement.
1: Puis qu'est-ce qui a été le plus... tu sais, qu'est-ce qui t'a amené le plus de fierté dans ça? Parce que moi, je pense que quand t'es travailleur autonome, avant tout, tu te crées un nom. Hein? Tu te crées un nom, puis les gens, ils commencent à te reconnaître de plus en plus.
2: Mm-hmm.
1: Puis c'est ça qui est cool avec toi. Je trouve que t'es très versatile dans le contenu que tu peux faire, que tu peux montrer aux gens.
2: Oui,
1: puis c'est là que tu réalises à quel point t'as comme un talent pour... Le public, la communication, d'être avec les gens, en fait.
2: Oui.
1: Qu'est-ce que ça t'a appris, en fait, le plus dans les réseaux sociaux?
2: Ce que j'aime, de moi sur les réseaux sociaux, c'est que je pense que je suis capable de facilement comme connecter avec ma communauté. Puis ça, je trouve ça beau, je trouve ça important. Tu sais, comme ma communauté, je l'aime pour de vrai. Là, tu sais, comme je pense sincèrement que c'est mes amis. Fait que j'espère qu'ils m'aiment aussi. Mais ouais, non, tu sais, comme, puis je suis contente. J'adore la relation que j'ai avec eux, puis je veux la garder, puis je fais attention à la garder. Tu sais, comme je veux leur donner des tips and tricks. Tu sais, je veux justement avoir une belle connexion avec eux, puis leur apporter, tu sais, les inspirer, puis
3: ouais.
2: Puis je pense que je le fais bien, je pense pas être parfaite là, mais je pense que je le fais bien, puis du moins j'essaie de le faire avec, tu sais, comme mon cœur, puis tu sais, quand tu fais quelque chose avec le cœur, dans ma tête, ça se passe bien. C'est censé se passer bien quand tu fais quelque chose avec le cœur, right?
3: Toujours, toujours, mais en même temps, quand on fait de quoi avec le cœur, des fois on pense pas. Fait que des fois on peut foncer un mur, mais on le fait de cœur parce qu'on aime ça.
2: C'est ça, fait que c'est correct. Ça qui compte. Fait que même si tu te trompes, puis plan, mais au moins, tu as eu du plaisir puis avec l'amour dans ton cœur.
3: Exact, ça, exact. Ça doit être un processus quand même assez thérapeutique. Puis je pense à toi, par exemple, qui parle beaucoup de bien-être aussi.
2: Oui.
3: Tu sais, de bien manger et tout. Oui. Fait que ça, c'est très important pour toi. Fait que c'est oui de faire du contenu, mais c'est d'inspirer les gens à faire des meilleurs choix, en fait, pour soi.
2: Oui, à prendre des meilleures décisions. Tu sais, que ça peut être niaiseux, ça peut être des recettes, ça peut être de lire les ingrédients en arrière d'une boîte quand t'achètes un produit à l'épicerie. Tu sais, mais c'est des fois, c'est de faire des, tu sais, puis c'est ça aussi, les réseaux sociaux. On est, tu sais, quand on dit le mot influenceur, on essaie d'influencer les gens à.
3: Exact,
2: fait que, tu sais, pourquoi pas d'avoir justement cette plateforme-là puis cette force-là, si on veut, de pouvoir influencer les gens, pourquoi pas le faire d'une façon positive. Fait que c'est vraiment ce que j'essaie de faire, là.
3: Et là, quand tu es sortie d'OD, t'as été inscrit à l'agence, en fait, qui vous inscrit directement, je pense.
2: Oui.
3: Je sais pas trop comment ça fonctionne, mais t'es dans une agence. Fait que t'as vu aussi les deux côtés. Tu sais, toi, t'étais déjà un peu à ton compte avant ça, puis d'être avec une agence, comment tu dirais que ça t'a marqué?
2: Ben, tu sais, d'être avec une agence, dans le sens que, tu sais, quand tu sors de OD, tu veux pas, c'est comme un genre de cadeau, là, qui t'est donné, là.
3: Ouais.
2: Tu sais, puis justement, je remercie la vie tous les jours de ça, tu sais. C'est vraiment le fun, puis c'est un petit peu overwhelming. Tu sais, fait que je pense que c'est très nécessaire d'être dans l'agence quand tu sors d'Occupation Double, parce que c'est, tu te fais offrir des bons montants d'argent aussi pour des collaborations, puis c'est comme un peu, ça vient un peu de partout, tu sais. Fait que je pense que c'est bien qu'il y ait quelqu'un qui soit là un peu pour nous diriger. Fait que oui, tu sors, puis t'es dans une agence pendant 2 ans. Je sais pas si ça l'a changé aujourd'hui, mais en tout cas, moi, il y a 4 ans, c'était ça. T'étais obligé finalement d'être dans l'agence pendant 2 ans.
3: OK.
2: Ouais.
3: Puis est-ce que tu dirais que c'était challengeant à times, tu sais, parce que tu sais, quand j'imagine que t'es une agence, en fait, c'est eux, ils te proposent des contrats, en fait, c'est ça.
2: Exact.
3: Mais avant, est-ce que tu allais les chercher, toi?
2: Ben, tu sais, moi, avant, j'étais du MLM.
3: OK, OK, OK.
2: Tu comprends que non, j'allais pas les chercher, tu sais, c'était plus... Je faisais des stories de shampoing, là, tu sais, me laver les cheveux à Wape, puis là, je leur montrais comment ça marche. Mais c'est ça, fait que, tu sais, non, j'avais pas vécu le avant. Fait que je sais que de nos jours, aujourd'hui, justement, le monde d'OD, des fois, sont influenceurs avant. Fait que eux, ça doit être vraiment challengeant de comme faire tes trucs comme toi-même, puis après, c'est d'avoir comme un peu quelqu'un, puis de donner parce qu'on donne aussi un gros pourcentage de la collaboration. Fait que, tu sais, c'est sûr que ça doit être un peu challengeant. Mm-hmm. Pour moi, c'était juste comme, hey, je connais rien pantoute de ça. J'ai ça qui rentre, tant mieux. Fait que c'était ça. Tu sais, la première année, c'était comme, ah, genre, je connaissais pas du tout. La deuxième année, c'était comme, hey, attends, là, comme peut-être que je pourrais le faire moi-même. T'sais, puis encore là, c'est pas pour tout le monde. Moi, je pense que ça fit bien avec ma personnalité parce que j'ai été travailleur autonome toute ma vie. Fait que j'étais comme, ah, moi, je suis capable.
3: Ouais.
2: On va le faire. Tu sais, c'est quoi l'affaire? J'ai pas besoin d'eux. Fait que moi, j'avais bien hâte de m'en aller à l'agence.
3: Puis d'avoir toute cette expérience-là, ce bagage-là, ben là, ça nous amène à parler aujourd'hui de ce fabuleux projet.
2: Mm-hmm.
3: Écoute, c'est fou parce que tout est arrivé rapidement, mais c'était très effectif. T'sais, vous avez tellement travaillé fort pour, en fait, ton nouveau studio, cette nouvelle agence, cette personne-là aussi avec qui tu partages ta vie, que vous travaillez ensemble et tout.
2: Oui.
3: Tout ça est arrivé dans ta vie comme un claquement de doigts.
2: Définitivement, un claquement de doigts. Puis c'est comme, puis j'aime ça dire de cette façon-là, mais je dis tout le temps, c'est comme un peu un puzzle qui s'est genre fait tout seul. Tu sais, fait que c'est comme, on avance, puis c'est comme, ah, tac, tac, tac, tac, tac, tac, tac. Puis on est rendu, le puzzle est pas mal assez fait. Fait qu'on lance tout ça vraiment bientôt, là, fin février.
3: Ouais.
2: Donc, je suis bien, bien excitée.
3: Ben là, mais moi, j'adore ça. Puis je suis tellement content aussi d'en faire partie avec
2: moi aussi,
3: toi. Ça m'amène beaucoup de bien. Puis ce que j'aime particulièrement de ce projet-là, c'est à quel point... c'est de cœur, puis tu connais les gens aussi avec qui tu travailles, tu sais, toutes les gens dans l'agence qui vont être avec nous.
2: Oui.
3: Tu les connais personnellement. Mm-hmm. Vous allez aller chercher des contrats qui les ressemblent,
2: oui,
3: que les gens vont se sentir à l'aise, vont se sentir importants.
2: Oui, puis c'est ça qui je pense, est important. C'est que quand t'es créateur de contenu, je trouve que tu te fais offrir un peu de tout, là, puis des fois, je trouve que ça manque d'authenticité ou que c'est comme, tu le ressens, que c'est pas un produit que la personne va aimer, tu sais. Fait que justement, tu sais, dans l'agence, qu'on va prôner, c'est comme, hey, tu sais, comme on va aller rechercher des collaborations avec réellement des produits que tu utilises dans ton day-to-day, avec des produits que t'aimes pour de vrai ou des produits que t'aimerais full découvrir parce que tu connais, parce que t'as lu les ingrédients, puis ça va.
3: Ouais.
2: Tu sais, tu comprends. Fait que moi, je pense que c'est ça aussi, être créateur de contenu. C'est il faut être authentique, tu sais, comme, parce que si tu l'es pas, je suis désolée, là, mais comme on le sait tous.
3: Ben oui, ça se voit. Ça se ressent aussi.
2: On le sait, puis ça doit même pas être le fun.
3: Mais
2: dans
3: non.
2: Le sens. Tu peux pas prôner quelque chose que tu prônes pas pour de vrai. Tu sais, je sais pas.
3: Ouais, ben c'est tu sais, on le sait de un puis de deux, mais toi, t'es malheureux aussi avec ça.
2: Ben,
3: look,
2: c'est ça, tu
3: te sens
2: pas bien.
3: Ça s'en va, là. Fait que, puis bon, c'est un projet où ce qu'on commence avec un mood board, hein. Ça commence toujours par là, avec les idées, qu'est-ce qu'on veut faire. Puis là, après ça, vient le temps de réellement se lancer.
2: Oui.
3: Donc, comment t'as vécu un peu ça?
2: Ben, regarde, c'est que nous, là, comme je dis, hein, tu sais, puis puzzle, c'est vraiment ça, parce que dans le fond, c'est que nous, l'agence, tu sais, comme là, l'agence d'influenceurs, dans le fond, c'est comme un volet influenceur qui est rattaché à notre agence marketing.
3: OK.
2: Parce que nous, au départ, ce qu'on a fait, c'est qu'on a lancé notre, tu sais ça, notre business de marketing où on gère des réseaux sociaux de plusieurs business différentes. Donc, on a des restaurants, on a des gyms, on a vraiment de tout, là. Donc, on gère les réseaux sociaux pour plusieurs compagnies différentes. Et de là a découlé le fait que, crime, une fois de temps en temps, j'avais besoin d'un influenceur pour telle affaire, pour un événement. « Hey, Audrey, tu connais-tu des influenceurs? » Ben oui, OK. Fait que là, j'ai comme dû gérer quelques influenceurs restés là. Puis j'étais comme « Ah, il y en a donc bien qui sont genre... » pas représenter ou pas représenter d'une bonne façon non plus. Fait que de là est comme venue l'idée de faire comme « Ah, ben là, je pourrais comme avoir un volet influenceur relié à l'agence de marketing. Ça serait super pratique pour mes clients, pratique pour moi, vu que moi, je suis capable de me trouver vraiment des collaborations toute seule, dans le sens que quand je suis partie de l'agence d'occupation double 2 ans après, moi, je suis partie vraiment à 100% à mon compte. Puis c'est là que tout a débloqué pour moi là, au niveau collaboration, parce que j'allais vraiment justement rechercher des collaborations qui me ressemblaient. C'est moi qui allait voir les compagnies, c'est moi qui leur écrivais des courriels. J'étais comme, hey, moi, j'adore ton produit, je peux-tu représenter? T'es comme ça, me ressemble tellement. Fait que c'est là que j'ai encore plus aimé le métier d'influenceur parce que je travaillais réellement avec des compagnies que j'aimais pour vrai. Puis c'est tellement plus là, faire ça pour mes amis qui sont influenceurs. T'sais, comme, pourquoi pas, si ça me fonctionnait pour moi, pourquoi ça fonctionnerait pas pour d'autres? Puis tu sais, fait que c'est ça. Fait que l'idée, tu comprends?
3: Ouais. L'idée est là, puis c'est inspirant quand j'y pense, parce que, tu sais, j'ai plein d'influenceurs qui me parlent que des fois, ils trouvent ça difficile parce qu'ils ressentent qu'il y a de l'abus un peu des fois.
2: Oui.
3: Puis ils peuvent en avoir là, très facilement.
2: Oui.
3: La manipulation aussi, c'est pas facile.
2: Non.
3: Puis vous, ce que vous offrez, c'est vraiment à la hauteur de la personne.
2: Oui, 100%. Puis tu sais, c'est comme moi. Hein. Tu sais, on s'entend qu'on va signer des contrats pour chacun des influenceurs, mais pas pour qu'il soit pris avec nous. Tu sais, moi, comme s'il y a un influenceur qui est dans mon agence parce qu'il va être là, puis quand il veut pas être là, merci, bye-bye.
3: Ouais.
2: Au revoir sans rancune, on s'aime. Tu sais, je veux vraiment qu'on se bâtisse une petite famille puis qu'on travaille ensemble, qu'on fasse de l'argent, hein, gars. Pas compliqué, là. Tu sais, fait que c'est ça. Là, on est rendu dans le bout de compliqué. Contrat, site web, incorporation, tabarouette. Je connaissais pas ça pendant tout parce que oui, j'étais travailleur autonome, mais j'ai jamais été entrepreneur.
3: Ouais.
2: Donc ça, c'est un autre game.
3: Mais ton chum, il est bon là-dedans.
2: Oui, mais non, parce que lui non plus a jamais été entrepreneur. Fait que, tu sais, je t'avoue qu'on a, tu sais, c'est beaucoup de défis, c'est beaucoup d'argent aussi qu'on sort de nos poches.
3: Oui, ben oui, c'est d'investir aussi dans ce projet-là.
2: Ouais, c'est beaucoup d'investissement, de temps, d'énergie, de casse-tête aussi, parce que c'est plein de choses que je connais pas. Tu sais, parler avec un avocat fiscaliste, tu sais, c'est comme, Moi, c'est comme le côté que j'aime un peu moins, of course, parce que moi, je suis très volet humain. Là, mm-hmm. Moi, ce que j'aime, c'est justement, tu sais, moi, je veux travailler avec mes amis, puis je veux qu'on fasse de l'argent, puis ça soit le fun, puis qu'on s'aime, mais tu sais, c'est pas juste ça.
3: Ben oui, il y a plusieurs facteurs là, à considérer aussi.
2: Fait qu'on est là-dedans, je te dirais, puis c'est comme quand même un casse-tête, mais c'est correct. T'sais, comme j'apprends, puis regarde. Tu sais, moi, c'est ça, on dirait que, tu sais, comme il y a rien là-dedans qui me fait peur.
3: Okay.
2: Tu sais, justement, j'investis beaucoup d'argent, beaucoup de temps, puis comme ça me dérange pas. J'ai comme l'impression que c'est juste comme it is, je vais passer à travers, puis c'est comme appris quelque chose, puis c'est juste cool. Puis comme après ça, who knows, qu'est-ce qui va se passer avec ça? Tu sais, comme ça peut vraiment être plus gros qu'on pense aussi. Fait que c'est juste, c'est le fun. Je me lance dans quelque chose qui est comme arrivé un peu sur le plat comme ça, mais je pense que ça me ressemble vraiment beaucoup. J'adore les personnes que j'ai sélectionnées dans l'agence, dont toi. Non, j'aime tout. Fait que c'est vraiment le fun.
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3: Tu as toujours été comme ça, tu t'es toujours lancé vers plusieurs affaires sans trop penser. Puis
2: exact.
3: Je trouve ça tellement beau, honnêtement. je veux qu'on parle du style un peu de les influenceurs dans l'agence. On a fait un photoshoot qu'on a fait, c'était vraiment cool. Il y avait un espèce de style streetwear chic. Je veux qu'on parle de ça un peu.
2: Ça, c'est 100% mon chum. Là. Moi, mon style, je n'ai pas vraiment de style. Moi, je suis vraiment, quelqu'un qui est genre, j'ai réfléchi vraiment pas souvent. Okay? Moi, on dirait que j'avance dans la vie avec le gros sourire. Tu sais, c'est ça. Moi, on dirait que ma vie n'est pas compliquée. Je pense pas, c'est ça, je pense à rien. C'est vraiment bizarre à dire, mais c'est 100% moi. Mon chum est beaucoup plus artsy, là. Tu sais, il est très fashion, il est très genre... Donc, lui avait comme vraiment une idée en tête pour le photoshoot pour nos influenceurs, parce que c'est ça, le photoshoot pour nos influenceurs va servir à être, oui, sur les réseaux sociaux, sur notre site web aussi qui est en train de se bâtir, et pour les media kits qui vont être envoyés aux compagnies pour leur trouver des collaborations. Fait que, tu sais, c'est ça, c'est le fun que ça soit comme quelque chose qui est inspirant, quelque chose qui est comme, justement, artsy, qui est comme pas juste, hey, habille-toi comme ça te tente, puis viens-t'en, puis on
3: va comprends?
2: Fait que c'est ça. Fait qu'à ce moment-là, c'est cool que mon chum soit comme ça. Fait qu'il nous a comme dirigé vers quelque chose d'un peu plus. Mais tu sais, genre un peu, c'est drôle, là, mais les photos qu'on a prises, ça me fait penser à comme des photos de classe.
3: Mm-hmm. Exact, ben oui.
2: Tu sais, genre...
3: Oui, avec le backdrop bleu, ça fait très années 2000.
2: Genre, puis j'adore ça, justement. Ça fait différent, c'est donc bien cool. Moi, j'embarque là-dedans au bout. Fait que le photoshoot était super cool. Puis le photoshoot, c'est fait, c'est ça aussi, ça, c'est une autre affaire. C'est fait à notre studio.
3: Oui.
2: Parce qu'on a, c'est ça, nouvellement un studio aussi de photographie, événements, puis tout ça. Fait que, tu sais, c'est cool, là, que tout le monde, tous les influenceurs sont venus dans notre studio. C'est nous qui avons fait le background nous-mêmes. On l'a peinturé en bleu, justement, pour faire le look qu'on voulait un peu années 2000. Fait que, tu sais, c'est tout genre, tout nous à 100%, là, tu comprends?
3: C'est un studio qui est un espace de création.
2: Oui, c'est vraiment ça. Un studio créatif.
3: Ouais.
2: Puis, c'est bien le fun parce que, ben oui, ça va servir justement à nous, à notre boîte marketing, parce que oui, là, on commence à avoir des employés ici et là. Fait que c'est plaisant d'avoir un bureau où travailler pour la partie marketing. Pour nos influenceurs, c'est vraiment quelque chose que je voulais offrir aussi, un endroit où on peut se réunir. Mmh. Où on peut faire des formations ensemble, où on peut créer du contenu ensemble. Fait que je trouvais ça cool. Fait que de là est née l'idée d'avoir un studio. Et finalement, mon Dieu, on est tombé en amour avec un studio qui est énorme.
3: Il est magnifique.
2: Il était magnifique. Mmh. Énorme, des plafonds de 16 pieds. Puis c'est ça, vraiment un groupe dans Saint-Henri en plus, vraiment bien placé. J'étais comme, OK, mais là, attends, là, ça peut pas juste être un bureau. Alors, de là est née l'autre idée. Ça va être une place pour des événements. Puis là, en même temps, puis là, tu comprends, tout se relie. Fait que là, oui, ça peut être utile pour nos clients, pour le marketing, qui ont besoin des fois de faire des showrooms, des événements pour leurs clients, peu importe. En plus, on a les influenceurs. Tu comprends, tout est comme relié ensemble.
3: Puis il y a le monde du podcast aussi.
2: Ben, hein? Oui, ben tu vois, c'est un monde que je ne connais pas du tout.
3: Exact.
2: Moi, je suis tout oui, là. Tu sais, c'est ça. Moi, s'il y a comme un morceau de plus dans le puzzle qui rentre, ben, je vais être bien contente, là.
3: Ouais, ben, je trouve ça intéressant parce que l'espace de ce studio-là, mm-hmm. Ça donne vraiment, en fait, la possibilité de styler ton set comme tu veux. C'était pour faire des podcasts. Mettons, les gens, ils t'approchaient pour dire « Ah, oh, je veux faire un podcast à ton studio.
2: Uh-huh. »
3: Vous pouvez travailler pour un set genre personnalisé par podcast ou quelque chose comme ça. Puis ça l'attire de la clientèle.
2: 100%. Honnêtement, je suis toute oui. T'sais, dans le sens que là, c'est ça, on fait le lancement du studio qui se nomme Studio Vanilla Box et le lancement de Boîte Collective en même temps. Fait qu'on fait comme les deux lancements ensemble. Puis, tu sais, c'est qu'après ça... Après ça, moi, peu importe qui m'approche pour un projet X, moi, je vais embarquer, là, tu comprends? Fait que je pense qu'on va voir avec le temps vers où le studio nous mène, tu comprends? Tu sais, est-ce que ça va plus être fashion-wise? Ça va tout être du monde de fashion au niveau, tu comprends, vêtements, là, qui vont venir, tu sais, qui vont vouloir louer l'espace, peut-être. Est-ce que ça va plus être du monde de bureau? Tu sais, est-ce que ça va être plus podcast qu'on va avoir des demandes? I don't know. Mais c'est ce que je trouve beau encore là, comme je disais tantôt, c'est comme illimité, là.
3: C'est vraiment illimité.
2: C'est illimité. Puis si on n'est pas à cette place, ben, on en prendra un autre studio, tu comprends? Et on peut en avoir quatre studios. C'est pas grave. Fait que c'est ça, c'est illimité. Puis c'est ça qui m'excite. Je trouve ça tellement malade. Genre, je capote sur ma vie en ce moment.
3: Fait que t'as passé plus de temps au studio que chez vous.
2: Ah, ben oui.
3: Ouais.
2: Je passe ma vie au studio. Là, comme hier, j'étais là. T'sais, j'ai passé la semaine là au complet. Puis j'étais là hier matin jusqu'à la fin de la journée parce qu'on avait un photo shoot pour un de nos clients.
3: Ouais.
2: Fait que, ouais, là, je passe ma vie là.
3: Moi, dans la vie, j'étais un grand fan des Power Couple. Moi, j'aime ça, les couples qui travaillent ensemble, qui développent plein d'idées ensemble.
2: C'est un power couple.
3: Oui, t'es un power couple. Puis je veux qu'on parle de ça parce que il y a une expérience assez, c'est très romantique. Moi, je trouve ça magnifique, mais c'est thérapeutique aussi de travailler avec quelqu'un autant souvent avec
2: oui.
3: qui on est.
2: Ouais.
3: T'apprends encore plus sur la personne,
2: vraiment,
3: j'imagine.
2: On
3: ça a dû être la même chose pour vous.
2: Oui. Mais tu sais, mon Dieu, tu sais, je pense sincèrement que c'est pas tout le monde qui pourrait faire ça. Je pense que
3: non, t'as raison.
2: Oui, c'est ça. Tu sais, je pense à mes ex, je suis comme, palais. Jamais, là. Tu sais, on dirait que nous, c'est ça, ça s'est comme fait. Je pense, tu sais, je me trouve tellement chanceuse. Encore là, je remercie la vie de tous les jours que d'avoir cet homme-là dans ma vie, là, dans le sens que, comme, c'est débile, là. Tu sais, c'est comme ce que, dans quoi moi, je suis pas bonne, lui, il excelle. Dans quoi lui, il est pas bon, moi, j'excelle. C'est comme, c'est fou. On est vraiment bon en communication ensemble. C'est comme fou, là. Tu sais, communication, respect, on se respecte tellement, on s'aime tellement aussi, puis d'une façon vraiment passionnelle. Tu sais, on dirait que moi, dans ma tête, plus je vieillissais, plus je me disais, hey, la passion, c'est fini, là, ou ça, là, j'en veux plus de passion, c'est bien trop compliqué, là, c'est sûr, tu finis par voir mal, puis c'est trop toxique, tu sais.
3: Ouais.
2: Puis non, mon chum, on a la passion, on a le respect, on a la bonne communication. Je pense aussi qu'on a l'âge, là, tu sais, dans le sens, j'ai 36, il y a 38, on n'est plus des enfants, je pense qu'on a fait beaucoup d'erreurs, on a appris nos erreurs.
3: Mm-hmm.
2: Mais de travailler ensemble, honnêtement, on a tellement de plaisir là-dedans, c'est comme moi, c'est genre, ben, premièrement, mon chum, c'est mon amoureux, mais c'est aussi mon meilleur ami.
3: Exact.
2: Et c'est aussi mon partner, dans mes deux business maintenant. Fait que c'est comme, je sais pas, on a juste du plaisir, puis on est, en plus, on est ensemble. Parce que, tu sais, si j'avais un chum dans cette situation-là, je le verrais jamais. Fait que là, c'est comme, ah, genre, on a tout bâti ça ensemble. En plus, on est tout le temps ensemble, puis on adore être ensemble parce qu'on est justement en amour passionnément ensemble. Fait que c'est juste, mon Dieu, on est chanceux, je pense, là, pour vrai, là.
3: Ben, c'est qu'il y a la passion, absolument,
2: ouais.
3: Mais c'est balancé.
2: C'est très balancé.
3: C'est balancé par le respect, c'est balancé
2: la
3: par...
2: La confiance.
3: Oui, c'est ça.
2: C'est comment je fais confiance.
3: Puis d'être généreux aussi, parce qu'on se donne beaucoup l'un et l'autre, j'imagine, quand on est dans un...
2: Ouais. Ben oui, parce qu'il y a plein de situations, là, mm-hmm. tu sais, encore là, niveau, comme, tu sais, c'est ça, on signe des gros contrats, on signe des grosses affaires, on sort de la grosse argent, fait que, tu sais, c'est comme... oui, et ça prend de la confiance, absolument, parce que déjà là, ça serait mort déjà dans l'œuf, là, ça serait déjà mouru, ça serait fini déjà si on n'avait pas confiance l'un avec l'autre. Fait que, ouais, non, tu sais, tous les défis qu'on a eus, on les a, genre, mon Dieu, embrassés, là. Tu sais, on les a accueillis, bras ouverts. Fait que, non, on est bien contents. En tout cas, en ce moment, ça se passe super bien, puis je suis bien.
3: Ben, moi, je suis très, très fier de toi. J'ai vu un peu, j'ai été témoin de cette évolution depuis qu'on s'est rencontrés, parce que vous le savez pas, FM 103.3, mais Audrey, elle était une de mes premières invitées à mon podcast en 2000, quand t'es revenue d'Audrey, 2022,
2: quelque chose, même, ou 2021, en tout cas.
3: C'était le printemps, t'es venue chez nous, puis on a fait un des premiers podcasts ensemble, puis pourtant, on s'est pas revus depuis super longtemps, puis je trouve ça tellement beau de te voir où ce que t'es rendu, tu sais, t'as vraiment pris contrôle de ce que tu voulais faire. Puis tu t'écoutais, je pense que c'est ça aussi. Hein.
2: Oui, c'est drôle. Je suis tellement contente, moi aussi. On dirait que comme j'arrive pas des fois à l'expliquer comment tout ça s'est passé. Parce que, mon Dieu, je suis vraiment pas une personne... J'ai une personne complexe. Là, j'ai bien des défauts. J'ai fait bien des erreurs dans ma vie. Je me suis cherchée aussi toute ma vie, je t'avoue. Là, moi, j'étais comme, qu'est-ce que je fais? S'il y a rien que j'aime, je suis pas vraiment passionnée par rien. Fait que je me suis soutée, c'est ça. Je me suis vraiment cherchée toute ma vie pour vrai, puis je pensais pas faire grand-chose. Sauf avoir du fun, là. Je pensais pas faire grand-chose de ma vie pour être bien honnête. Moi, j'étais comme, je m'en fous. Mais je vais être travailleur autonome. M'assayer ça. Va faire ça. Puis, là, tu sais, puis comme moi, mon but dans la vie, c'était comme d'être heureuse avant tout. Mais là, mon travail me rend à 100 000% heureuse. Ouais, puis, ouais. Je me sens tellement comme épanouie. Puis, je suis vraiment contente. Mais, tu sais, je pense que c'est ça, tu sais, comme. Je me suis fait reprocher de trop suivre mon cœur, puis justement de comme penser juste tout le temps à être heureuse, bonheur. Mais comme crime, je pense que finalement, pour moi du moins, ça a été ça la clé. C'est de tout le temps suivre qu'est-ce qui me rendait heureuse. Puis là, ça m'a amené à genre créer ces deux belles business-là que je trippe au bout, que je suis comme, genre, je pourrais travailler comme tout le temps, là, du matin au soir, puis je serais contente, là, tu comprends? C'est comme, j'adore ça. Puis je suis fière de moi, fait que c'est comme, c'est ça, le mouton noir, finalement, a créé quelque chose de vraiment cool, fait que je suis bien fière.
3: Puis il y a tout ce vécu-là aussi, tu sais, que tu appliques encore dans ce que tu fais. Ça s'en va pas, là, ce qu'on apprend dans la vie, ce qu'on a vécu, tu sais. Puis on se protège aussi beaucoup. Puis moi, ce qui me touche beaucoup, c'est que oui, on travaille ensemble maintenant.
2: Oui.
3: Mais moi, j'aime beaucoup parler de causes, de parler de beaucoup de la communauté aussi.
2: Mm-hmm.
3: Puis je trouve qu'avec ce projet-là d'influence, justement, c'est une chance de faire de la sensibilisation aussi, tu sais, pour
2: c'est
3: des
2: vrai.
3: Causes.
2: C'est vrai.
3: Puis, oui, fait que c'était une des raisons pourquoi je voulais que tu viennes aussi aujourd'hui à mon émission qui s'appelle Réalité LGBTQ+.
2: Oui.
3: Premièrement, parce que je l'ai dit au début, mais Lily, nous, on s'entoure que de femmes fortes comme toi, des femmes inspirantes qui font la différence aussi.
2: Mm-hmm.
3: Puis j'ai l'impression que tu es en train de faire une différence dans ce monde numérique-là.
2: Ben j'essaie. Tu sais, moi, dans le fond, ce que j'essaie vraiment d'apporter, c'est vraiment de l'authenticité parce que je trouve que c'est ce qui manque un peu de nos jours dans les réseaux sociaux. Ça revient un peu, par contre. Là, je trouve que ça revient à mode d'être authentique. Fait que tant mieux. mais tu sais, puis encore là, c'est drôle parce que cette semaine, l'affaire de 2016 Trend, tout le monde était comme « Ah, mon Dieu, je mettais des fils! » Ben moi, même dans cette année-là, j'en mettais pas.
3: Ouais.
2: Moi, c'est ça.
3: T'as jamais été une fan de filtre,
2: non,
3: toi? Non,
2: moi, je suis pas une fan de genre rien qui est fake, dans le fond. Je suis allergique à ça. Fait que c'est ça, tu sais, je trouve que... Puis c'est ça, fait que là, le fait que le trend est en train de se transformer un peu, tu sais, justement, il y a plein de monde là, qui décide de plus mettre de filtre, tout ça, je trouve ça tellement hot qu'on soit rendu là, fait que tant mieux. Mais c'est ça, je pense que moi, à la base, que j'essaie de créer, c'est ça, là, c'est, tu sais, authenticité, du plaisir, du bonheur, de comme, tu sais, de tout surmonter ensemble. C'est pour ça aussi, tu sais, Boîte Collective, ma business marketing avec Influence, dans laquelle tu es, on a appelé ça Boîte Collective pour ça. On veut, tu sais, comme s'entraider ensemble, tu sais, comme créer une communauté, puis comme s'élever, tu sais, collectivité, I don't know.
3: Oh.
2: Mais c'est de même que je le vois, tu sais, je veux vraiment comme, c'est ça, tu sais, puis même justement ma communauté, tu sais, comme quand je leur parle, tu sais, je veux tout le temps, genre, amener comme du petit bonheur dans leur journée, tu sais, ou le 2 minutes qui m'écoute, tu sais, je me dis, crime. Je sais pas si je suis folle, là, mais c'est ce que j'essaie d'apporter.
3: C'est très correct.
2: C'est ce que j'essaie, en tout cas, dans
3: Puis est-ce que, parce qu'on dit souvent, tu sais, il y a beaucoup d'influenceurs qui parlent de ça, mais à quel point ça peut être un couteau à double tranchant, juste parce que, tu sais, il y en a que sur les réseaux sociaux, ils vont montrer le mauvais côté aussi de leur vie qui va pas bien, tu sais, qu'on les suit comme vraiment jour par jour, puis t'en as que leur contenu c'est que du positif, c'est que, fait que là il y a beaucoup de gens qui disent ah c'est superficiel, c'est pas réel,
2: je sais.
3: Mais après ça il y a l'autre côté où ce que tu te dis ok mais j'ai le droit aussi de vivre ma vie privée, t'sais.
2: Aussi c'est
3: d'être mystérieux dans ma vie privée puis de pas montrer ça sur les réseaux sociaux parce qu'en même temps tu veux dégager la positivité.
2: Ben c'est ça, c'est parce que le positif attire le positif dans la vie. Si tu parles, tu sais moi, tu sais mes amis des fois ils vivent des situations difficiles, puis je suis comme, hey là comme on en a parlé. Genre, go,
3: on switch
2: vers le positif parce que tu peux pas ramener du négatif tout le temps. Du négatif attire du négatif, puis du positif attire du positif.
3: Ouais.
2: Fait que moi, c'est pour ça, tu sais, puis moi, personnellement, j'ai toujours été comme ça. Le négatif, je le tasse à 1 000 000 %. Tu sais, comme moi, je pense tout le temps au positif, puis tu sais, comme j'essaie toujours de ramener une situation négative dans du positif. Tu sais, souvent, mes amis rient de moi, là, mais moi, je suis crampée quand il arrive quelque chose de grave parce que je suis comme, ah, si, man, faut mieux en rire, là, rendu là. Qu'est-ce que tu veux qu'on fasse? Tu sais, fait que moi, je suis vraiment, je montre que le positif, mais pour de vrai, parce que je tourne le négatif en positif aussi, tu sais, c'est...
3: Ouais.
2: Ouais. Fait que non, moi, je parle pas de négativité sur ma page, puis c'est mon choix. Je respecte ceux qui le font, puis je les trouve bons. À la limite, je suis comme, mon Dieu, ça doit être rough, est-ce que tu parles
3: oui,
2: de ça?
3: Oui, c'est difficile, absolument.
2: Ouais, je les trouve bons, puis je trouve que c'est admirable aussi. Je pense que, justement, dans ce milieu-là, comme on se répète, mais c'est illimité. Fait que fais donc qu'est-ce que tu veux. T'sais, si toi, tu veux parler, de montrer de tout qu'est-ce que c'est. Qu'est-ce qui se passe de négatif ou qu'est-ce que tu es en train de surmonter puis surmonter avec ta communauté, pourquoi pas?
3: Ouais.
2: Tu sais, do it. Je pense que ça aussi, ça peut inspirer d'autres à justement voir quelqu'un qui est en train de se sortir d'une situation qui est négative. Fait que regarde, tout se fait, moi, je pense. Mais moi, moi, c'est vraiment, je montre juste le positif.
3: Ben oui, ben c'est ta vocation aussi, ouais, c'est d'être positif. Puis c'est toi à 100%. Puis comme tu dis, c'est limité, mais on peut pas être parfait non plus. Tu sais, évidemment, il y a toujours des gens qui vont dire quelque chose. Mais je parlais de ça juste parce que je pense que c'est ça aussi qui a un peu changé l'image des influenceurs, parce que les gens, ils disaient à quel point c'était fake, c'était superficiel, parce que no way qu'ils sont comme ça 100% du temps. Mais oui, c'est pas vrai qu'ils sont comme ça tout le temps, mais ils ont le droit de pas montrer
2: le
3: côté négatif. Tu sais, tu veux que ça te déprime ta journée ou tu veux...
2: Ben c'est ça, je comprends pas. Quand t'ouvres ton sel, tu veux être déprimé ou tu veux avoir du bonheur? Je comprends pas. Moi, personnellement, puis tu sais, l'algorithme existe pour ça aussi. Là.
3: Exact.
2: Tu sais, moi, je vois pas d'affaires négatives, je vois rien de ça parce que ça m'intéresse pas. Mm-hmm. Puis tu sais, c'est ça, fait qu'on... Il y a de tout pour faire un monde aussi. Là, je pense qu'il y a du monde qui a peut-être ça leur tente. Là, genre, I don't know. Moi, personnellement, pas pantoute.
3: Mais t'as raison quand tu dis ça, parce que c'est vrai, tu sais, sur TikTok ou Instagram, whatever, c'est du contenu. Le contenu que tu vas voir, c'est ce que tu regardes, que tu recherches. Fait que c'est juste ça que tu vas voir.
2: Ben, c'est
3: si des trucs négatifs, déprimants, là, ça va pas. Là.
2: Ça va pas, là. En tout cas, moi, j'irais pas bien. Fait que c'est ça. Mais chacun ses affaires.
3: Exact. Là. Chacun ses affaires. Ben, oui. On va aller en pause, mais je suis très choyé que tu sois ici aujourd'hui.
2: Oh, c'est
3: une deuxième entrevue, c'est le fun. Surtout en plusieurs années, là, on voit l'évolution.
2: Oui.
3: On revient tout de suite à FM 103.3. On s'en va en pause. On écoute Claudel.
2: Ah oui.
3: Claudel d'amour.
2: Please.
3: Avec Ron au FM 103.3. 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
1: Je suis très fébrile et content, choyé, que Audrey soit venue avec moi ce matin. Pour une première fois au FM 103.3. Merci. Ça termine déjà notre belle entrevue. Ça a passé tellement rapidement. Je veux encore prendre le temps de te féliciter pour ce beau projet-là qui s'en vient. Ça va passer vite, c'est clair.
2: T'es
1: fin. Vous étiez en préparation pendant des mois.
2: Oui.
1: Puis je suis content aussi à quel point tu t'affiches dans ça puis t'es fière de ce projet-là.
2: Je suis très fière.
1: Puis je pense que c'est ça. Donc je te souhaite beaucoup d'éclat.
2: Merci.
1: Beaucoup de lumière dans ce projet-là, puis je suis content qu'on va travailler ensemble, surtout.
2: Moi aussi, je suis vraiment contente.
1: Donc, merci, Audrey, d'être passée.
2: Mais merci à toi, je suis trop contente.
1: On revient tout de suite à FM 103.3. Les week-ends allumés. Merci, FM 103.3, pour une autre belle émission. Ça me fait toujours plaisir de vous retrouver à tous les dimanches matins. N'oubliez pas que vous pouvez nous rattraper sur le site du FM 103.3 et sur toutes les plateformes de streaming. Et n'oubliez pas aussi que, Audrey, le lancement de ce qui s'en vient, ça va être en février.
2: 19 février,
1: le site web aussi va être disponible.
2: Tout est lancé à partir de là.
1: Donc, restez à l'affût. Au revoir, FM 103.3.
2: Merci.

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2: C'est dimanche. Et qu'est-ce qu'on fait le dimanche?
3: Ben moi, j'aime ça, lire le dimanche. C'est pas pour vous. On aime ça avoir un peu de temps devant nous et ça me fait super plaisir de revenir avec vous pour une deuxième semaine. Je suis là à chaque deux semaines en alternance avec notre cher Denis Trudel pour vous parler de coups de cœur lecture et de toutes sortes d'autres choses parce que la lecture, ça nous amène à toutes sortes d'endroits.
4: Et aujourd'hui, j'ai intitulé cet épisode croire en quelque chose, s'animer de l'intérieur. Voilà, je suis poète subitement et je vais vous amener avec mon invité sur le chemin d'une nouvelle spiritualité. On porte tous des croyances à l'intérieur de nous, puis j'ai vraiment envie qu'on creuse un petit peu ce sillon-là aujourd'hui à travers, bien sûr, l'outil de la lecture. On va vous faire plein de propositions et si vous avez envie de parler de ça, en quoi on croit de nos jours, eh bien, restez avec nous. Aujourd'hui, je reçois Véronique Chagnon. C'est une journaliste éditrice et c'est l'autrice d'un superbe livre dont on va parler tout à l'heure. Et ensuite, évidemment, nous allons ensemble, Véronique et moi, mon homonyme, ma deuxième invitée, c'est mon homonyme. Alors, les Véroniques vont vous faire des propositions de lecture qui vont aller dans plusieurs directions. Cette direction-là, oui, de la nouvelle spiritualité, pardon. Mais aussi, on va aller ailleurs parce qu'aujourd'hui, j'ai vraiment envie de vous parler de quelque chose qui a frappé mon imaginaire, une autrice qui m'a vraiment titillée. Je vous parle de ça en fin d'épisode. OK, on part, ça part.

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1: Parlons de spiritualité. Je ne sais pas pour vous, mais naviguer la complexité de la vie contemporaine, des fois, moi, ça m'étourdit. Je suis toujours avec cette impression que je cours un long marathon qui mène un peu nulle part. Et j'ai mal aux muscles, j'arrive pas vraiment à profiter du paysage. Pire, en l'absence de rituel dans ma vie, c'est clair que le seul objectif à cette course folle que je mène sans toujours m'en rendre compte, en me faisant croire que peut-être parce que je suis artiste, moi, il y a un peu plus de sens dans ma vie que le commun des mortels, ce qui est complètement faux. Alors, finalement, l'objectif de cette course-là, c'est peut-être aussi juste d'avoir assez d'argent pour survivre, parce que sinon, pourquoi je cours de même, comme une poule pas de tête. Certains disent que la croyance qui prédomine de nos jours, et là, pensez-y deux secondes, que notre religion commune à tous, ça serait le dieu argent. C'est fou, mais pensons-y deux secondes. Le dieu argent, ça traverse tous les territoires, tous les modes de pensée, et c'est lui qui tire souvent les ficelles au final des grands mouvements de notre monde contemporain. Bon, je sais, là, vous me trouvez peut-être un petit peu intense, c'est dimanche matin, mais restez avec moi, restez. On part à quelque part ensemble, tout le monde. Aujourd'hui, on utilise la lecture pour se déposer en nous-mêmes. On se dit, ah, ça, c'est le moment où est-ce que je reviens à ma source intérieure. On arrête de courir, on s'accroche ou on essaie de s'accrocher à plus grand que soi. Aujourd'hui, là, on essaie de réfléchir comme si on avait une corde là, qui nous reliait là, à une source vraiment immense là, qui fait qu'on est ensemble dans cette grande expérience bizarre qui est l'existence. Et on se met à réfléchir. Deux secondes. À quoi ça sert de courir tout le temps comme ça? Ou plutôt, à qui ça sert? J'ai pas la réponse à cette question. Mais bon, je me la pose et je pense que se la poser, c'est quand même vraiment sympathique. C'est vraiment important. On l'a beaucoup dit, hein, la pandémie, ça a été un moment de prise de conscience pour plein de personnes d'entre nous. Personnellement, ça m'a permis de prendre un certain recul sur le rythme que j'avais imposé là, depuis le début de ma vie d'adulte. Hein. Je me suis demandé si je déplace un petit peu mon regard, hein, mon regard qui pensait juste à réussir, à accomplir. Puis si je réfléchis deux secondes, en quoi je crois, moi? Sincèrement, là, pour vrai, à la lumière de ce que je fais tous les jours, et pas ce que je dis que je fais ou ce que je dis que en quoi je crois, nanana. C'est pas ce que je projette sur mon existence, mais vraiment, là, si je regarde mon horaire, en quoi est-ce que je crois et sincèrement, quelles sont mes valeurs? Et pour vrai, j'étais confuse personnellement et je sais que je suis pas toute seule. J'ai aussi traversé une grosse période de deuil. À ce moment-là, j'ai perdu ma mère et là, c'était la tempête parfaite. J'avais tout le temps mal au dos à 38 ans. Je me suis dit, aïe, aïe, aïe, il faudrait bien changer une couple de petits éléments dans ce quotidien-là. Une amie, à un moment donné, me parle de Vanessa DL. On s'en retourne à la lecture. Là. Restez encore avec moi, tout le monde. Elle me parle de Vanessa DL. Hein? On est pogné à la maison. Moi, j'enseigne le théâtre sur Zoom. Ça va super bien. J'ai très peu de dépenses. Alors, je décide de m'inscrire à un cours pour apprendre et comprendre le tarot. Moi, je viens d'une famille de professeurs qui ne sont pas croyants du tout. Alors, je leur en ai pas beaucoup parlé de ça, cette petite tendance que j'avais au tarot, parce que c'était pas nécessairement très bien reçu à la maison. Et juste parce que là, vous vous dites « Wow, où tu t'en vas avec ça? » Je veux juste vous préciser quelque chose. Hein. Le tarot, ce n'est pas un outil nécessairement de divination, bien que certaines personnes vont l'utiliser de cette façon-là, mais c'est un outil de self-care, pour prendre soin de soi. Et ça, c'est l'angle que Vanessa DL a posé sur le tarot. Elle n'est pas la seule, bien sûr, mais au Québec, je trouve que c'est quand même une figure de proue de cette affaire-là. Je trouve ça bien intéressant d'utiliser le tarot comme outil pour se réguler sans toujours avoir besoin de payer 200 $ à un thérapeute. Hein? Ça coûte cher. Et c'est vraiment, moi vraiment, ma propre psy m'a dit, pour vrai, t'as peut-être plus besoin de me voir si tu fais ton tarot, Véro. Ça va bien aller. Fait que c'est pour ça aussi que je vous parle de tout ça, parce que je me dis, lire sur le tarot, t'as pas nécessairement besoin de faire une formation là-dessus pour aller t'éduquer sur ça. Et pour vrai, tu ouvres un univers de possibles qui, moi, m'a réellement, réellement passionné. Puis ça continue de me passionner. Je continue de faire cet exercice-là et d'en apprendre à tous les jours, ou presque, parce que je me tire au tarot vraiment régulièrement. Sur les arcanes. Donc, le tarot, l'art du tarot, Commençons par l'art du tarot, le livre de Vanessa DL, lire les cartes pour prendre soin de soi. C'est édité chez K.O. Éditions. C'est un livre qui nous parle justement de la façon plutôt self-care de se servir d'un jeu de tarot. Dans les tarots, tu sais, je vous fais un petit résumé rapide là. Il y a des arcanes mineures et il y a des arcanes majeures. Les arcanes mineures, c'est les cartes et c'est les, disons, les figures qu'on retrouve sur ces cartes-là. Ça ressemble à des cartes à jouer. Il y a quatre grandes familles d'arcanes, les pentacles qui sont vraiment le corps, les structures qui nous englobent, le monde matériel, l'argent, etc. Il y a la suite des coupes, les émotions, tout notre monde intérieur qui est très sensible. La suite des épées, qui est vraiment le monde de la pensée. Tu sais, quand on dit « Ah, je suis trop dans ma tête, dadada », ça, les cartes des épées vont sortir. Si vous vous faites un tirage, les épées vont vous dire « Oui, oui, oui, en ce moment, t'es beaucoup dans ta tête, mon ami. » Et la suite des bâtons, qui est souvent plus en lien avec des étincelles, des mouvements de passion, vraiment des souvent des situations initiales, des désirs, des choses qui nous donnent de l'énergie. Vraiment là, tu sais, le petit sparkle sur le gâteau de fête, là, le feu de Bengale qui est souvent ce qu'on a besoin pour mettre l'énergie qu'on a besoin de mettre dans quelque chose. Ça, c'est nos arcanes mineures. Et de l'autre côté, on a les arcanes majeures. Alors, c'est toutes des cartes qui nous racontent l'histoire du voyage d'un fou. Le fou étant nous tous, hein, des gens qui se promènent un peu dans cette vie en sachant pas nécessairement par où aller et qui traverse différentes étapes. Et ces arcanes-là, c'est toujours des images qui sont assez symboliques de quelque chose dans la vie. Alors, dans celles qu'on connaît, j'avais envie d'en parler de deux petites arcanes majeures là, qui nous font peur. C'est souvent à cause d'elles qu'on ne veut pas aller vers le tarot. Par exemple, la carte de la mort, ce squelette qui est comme « Oh mon Dieu, t'as pigé la carte de la mort, qu'est-ce qui va t'arriver? » Puis c'est souvent ça qui nous empêche d'aller vers le tarot. Moi, je veux juste vous dire, de faire le tarot dans son quotidien, j'ai souvent pigé la carte de la mort, je suis encore ici, je respire, je vais bien. Et cette carte-là nous parle plutôt de compost, de fin de cycle. Ça nous arrive tous, on finit des grands cycles de vie et là, voilà, on pige la carte de la mort et on se dit, ben oui, hein, il y a des parties de moi qu'il faut que je laisse au compost, là. Faut que je m'en aille vers autre chose. Fait que ça, c'en est un exemple de ces cartes qui nous font peur, qui nous empêchent d'aller vers ces outils qui peuvent vraiment nous aider. Il y a aussi le pendu. Ça veut pas dire que ça va mal aller. C'est pas un signe terrifiant. C'est souvent le signe plutôt de je suis immobilisée pour une raison X. La pandémie, on y revient. C'était un moment de pendu où est-ce qu'on était un petit peu pris là, à la maison. On était suspendu dans le temps. On savait pas ce qui allait se passer. Fait que voilà, c'est juste pour vous donner une idée. Allez chercher le livre de Vanessa DL et commencez. Si vous en avez envie à étudier ces cartes-là, je vous le jure, vous le regretterez pas. On se retrouve après la pause avec Véronique Chagnon au 103, voyons.

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2: De retour au 103.3 FM, Dimanche on lit, et aujourd'hui je reçois avec beaucoup de joie Véronique Chagnon qui a écrit Au revers du monde, un essai qui est disponible chez Atelier Tisse. Comment ça va, Véronique?
3: Ça va bien, merci de me demander ça. Je suis vraiment heureuse d'être ici ce matin avec toi.
2: Ben, ça me fait super plaisir. Puis j'ai full de questions, plein de questions. Alors, moi, ton livre m'a beaucoup touchée, puis j'espère que plein de monde vont mettre la main dessus. Tu commences en toute vulnérabilité en nous parlant d'une forme d'insatisfaction, d'intranquillité qui t'habitait bien avant de faire un burn-out. Mais pour moi, c'était pas l'essentiel, c'était une espèce de... Depuis longtemps, je traîne un inconfort. Est-ce que ça te tente de décrire pour nous cet état que tu avais avant de te lancer dans la grande quête que tu résumes dans l'essai?
3: Bien, je pense que j'ai réalisé dans les dernières années que la question de savoir pourquoi je suis ici, qu'est-ce que je fais ici, puis comme de comprendre un peu c'est quoi l'affaire, ça m'a tout le temps habité, puis j'ai jamais vraiment trouvé de réponse à cette question-là. Puis c'est une question importante pour moi dans la vie. Pourquoi on fait les choses? Pourquoi je suis là? Pourquoi? Tu sais, j'ai comme une tendance, je pense, à décrocher puis à comme... à prendre un pas de recul puis à me dire, OK, on dirait que ça fait pas de sens ce que je suis en train de faire, mais je le fais puis je... Puis ça, je pense que c'est toute ma vie, je me suis sentie comme ça. Je pense vraiment petite même. J'avais cette espèce de sentiment-là.
2: Ouais. Comme à la petite école, pourquoi qu'on fait ça? Je comprends pas.
3: C'est-à-dire, j'étais très bonne. J'étais très, à la fois très dans la vie, là. C'est-à-dire, je faisais mes devoirs, ça allait bien, là. J'avais mes amis et tout, mais tout le temps avec une espèce d'impression d'être... un peu en décalage, puis de m'observer un peu vivre, puis de me dire pourquoi? Ça?
2: Ouais. C'est vraiment intéressant que tu dises ça, parce que suite à cette espèce de point culminant de cet inconfort-là, tu as essayé tout. Comme tu dis dans ton livre. J'en parle pas trop parce que je veux que vous le lisiez, là, mais retraite spirituelle, apprentissage, horoscope, tarot, cérémonie d'inspiration multiple. T'es allée all in, pour le dire en bon français. Et tu te décris comme une femme, a priori, qui est plutôt portée par ce qui s'explique. Hein, tu es journaliste, peut-être une déformation professionnelle. Est-ce que c'est cette affaire-là qui a amené le côté expérimental de la démarche, selon toi, ou t'étais déjà comme ça avant même ces formations assez rationnelles?
3: Ouais, c'est une bonne question que tu me poses. Je pense que effectivement, il y a cette... Ben, à la base, je pense que le fait qu'au Québec, on a perdu une forme de tradition spirituelle, j'avais pas de porte évidente vers laquelle me tourner pour essayer de répondre à cette grosse crise de sens-là que j'avais, où là, j'étais vraiment aussi déprimée, puis j'étais comme là, si se passe pas quelque chose de fondamental, je vais décrocher pour vrai, là. J'étais comme un peu rendue là dans mon chemin. Fait que j'avais besoin d'un électrochoc, puis j'avais pas, c'est ça, de porte évidente nécessairement. Fait que là, puis je pense, effectivement, peut-être avec mon esprit journalistique ou T'sais, comme j'ai dit, je trouve jamais de réponse entièrement satisfaisante à la question pourquoi dans aucune tradition unique. Mais en même temps, il y avait comme quelque chose, je pense, dans cette exploration-là que tu nommes, t'sais, où j'ai multiplié les approches, puis j'ai essayé plein de choses, d'essayer d'aller voir qu'est-ce qu'il y avait en commun dans ces affaires-là, qu'est-ce que je pouvais mettre ensemble pour essayer de refaire un peu un plancher en dessous de mes pieds, puis de me dire, OK, ben à travers le monde, à travers les millénaires, à travers les époques, des gens ont trouvé du sens dans telle affaire, dans telle affaire. C'était comme une façon pour moi de reconstruire un peu quelque chose, une espèce de tapisserie de sens que je cherchais puis que je n'avais pas.
2: Mais écoute, je trouve que tu as réussi en tout cas à nous amener dans le chemin de l'essai et de l'expérimentation plutôt que... Puis je trouve qu'il y a quelque chose de ludique dans ce chemin-là qui est un petit peu moins comme « je dois trouver la vérité », mais un peu plus dans « je vais essayer de trouver des outils pour m'aider à traverser cette grande expérience-là ». As-tu l'impression que la néo-spiritualité, on va l'appeler comme ça parce que c'est toutes sortes d'affaires qui existaient, mais qui... 2025, on a l'impression que ça remonte à la surface. Ça suscite autant de réserves. Je pense à la génération là, de mes parents qui trouvaient ça vraiment intense que je fasse justement mon tarot, que je fasse du yoga. Est-ce que tu as l'impression que les choses sont en train de changer ou c'est une impression?
3: Ah, 100%. Je pense qu'il y a un très... Ben, il y a un très gros retour, même depuis que j'ai sorti le livre. Il va avoir un an, presque un an et demi, là, bientôt, mm-hmm. le livre. Même juste dans cette année et demie-là, moi, j'ai vu une grosse augmentation de la manière décomplexée dont on parle, notre intérêt pour la spiritualité et tout. Mais je pense qu'il y a une espèce de gros bobo que peut-être qu'on est en train d'essayer d'accepter, de regarder, tu sais, cette coupure-là du religieux qui est venue avec une coupure spirituelle, puis une crise de sens pour plein de gens. Là. Tantôt, en intro, tu parlais de la pandémie. Tantôt, ça a été un grand révélateur de vide, en fait, là, je pense, dans la vie de beaucoup de gens. Fait que oui, je pense qu'il y a un retour vers ça. Je pense qu'il y a aussi un effet de mode, par contre, qui fait en sorte qu'on n'est peut-être pas toujours dans la... Puis là, je ne veux pas hiérarchiser les démarches des gens. Je pense que les gens qui sont en détresse puis qui cherchent, ils cherchent tout le temps de manière authentique. Mais je pense que des fois, il y a des réponses un petit peu plaster aussi là, qu'on essaie de trouver dans cet univers-là. Mais oui, je pense qu'il y a un retour. Et je pense que ce retour-là et un peu la maladresse qu'il y a des fois autour de ce retour-là fait partie du processus de guérison de ce bobo-là spirituel.
2: C'est à tâtons, en fait, c'est ça.
3: C'est ça.
2: On y va comme un peu sans savoir. J'ai l'impression aussi que la création de communauté, ça, c'est vraiment... Je trouve qu'il y a un air, là, c'est-à-dire que peu importe vers quelle tradition on va se retourner, on va se retrouver ensemble, en cercle, dans des formes simples qu'on connaissait à l'enfance, qu'on a souvent eues à l'adolescence, mais qu'à l'âge adulte, pour plein de raisons, on a abandonné. Puis là, tout d'un coup, ici... C'est quasiment plus ça, au final, qui m'anime et qui m'allume, c'est que j'ai des pères, j'ai un groupe autour de moi, tu sais, un feeling.
3: C'est tellement vrai ce que tu nommes. Et je pense, en plus de ce que tu dis, que dans ces cercles-là, il y a quand même cette idée qu'on n'est pas ici pour parler de... Tu sais, pour catch-up sur qu'est-ce qui s'est passé dans nos vies dans les derniers mois. On rentre dans ces cercles-là avec l'intention de parler d'affaires, de questions existentielles ou de nos bobos ou de notre mal-être ou de notre bien-être. Mais ce que je veux dire, c'est qu'il y a comme un parti pris pour la profondeur ou en tout cas souvent qui existe dans ces cercles-là, dans ces communautés-là, qui fait du bien, tu sais, qui nous sort. Puis des fois, c'est pas les amis qu'on a ou que nos proches n'ont pas cette profondeur-là. C'est juste qu'on a perdu, ça c'est mon avis, mais ce réflexe-là de créer des espaces avec nos proches où ça peut naître aussi.
2: Absolument.
3: Comme conversation.
2: Ouais. C'est même avec nos proches, on est dans le small talk, les petites conversations,
3: souvent.
2: Le quotidien. Puis c'est vrai que ça aussi, ça ne nous aide pas là, à ressentir la profondeur de tout ce qu'on porte comme individu.
3: Et de nos liens avec les autres.
2: Oui, c'est comme on a un lien profond avec quelqu'un, mais tout ce qu'on arrive à s'exprimer l'un l'autre est assez factice au final, tu sais. Si on devait, outre lire ton livre, suggérer... Là, c'est une grosse question. T'es pas obligé de t'avancer, mais bon. Mettons qu'on suggérerait à quelqu'un là, qui nous écoute, qui se sent perdu aujourd'hui, vers où aller, première petite porte là, qui pourrait s'ouvrir pour la personne. Toi, tu suggérerais quoi, là?
3: Ah, mon Dieu, écoute. Ben moi, j'ai un parti pris, mais ça, je pense que c'est mon côté rationnel aussi qui a trouvé quelque chose d'intéressant là-dedans, mais parmi toutes les explorations dont tu parlais tantôt, moi, il m'est resté beaucoup le tarot et l'astrologie. Tu sais, c'est deux piliers pour moi dans ma pratique puis dans ma pratique rituelle, mais je pense qu'on dirait que je dirais aux gens... Suis ta curiosité, puis pense pas trouver justement toutes les réponses à tes questions à la première affaire que tu vas faire. T'sais, moi, ma démarche, ça a été ça, d'essayer, puis de ratisser large, puis de voir qu'est-ce qui avait du sens pour moi, t'sais, qu'est-ce qui avait des racines, puis qui était capable de prendre, de prendre racine à l'intérieur de moi.
2: Trop cool. Merci beaucoup, Véronique. On va s'en aller à une petite pause publicitaire, puis on revient au 103.3 FM avec des suggestions de Véronique pour vos prochaines lectures.
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2: On est de retour avec Véronique Chagnon qui va nous parler de ses coups de cœur littéraires. Véro, je t'appelle Véro.
3: Oui, vas-y.
2: Véro. C'est ça, les Véros se parlent dans le blanc des yeux. Quels sont tes coups de cœur? Je veux tout savoir.
3: Bien, en fait, je suis allée, on dirait que j'ai pris ton invitation pour parler un peu de des auteurs qui ont été un peu fondateurs pour moi ou de gens qui c'est ça, qui informe un peu ou qui, chez qui je retrouve un peu le même regard que moi je peux avoir des fois sur la vie ou qui nourrissent mon regard sur la vie. Fait que je suis pas tant dans le coup de cœur que dans le... Ben oui, forcément, mais que dans les grandes inspirations, mettons, de fond. Je suis pas allée pantoute du côté de la spiritualité.
2: Il y a aucun... moi, je trouve ça super, en fait. On bifurque.
3: Ben,
2: on bifurque.
3: C'est ça. Exact. Non, mais en fait, on dirait que j'avais envie de commencer à parler parce qu'en plus, je la cite dans mon livre à une ou deux reprises, mais une des autrices que j'aime vraiment beaucoup dans la vie en général, c'est Joan Didion, qui est une autrice américaine qui fait partie de la vague qu'on appelait du nouveau journalisme, c'est-à-dire... un journalisme où l'auteur, l'autrice est présente un peu dans l'histoire qu'elle raconte. Puis pourquoi j'aime autant Joan Didion, c'est qu'elle a toujours... Elle fait du commentaire social, elle s'intéresse en fait au monde autour d'elle, puis elle est tout le temps un petit peu en décalage par rapport au mode, justement, ou par rapport à... Elle n'est jamais 100%, même, je dirais, dans... ce qui peut être sa communauté d'esprit ou, tu sais, de la gauche américaine, disons, de ces années-là, des années... Là, on parle des années 70, là, disons, principalement le livre que j'ai apporté qui s'appelle « Slouching Towards Bethlehem », qui est un de ses classiques. Même avec sa communauté d'esprit, tu la sens tout le temps dans l'espèce de décalage de « est-ce qu'on est en train de se tromper? Est-ce que vraiment cette réponse-là qu'on a trouvée à notre mal social, c'est la bonne réponse. » Tu sais, il y a tout le temps ce décalage-là qui m'inspire beaucoup chez Joan Didion et qui, je pense, ressemble un peu à ce dont on parlait avant. C'est-à-dire que pour moi, il y a tout le temps cette question-là qui demeure, même dans ma quête spirituelle, j'ai du mal à embrasser totalement quelque chose puis à tout prendre. Puis c'est quelque chose que je sens beaucoup chez elle.
0: Toujours un pied qui veut sortir
3: de
0: la situation.
3: Juste un petit comme 2 centimètres de recul, puis de puis en plus elle écrit, tu sais, elle a un rythme fou quand elle écrit et tout, fait que c'est une grande inspiration pour moi. Et je pense aussi le fait qu'il y a un aspect journalistique là-dedans. Tu sais, c'est là, c'est mes racines. Là. Moi, c'est par là que j'entre dans l'univers des mots, c'est par le journalisme. Dans la même veine qu'elle, mais de manière différente, j'ai amené un livre de Richard Kapuscinski, qui est un grand reporter de l'ex-URSS à l'époque, qui a fait plein de grands voyages dans le monde, puis qui a plusieurs livres sur, en tout cas, un peu des récits de voyages, si on veut, mais politiques, sociaux et tout. Fait que lui, puis là, le livre que j'ai apporté, ça s'appelle « Mes voyages avec Hérodote », et tout... Il est vraiment magané et c'est une version poche parce que je l'ai traîné, je pense, partout dans le monde parce que cet auteur-là, chaque fois que je le lis, c'est comme s'il m'aidait à voir le monde, à regarder le monde puis à vraiment être... il est un peu le... C'est un journaliste encore comme Joan Didion, mais lui, je pense que ce qu'il m'enseigne, c'est un peu de qu'est-ce que ça donne quand tu... embrasse totalement ce qui est là plutôt que d'être en un pas de recul, un peu comme Joan Didion. Il y a comme une manière d'essayer de faire du sens avec tout ce qu'il voit, puis avec... c'est ça, vraiment comme pour moi, un grand enseignant sur comment regarder le monde, comment être dans le monde, puis comment faire du sens avec ce qu'on voit, puis avec ce qui se passe, même quand on couvre les plus grandes guerres, puis parce que c'était un reporter de guerre aussi, Kapuscinski. Voilà. Vas-y.
0: Je trouve ça fascinant que tu aies pris comme deux titres en miroir, ou en tout cas deux auteurs qui sont comme en miroir dans leur manière d'appréhender les choses. Tu sais, c'est assez fascinant. une simple observation.
3: En fait, c'est vrai. C'est deux vraiment auteurs fondateurs pour moi, une autrice et un auteur fondateur.
2: Oui, absolument.
3: J'ai apporté un classique, un nouveau classique, mettons, québécois, qui s'appelle Faire les sucres de Fanny Britt. Parce que Fanny Britt, encore, tu sais, Faire les sucres, oui, mais tout, pour moi, tout ce que fait Fanny Britt, c'est un genre de Joan Didion québécoise. Pour moi, là, tu sais, souvent, ces personnages sont jamais tellement sûrs d'eux-mêmes. Il y a tout le temps une espèce de trou dans le sens de ces histoires. Il y a tout le temps une espèce de doute ou de, pour moi, c'est comme une grande, elle a une grande maîtrise du doute, Fanny Britt. Oui. Puis ce livre-là, en plus, la traduction vient d'être nommée finaliste au Giller Prize du Canada, fait qu'un grand prix littéraire canadien. Fait que ça, si les gens la connaissent pas, Fanny,
2: faut lire ça.
3: Ouais, je la recommande vivement.
2: Absolument.
3: Puis même chose, là, je sais pas trop si j'ai trop amené de stock, mais...
2: Dimanche, on lit, hein? On a plusieurs personnes, je pense, qui sont des boulimiques de lecture, ben alors...
3: Oui. Mais oui, puis mais en même temps, là, moi, je sors de... Tu sais, j'ai un petit garçon de 2 ans.
2: Oui.
3: Puis je te dirais que c'est rough sur la capacité à lire, avoir on sait, un bébé, mais jusqu'à la petite enfance, là, on dirait que j'arrive le soir, puis je suis comme, ouh, OK, je lis 2 pages, puis je m'endors sur mon livre, là.
2: C'est fait clair.
3: Que, ça a été des années un peu rough de ce côté-là. Mais c'est ça, une autre autrice dont j'avais envie de parler, c'est Odur Ava Olafsdottir, que peut-être aussi les gens connaissent, qui est une autrice islandaise qui est encore là, tout le temps des personnages féminins super forts. Et le livre que j'ai apporté, qui est mon préféré, je pense, d'elle, qui ça s'appelle L'embellie. Puis ça raconte... Encore là, je suis encore une fois dans le décrochage ou dans l'espèce de qu'est-ce qui se passe quand... On vit un événement qui fait en sorte que tout à coup, ce qu'on s'était fait à croire qu'elle allait être notre vie s'effrite un peu, puis que là commence une espèce de quête. Mais elle est souvent là-dedans, un laps de tir. Puis là, dans L'embellie, je pense que c'est un divorce. Bon, la personnage principale passe à travers un divorce, puis décide de faire le tour de l'Islande. En fait, elle passe un genre de road trip. Puis il n'y a pas vraiment d'intrigue. Il n'y a pas vraiment... Tu fais juste suivre un personnage qui se cherche, puis qui est dans une quête. Puis il y a une douceur dans l'univers de l'As de tir qui est vraiment... à chaque fois que je la lis, je me sens comme à la fois réconfortée. Elle n'essaie pas de me dire « Tout ceci a du sens. Voici, la personnage va régler sa vie à la fin, puis elle va attacher la boucle, puis tout va être beau. » Mais il y a comme une façon de trouver du sens dans la recherche, dans les questions, en fait, que je trouve beaucoup chez Olafsdottir.
2: C'est des super titres. Merci tellement. Puis j'aime aussi voir... C'est ça qui est fascinant avec ce petit segment-là, c'est... de voir à travers les personnalités de t'es une autrice, t'es une femme de lettres, comment finalement nos coups de cœur révèlent tu sais un peu
3: qui
2: des
3: on est.
2: Parties de nous, tu sais.
3: Ouais, vraiment, ou tu sais absolument comment on se reconnaît, pourquoi, qu'est-ce qui fait en sorte qu'on se reconnaît dans une œuvre, puis que quand on termine cette œuvre-là, on est comme ah, cette personne-là vient de mettre le doigt sur quelque chose que je portais à l'intérieur de moi, puis que je savais pas nécessairement que je portais. Tu sais, puis la littérature fait beaucoup ça. Puis je pense que nos coups de cœur, même quand c'est pas conscient, reflètent beaucoup certaines parties de nous parce qu'on se reconnaît.
2: Ouais. C'est comme si le récit qui nous amène, ces gens-là, il est en confluence avec le récit que nous on a de notre propre vie ou de la vie ou de là. Tu sais, c'est comme si il y a quelque chose dans cette façon de raconter. On est toujours dans le récit, on est toujours dans nos vies en train de s'expliquer qu'est-ce qui se passe, puis pourquoi qui se passe ça, puis pourquoi moi je me sens comme ça. On est tout le temps en train de créer du narratif autour de notre vie, autour de la vie des gens qu'on aime, autour de l'actualité. On est tout le temps en train de faire ça. Puis là, d'un coup, on tombe sur cette œuvre-là, puis j'ai l'impression que c'est comme, ah oui, toi aussi, comme je reconnais.
3: Oui, ou des fois, même le récit qu'on s'était fait, on n'est pas tout le temps si bon que ça pour donner du sens c'est comme trouver les bons récits puis être comme, ah, moi, c'est ça que je suis puis que je suis en train de vivre. Puis des fois, en fait, ce que la littérature fait ou ce que tomber sur une œuvre particulièrement forte fait, c'est que ça vient comme te décentrer un peu puis te dire, ah, finalement, peut-être que c'est pas tant ça, que l'histoire que je me racontais autour de ça, c'était pas tellement ça que vraiment ce que cette autrice-là ou cet auteur-là est capable de traduire, en fait, dans son œuvre.
2: Vraiment, tu sais, tes réponses sont meilleures que peut-être celles que je porte en moi en ce moment. Non, c'est super beau. Merci vraiment, Véronique, d'avoir été avec nous. Merci pour tes coups de cœur littéraires. On va les partager sur notre page. Puis, on se retrouve, nous autres, après la pause, avec mes coups de cœur littéraires de la semaine.

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1: On est de retour, Dimanche on lit avec Véronique Pascal. Cette fois-ci, mon homonyme est parti et je vais vous parler d'une autrice qui me fait tourner la tête. Elle me fait exploser le cerveau et je vous souhaite qu'elle vous fasse la même chose. Elle s'appelle Mona Awad. C'est une Montréalaise anglophone qui habite maintenant à Boston. Elle a écrit des livres, le livre Rouge, Lapin, 13 Ways of Looking at a Fat Girl, et c'est une autrice incroyable. Elle nous déroule un univers résolument féminin. Alors, on est dans le cerveau, la psyché complexe et magnifique de femmes qui sont au cœur de ces livres-là. Ces personnages principaux me rappellent un peu ce qu'on disait tout à l'heure de Joan Didion, de ce qu'on disait des héroïnes qui connaissent le doute de Fanny Britt. Mais là, on est dans la psyché aussi de femmes, dans leur perception du monde, leur appréhension du monde, qui est complexe et que je ne retrouve pas souvent quand je lis des livres. Quand je lis les livres de Mona Awad, personnellement, en tant que femme, je me sens vue parce que ces livres exposent aussi l'aspect parfois tordu de la pensée féminine sans nous amener dans un endroit qui va, mettons, discréditer cette pensée-là qui est complexe et tortueuse et qui s'explique. Hein? Alors oui, les femmes dans ce monde, on le sait, elles sont objectifiées et continuent à exister et cherchent du sens en dépit du fait qu'elles sont ces objets du patriarcat. Donc, je me lance dans les trois livres que j'ai lus et que je trouve vraiment, c'est des lectures que je recommande chaleureusement à toutes celles et ceux qui veulent rentrer dans la tête des femmes contemporaines. Ouais. Alors, Lapin, Bonnie, en anglais. Pour moi, c'est Meet Girls qui rencontre le réalisme magique. Fait que c'est vraiment un mélange très particulier. On a des personnages masculins en fond de toile qui sont comme un troupeau de petites bêtes, de petits lapins là, qui rôdent. Mais ce qu'on suit principalement, c'est un groupe de femmes dans lequel on veut entrer. Hein, le groupe des cool, la clique des filles populaires de l'université et le personnage principal, évidemment, les personnages principaux de Mona Awad sont toutes comme ça, ne fait pas vraiment partie de ce groupe qui a l'air très lumineux, des femmes magnifiques et tout ça. Le personnage principal que l'on suit est sombre, timide, talentueux. C'est une femme talentueuse qui étudie en littérature, qui cherche sa voix comme autrice, mais qui est très malade.

d'étrange dans ce livre-là. On dirait vraiment là quelque chose qui pourrait avoir été vécu sous l'influence de champignons magiques. Mais moi, ça m'a beaucoup surpris à la lecture. Puis ça, c'est une qualité très rare parce que des fois, on lit un livre puis on fait « Ah, je pense que ça va s'en aller par là. Je pense que ça va s'en aller par là. » Là, c'est vraiment pas le cas. Je n'aurais pas pu prédire où est-ce que ça allait arriver. Et pour le savoir, vous allez devoir le lire. Je poursuis avec le deuxième livre là, que j'ai ici sur ma table, « Rouge » de Mona Awad. Elle s'est traduite en passant par Marie Frankland, qui est chez Québec-Amérique, la collection La Shop. C'est elle qui traduit « Lapin », c'est elle qui traduit « Red ». En fait, Bonnie, c'est lapin, Red, c'est rouge. Et dans Rouge, on parle de deuil maternel, de relations troubles entre une mère et sa fille. Et toutes les personnes qui sont mères et toutes les personnes qui sont filles, qui nous écoutent en l'instant, peuvent en témoigner. C'est des relations qui sont complexe, dense, et je trouve que Mona Awad met vraiment le doigt sur quelque chose, parce que, fidèle à son habitude, comme on l'a vu avec le premier livre dont je parlais, on décolle du quotidien, on s'en va vraiment dans la tête d'une héroïne, encore une fois, qui est très retournée sur elle-même. La mère et la fille sont obsédées par leur visage dans Rouge. On parle de crème, de rituel, souvent mené par une personne là, sur les réseaux TikTok, Instagram, etc. Des couches de sérum qui s'accumulent sur un visage auquel on n'arrive jamais à échapper. Hein, l'héroïne dans cette histoire pense tout le temps à son visage. Et ça, évidemment, crée une distance entre elle et le monde dans lequel elle veut s'implanter. La mère, elle, de son côté, habite à Los Angeles. La fille habite Montréal. Et la mère a découvert dans sa vie de Los Angeles un spa très particulier qui propose des traitements rajeunissants. Contre le, dans le fond, on échange la jeunesse éternelle avec vos souvenirs. Imaginez-vous ça. Donc, la mémoire, en fait, c'est ça qui nous fait vieillir, ces vieilles idées que l'on traîne. Et ce spa très particulier permet d'éliminer ces vieux souvenirs qui nous font traîner de la pâte et, en échange, nous amène vers une jeunesse étrange, magnifique, majestueuse, mais une coquille un peu vide, quoi. Parce qu'à un moment donné, quand il n'y a plus de souvenirs, qu'est-ce qui reste? Je trouve ça très intéressant qu'on aille dans ces zones-là, qu'on étudie aussi le rapport un peu étrange qui peut exister entre une mère et son enfant, une mère monoparentale, un enfant aussi qui peut-être aurait voulu une relation plus simple avec sa mère, mais qui finalement se retrouve bon dans cet espace de deuil où est-ce qu'elle doit comme composer avec ces sentiments-là d'amour, d'admiration, mais aussi de doute, d'opposition. Très intéressant. Je vous recommande chaleureusement d'aller lire ça. Et finalement, je termine avec un autre titre de Mona Awad, 13 Ways of Looking at a Fat Girl. Je ne sais pas si ça a été traduit. C'est une collection de petites pépites, de petites histoires autour d'un personnage qui est une personne grosse. A priori, complètement assumée dans son corps séduisant et plein. Mais qui, au fil du temps et des histoires, parce que les petites histoires nous font avancer dans cette existence de ce personnage, au fil du temps, il y a une contraction dans le personnage. Elle plonge dans le sport obsessif. Elle est sa femme. Elle obsède sur les vêtements apportés pour glorifier ce corps qui change, qui, même devenu mince, porte les stigmates de son passé et presque une nostalgie d'une certaine liberté dont elle jouissait quand elle était jeune, avant d'entreprendre ses multiples cures d'amincissement, de se mettre en relation avec un homme gentil mais un peu beige à qui elle essaie de plaire au détriment de sa propre santé. Alors encore une fois, Mona nous amène dans une place de la psyché féminine dans laquelle on ne voit pas souvent. Elle est vraiment dans, je trouve, un espace où est-ce que on parle du paradoxe du body positivity, mais qu'en même temps dans un monde où est-ce qu'on glorifie la minceur, on pourra pas en sortir de ça. Hein, on l'a bien vu là, avec les médicaments maintenant qui sont très très à la mode. Toutes les personnes deviennent minces là à coup d'injection et tout ça. Fait que tu sais,
je trouve ça vraiment intéressant. Puis je pense que cette réflexion-là sur ce corps-là qui

0: qui est le nôtre, dans lequel on est bien, et puis que finalement on décide de changer pour des raisons esthétiques, d'objectivisation, ben voilà, Mona Awad, elle en parle, mais encore une fois avec un autre angle. Fait que je trouve qu'elle est vraiment authentique dans sa façon de raconter, et elle touche à quelque chose que peu d'autrices réussissent à toucher avec son œuvre. Pour Bonnie Lapin, on parle d'adaptation au cinéma. Je ne pourrais pas être plus excitée par cette nouvelle parce que j'ai vraiment hâte de voir comment ils vont faire ça. Je vous ai parlé de réalisme magique, le côté Mean Girls, oui, je comprends, mais le côté des hommes qui se transforment en lapins, tout ça, j'ai bien hâte de voir comment on va raconter cette histoire-là en images. Et savez-vous quoi? Ils vont sortir bientôt We Love You, Bunny, donc On t'aime, lapin, je suppose en français, ou quelque chose du genre. Ça, c'est la suite de ce roman que j'ai adoré. Fait que c'est ça, la gang, je vous le dis, vous ne le regretterez pas si vous avez une autrice à découvrir. Si vous êtes féministe, si vous êtes curieux, curieuse de vraiment rentrer dans les méandres sombres et parfois lumineux de la psyché féminine, Mona Awad. Mona Awad, allez trouver ça au Québec, c'est chez Québec Amérique, la collection La Chope. Je vous le recommande chaleureusement. C'est déjà tout, tout le monde. Dimanche, on lit, tire à sa fin. Je remercie le FM 103.3 de me laisser comme ça partir sur une carte blanche au niveau de la lecture. J'espère qu'on a réussi à vous inspirer et on se retrouve dans 2 semaines.
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10: Coucou! Bon dimanche à vous. Il est midi pile. Bon appétit si vous êtes attablé. Très heureux de vous accompagner pour une partie de l'après-midi, du moins jusqu'à 15 heures, car sur nos ondes, on vous présente un match de hockey du Collège français avec l'ami François Riopel à la description. Alors, c'est à ne pas manquer. D'ici là, ben, on va avoir du plaisir ensemble. Oh, et pas à peu près à part de ça avec de la bonne musique. La chanson Coup de cœur, signée Cœur de pirate. Je pense que vous allez apprécier. Laisse-moi pleurer. On aura également la chanson Sunshine, du petit potin et la musique de Laurence Saint-Martin pour débuter l'émission Les Week-ends allumés au FM 103.3. Ciao, bye!

voix de Yann Kelly avec les entêtés OFM 103.3, la radio allumée. Je vous souhaite un bon dimanche, les amis. Vous savez que c'est la 22e édition des Portes ouvertes sur les fermes du Québec. C'est organisé par l'UPA. Alors, ça a lieu aujourd'hui jusqu'à 16h. Vous avez encore l'occasion d'aller faire un tour. C'est gratuit. Hein? Une petite sortie en famille pour aller voir comment ça se passe du côté des cultivateurs, des fermiers, comment voir des animaux et puis comprendre aussi la réalité de leur vie qui font beaucoup de sacrifices. Alors, il y a plus de 60 entreprises qui participent à travers la province. Si vous voulez avoir plus de détails, à savoir à quel endroit où aller, allez sur le upa.qc.ca, l'UPA. Alors, .qc.ca, vous allez avoir tous les détails et les endroits. Côté météo aujourd'hui, ben écoutez, c'est gris. Il y a peut-être des petites gouttes d'eau qui tombent ici et là, mais pas partout. Alors, généralement nuageux, on parle de 60% de probabilité d'averse et risque d'un orage. Le maximum est de 24. Présentement, angle Saint-Jean et Saint-Charles dans le Vieux-Longueuil, on a 22 degrés. Ce soir et cette nuit, partiellement nuageux, minimum de 12. Et demain, retour au travail pour plusieurs. Ben devinez quoi, il va faire beau. Alors, gros soleil demain avec un maximum de 19. Mais si je regarde, là... Environnement Canada, ouais, c'est ça. C'est pas mal la journée de demain qu'il va avoir un beau soleil toute la journée, parce qu'après ça, les nuages s'installent pour le restant de la semaine. Enfin, voici pour vous la musique de Léa Jarry avec Foreign. Et tout de suite après, on aura l'occasion d'entendre Mac 12, OFM 103.3.

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orages, chambris avec sous le soleil. C'est bon, j'aime beaucoup. Il est midi 21, on n'a pas beaucoup de soleil. Non, c'est plutôt gris, nuageux. Mais c'est pas grave, on a de la bonne musique pour vous au cours des prochaines minutes. Fred sera là avec Mademoiselle, King Melrose, David Paradis également, Loud. Ici, c'est Franco, on aura l'occasion d'entendre Raph Pilon avec Boussole dans un instant. Là, je veux juste vous dire une petite affaire de fun, parce que peut-être que vous êtes en train de dîner, puis ça va piquer votre curiosité, puis vous allez commencer à jaser, vous dire, ben voyons donc, ça a-tu de l'allure? Ben oui. En Italie, PFK, vous connaissez le fameux poulet frit Kentucky, alors offre du poulet frit à vie contre un tatouage de son logo. Et ça marche en petit poulet. Laissez-moi vous dire que c'est la deuxième année consécutive que l'enseigne américaine a installé un kiosque lors du fameux festival populaire de Modène. Et puis là, ben PFK propose aux visiteurs, a proposé aux visiteurs donc de se faire tatouer le logo de la marque en échange du poulet frit à vie. Imaginez, êtes-vous du genre à dire « Oh, aubaine, on va se faire tatouer le colonel Sanders ». Puis après ça, ben, on mangeait du petit poulet toute la vie. Écoutez, l'année dernière, ça avait fonctionné pas mal. Une cinquantaine de personnes avaient fait faire le fameux tatouage. Et là, cette année, il semblerait que c'est la folie. Ça a triplé. Alors, on aime beaucoup le petit poulet et le fameux secret du petit poulet. On ne le saura jamais, hein? Raph Pilon, Boussole. Bon appétit si vous êtes attablé.

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Midi 35, félicitations à Bernard Perret qui a gagné le prix de consolation, 1 524 $. 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Et rappelez-vous, si jamais vous gagnez un beau gros montant, mon nom est Michel Lafrance. Pas têtu, le gars, hein? Et parlant d'argent, King Melrose nous explique ce qu'il ferait avec 1 000 000.

Laurence Nerbonne avec une ex. Si c'est votre anniversaire ou si vous connaissez quelqu'un qui célèbre son anniversaire et que vous voulez lui souhaiter bonne fête, ça va me faire plaisir d'en parler. Appelez-moi à 450-748-1023. 748-1023. On fait ça dans pas long. Voici David Paradis.

Vérité conséquence avec Benny Jones, OFM 103.3, la radio allumée. J'espère que vous passez un bon dimanche. Comment allez-vous? Michel Lafrance et mon nom. Très heureux de vous accompagner, les amis. Et ça, jusqu'à 15 heures, parce qu'on a du hockey sur nos ondes, hein? Oui, le Collège français, et François Riopel sera là à la description. On aura l'occasion de lui parler un petit peu plus tard. Bon, c'est l'anniversaire aujourd'hui de Ghislain Latour de Saint-Hubert. Bonne fête, Ghislain. C'est de la part de Ginette, Céline et Maman Loulou. Alors voilà, le message est fait. Et pour me rejoindre en studio, ben 450-748-1023. Je réponds personnellement et c'est gratuit. 450-748-1023. Les week-ends allumés. C'est l'anniversaire également de Marcel Gauthier, acteur québécois qu'on a vu dans Brou et dans plusieurs séries télé. Et José Théodore également, l'ancien du Canadien de Montréal, le gardien de but à un an de plus. Donc, il a vu le jour en 1976. Et en 1985, oh, juste les premières notes, vous allez dire, ben oui, regardons ça. 1985, sortie du Super Mario Bros. Par Nintendo. Alors, c'est l'un des premiers jeux de plateforme de Nintendo. Le héros est un plombier moustachu, se nommant Mario. Et également, il doit délivrer la princesse Peach, retenue prisonnière dans le fameux château de l'infâme Bowser. Alors, le livre des records Guinness considère ce jeu comme c'est le jeu qui a été le plus vendu de tous les temps. Super Mario Bros. Vous allez avoir ça dans la tête toute la journée. Quoique les respectables aussi, c'est pareil. 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

Il est 13h04, j'étais au téléphone avec Lucie qui me disait que c'était l'anniversaire de son frère François. Alors, bon anniversaire François Saint-Jean de Longueuil, bonne fête. 450-748-1023, les week-ends allumés. C'est l'heure, ben oui, c'est l'heure de notre fameuse chanson Sunshine, les amis. Et aussitôt, on dirait, sérieusement, on dirait tout le temps que c'était arrangé avec le gars de la radio. Aussitôt je dis la chanson Sunshine, les rayons commencent à sortir, les rayons du soleil. On a 24 degrés actuellement, c'est le maximum pour aujourd'hui, donc des nuages, quelques rayons de soleil et c'est là que ça se passe. Donc je vais vous présenter tout de suite la fameuse chanson Sunshine, sans plus tarder, inspirée par l'anniversaire de Peter Cetera, qui lui est chanteur, bassiste et compositeur de la formation Chicago. Laissez-moi vous dire qu'il y en a connu des succès avec la formation Chicago individuellement aussi. Glory of Love, c'est lui ça. If You Leave Me Now, c'est sa voix qu'on entend. Saturday in the Park, I'm So Hard to Say I'm Sorry. Bref, membre du temple de la renommée du rock and roll depuis 2016, c'est son anniversaire aujourd'hui et il nous écoute. J'ai entendu dire que de sources sûres qu'il nous écoute sur le FM. 103.3.ca. On va l'écouter, tiens, avec la formation Chicago, Just You and Me. Chanson Sunshine, OFM 103.3. La radio allumée.

Classe moyenne avec la complicité de Marc Dupré et King Melrose, que vous avez reconnu, j'en suis persuadé, avec On est toutes pareilles. Ben, on est toutes pareilles, on est des ouéreux, comme on dit. Hier, c'était la première de Céline à Paris. On avait les doigts croisés pour que la diva, ben, ça se passe bien. Mais finalement, il y a eu du... Bon, selon les critiques, il y a eu des petites longueurs, des petits trucs à ajuster. Ben oui, puis c'était la première. Puis en plus, tu sais, Céline va en donner 16 concerts à Paris. Ça, c'est à part des supplémentaires. On parle de 26 représentations, si elle peut tenir le coup, parce que tout le monde était bien sur le nerf de voir comment elle était pour agir après 6 ans sans monter sur... la scène, donc elle a chanté la liste des chansons du premier spectacle. Écoutez, c'est pas compliqué. On ne change pas. Destin, Because You Love Me. Encore un soir, Les derniers seront les premiers. Tout l'or des hommes, The Power of Love. My Heart Will Go On. Mettons que Beauty and the... Les gros hits étaient tous là, là. Écoutez, là. Et pour ceux et celles qui se posaient la question, si vous ne l'avez pas vu, si vous ne l'avez pas entendu sur les réseaux sociaux, ça fait le tour partout. Son fameux « All by myself », est-ce qu'elle a été chercher la note? La voix a changé un petit peu, hein? Mais n'empêche que... pardon, hein? Pardon.

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Bonanza et Marco Emma dans mes poches. OFM 103.3 à 13h35, 24 degrés dans le Vieux-Longueuil. Michel Lafrance vous parle. Très heureux de vous accompagner. J'espère que vous passez un bon dimanche après-midi. La musique est bonne, hein? Attendez, c'est pas fini. Matt Laurent sera là avec une belle chanson, J'écris Love. Lulu Hughes avec Rock With Me et Melissa Ouimet dans un instant avec Tout va bien. Je vous invite à être à l'écoute de cette fameuse émission qu'on célèbre le 10e anniversaire de l'émission Vinyle 360 ce soir à 21h. Donc, c'est l'émission multigenre, multistyle. Si vous êtes, vous aimez la musique lounge, dance, disco, new wave ou encore des grosses lots, tu sais, des grosses balades des années 60 à 2000, ben vous aurez l'occasion de retrouver les trois chevaliers. Laissez-moi vous dire que c'est assez spécial. Quelle émission incroyable. À 21h, c'est le Bachelor Lounge avec le DJ Monsieur Lounge. À 22h, fais-moi danser avec DJ Big Bert, Bertrand Lucier. Ou encore à 23h, ben, c'est le Pleasure Dome Show avec DJ Éric Laferrière. Donc, à ne pas manquer. Et à minuit, ben, romance, des beaux slows, des belles balades. Donc, en rediffusion le samedi et dimanche, mais à vous d'être à l'écoute. 10 ans déjà pour cette fameuse émission. Demain matin, si vous êtes des lève-tôt, ben vous avez rendez-vous avec l'excellent, mon collègue que j'aime beaucoup, un gars qui travaille fort et qui, ma foi, se lève très tôt le matin, et je lève mon chapeau parce que c'est pas évident de se lever très, très tôt pour animer l'émission matinale pour vous accompagner. Il le fait tellement bien avec le sourire, la bonne humeur. Il est au sujet de tout. Il vous offre naturellement de la bonne musique aussi. Charles Gaudreau. Alors, Charles qui sera là avec de bonne heure le matin à 6h, de 9h à 10h. Il y a une émission spéciale demain. Alors, vous savez qu'on est en période électorale, donc ce sera l'émission Les candidats avec Charles à l'animation. Donc, on va parler politique, bien sûr. À vous d'être à l'écoute du FM 103.3, la radio allumée.

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Non, ne changez pas de poste ailleurs, c'est pire. Mesdames, messieurs, la sixième saison de l'émission Chanteurs masqués va commencer ce soir à 19h. J'ai l'impression que vous allez regarder à l'animation Sébastien Benoît. On va retrouver les enquêteurs, donc Mélissa Bédard, Sam Breton, Anouk Meunier, Stéphane Rousseau. Et puis demain soir, il y a quelque chose de bien spécial. Demain soir, il y a deux émissions du côté des États-Unis. Il y a les 78e soirée des Emmy Awards. C'est à 20h. Et par la suite, vous allez retrouver le duo saguenéen Angine de Poitrine, ouais, au Tonight Show avec Jimmy Fallon, donc le 14 septembre. Donc, à vous de regarder cette fameuse émission qui est en fin de soirée. Donc, c'est Angine de Poitrine. Quel phénomène, c'est incroyable. Et là, ben, au Jimmy Fallon demain soir. Donc, voici la musique de Petit Tom. Et on aura l'occasion d'entendre l'ami Jean-Yves Lemay en reportage.

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0: 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Avec Michel.

Il est 14h06, vous avez fait le bon choix, les week-ends allumés au FM 103.3. Michel Lafrance vous parle. Est-ce que vous avez votre billet de loterie, la chasse à l'as de cœur? L'avez-vous? Non? Dépêchez-vous. C'est jeudi que ça se passe. Bravo et félicitations à Bernard Perret, un monsieur de Laval qui a gagné 1 524 $ comme prix de consolation. L'as de cœur est estimé à plus de 19 000 $ jeudi à 13h avec France et Jean-Yves. À vous d'être à l'écoute et participez. Achetez votre billet de l'as de cœur. C'est payant. À quel endroit? Vous vous demandez à quelle place aussi qu'on achète ça, Michel? Les billets, ben, vous pouvez acheter en ligne au fm1033.ca ou encore, lorsque vous êtes sur le fm1033.ca dans l'onglet de la chasse à l'as de cœur, ben, vous allez avoir les points de vente. Hein? Family Prix Extra à la Prairie, du côté du boulevard Tachereau à la Prairie. Il y a également Variété Monk du côté de Montréal, sur la rue Monk, le dépanneur Forget. Du côté de Montréal, le dépanneur 32e à Pointe-aux-Trembles, le dépanneur Delson à Delson, le dépanneur Marché Saint-Hubert sur chemin Chambly à Saint-Hubert, le dépanneur Nobert à Longueuil, la place Longueuil également, on a un kiosque là, vous allez rencontrer Claudette qui va vous offrir les billets de la chasse à l'as de cœur également et puis ben vous aurez l'occasion de peut-être mettre la main, si vous avez l'as de cœur, bien sûr, sur beaucoup d'argent, 19 000 $ et plus, parce que les gens vont en acheter encore plus, pourquoi pas. Hein? Alors, bonne chance à vous, les amis, la chasse à l'as de cœur. Au cours des prochaines minutes, Randy, avec No More, mais juste avant, Francis Galland, Ma vie en stéréo.

Jonathan Guilbeault avec Souvenir au FM 103.3 à la radio allumée. 24 degrés actuellement, angle Saint-Jean-Saint-Charles à Longueuil. Généralement nuageux, 60% de probabilité d'averse, même risque d'orage, peut-être sur l'heure du souper. Enfin, on verra bien. Ce soir et cette nuit, partiellement nuageux avec un minimum de 12. Demain, lundi, généralement ensoleillé. N'oubliez pas de vous lever de bonne heure le matin avec Charles qui a pour vous une émission spéciale de 9h à 10h avec les candidats à ne pas manquer, bien sûr, au FM 103.3 parce qu'on est en pleine campagne électorale. Et pour le restant de la semaine, côté météo, ben des nuages pour mardi, mercredi, jeudi, vendredi. On n'est pas rendu là, ça peut changer, vous le savez, les amis. Belle victoire, le Collège français de Longueuil qui a remporté le premier match de la saison dans la Ligue de hockey junior 3A du Québec contre les Condors du Cégep Beauce-Appalaches et c'est cet après-midi, en fin d'après-midi, bref, dans quelques minutes, le prochain match qui aura lieu contre les Panthères de Saint-Jérôme et on aura l'occasion de vous présenter ce match sur nos ondes. François Riopel sera à la description, d'ailleurs on va lui parler dans quelques minutes, mais juste avant... Francis de Grand Prix. Si j'avais su,

0: La chasse à l'as se poursuit et son gros lot monte chaque semaine.
1: Est-ce que c'est Bernard Perry que j'ai déjà rencontré à Trois-Rivières par hasard?
2: Exactement.
0: Oh, salut Bernard. Bonjour Bernard Perry. Moi, je suis tellement contente parce que c'est moi qui vends des billets à Bernard depuis le jour 1.
2: Oui.
0: Bernard, ça me fait vraiment plaisir de vous parler puis de savoir que c'est vous qui repartez aujourd'hui avec le lot de consolation de 1 524 $.
2: Oh,
0: bravo.
2: Bravo Bernard. Ben, merci beaucoup.
1: Félicitations.
0: Les enveloppes sont fermées, mais de 1 à 49. Bernard, vous allez choisir quoi?
2: Je dirais le 23.
0: Joël va ouvrir l'enveloppe numéro 23.
3: Le 4 de pique.
0: Le 4 de pique.
1: Vous avez remporté quand même 1 524 $. Bravo, Bernard.
2: Bravo. Merci beaucoup.
1: Il reste 48 cartes au tableau. Et cette semaine, l'As de cœur vaut plus de 19 000. Avez-vous votre billet pour le tirage de jeudi? 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

0: parler. Mac 12 et Zach Chico avec Bruce Wayne. Bruce Wayne, c'est le nom de Batman. On va aller rejoindre l'excellent François Riopelle. Allô, François?
1: Salut, Michel. Non, je ne suis pas Batman, mais au moins, je suis un peu partout au travers de la Ligue junior 3 du Québec pour vous présenter ces matchs. Content de te retrouver. J'espère que tu as passé un bel été, mon cher
0: Michel. J'ai passé un très bel été. Tout ça, bien sûr, ici même, au FM 103.3. Toi, de ton côté, tu t'es reposé comme il faut?
1: Pas tant, mais c'est correct. C'est ça, je veux dire, c'est le hockey fini, je tombe dans le baseball, fait que c'est un petit peu. J'ai pas vraiment de pause, mais ça a quand même bien été. Et on est prêt pour revenir avec du hockey et du hockey de qualité, bien sûr. Le Collège français, vous le savez, a remporté sa 11e Coupe Napa la saison dernière, a effectué tout un parcours dans le tournoi de la Coupe du Centenaire, le championnat national. Et là, on se retrouve avec une défense de titre. Qui a bien démarré, le Collège français qui a remporté son premier match vendredi soir au Colisée Jean-Béliveau par la marque de 5-1. Et on se retrouve contre les Panthères de Saint-Jérôme, une équipe qui s'est inclinée 7-3 vendredi, donc a peut-être des choses à se faire pardonner. C'est leur ouverture officielle, donc ils vont peut-être avoir un peu plus de motivation, d'adrénaline. Mais le Collège français qui peut compter sur un bon mélange de vétérans, de joueurs qui reviennent. Le capitaine Gabriel Létoile, qu'on va d'ailleurs entendre durant le premier entraque de notre match. Il y a Adam Lemay, il y a Étienne Giraud, Lucas Cartosi, Samuel Beaulieu. C'est des joueurs qui reviennent et qui vont continuer leur bon travail avec l'équipe. Mais il y a des nouveaux venus également. Okay. Il y a Benjamin Lefebvre, il y a Thomas Favreau qui ont marqué, les deux ont marqué leur premier but en carrière dans la Ligue junior 3 du Québec vendredi soir. Il y a Samuel Biakabutuka, un nom qu'on connaît peut-être, un ancien joueur de la NFL, Chimanga Biakabutuka, c'est son neveu qui joue avec le Collège français. C'est une famille de hockey, là, parce que les trois frères jouent au hockey dans différents niveaux. Donc, déjà une mention d'aide cette saison jusqu'à maintenant. Et on aura le gardien Justin Vigneault, qui a bien fait devant le filet. Vendredi, a cédé seulement une reprise. Donc, ça va être tout un match qu'on a ici. À compter de 15h30, je serai avec l'avant-match à compter de 15h. On espère que vous serez avec nous. C'est parti pour une autre saison, mon Michel. Je t'en souhaite une bonne et je te souhaite une bonne fin de journée, mon cher.
0: Ben c'est gentil. Donc, si je comprends bien, t'es là à 15h, puis à 15h30, c'est le match.
1: Exactement, c'est ça. Je l'ai peut-être dit un peu tout croche, mais je suis encore en radam aussi. Là. C'est le premier, là. On va se...
0: François, est-ce qu'il y a eu des échanges pour le collège, François, dans la période là, estivale? Est-ce qu'il y a eu des changements?
1: Il n'y a pas eu d'acquisition. Okay. Je sais qu'il y a des joueurs qui ont été cédés à d'autres équipes. Des fois, les 20 ans, le nombre de joueurs de 20 ans, des fois, est un peu plus limité. Il y a quelques joueurs, il y en a un que je n'ai pas nommé, Maxime Lafond, qui, lui, a passé les 4 dernières saisons à Drummondville, dans la Ligue junior maritime Québec. Et lui, c'est un joueur de 20 ans. Il n'y avait plus de place pour lui. Il s'aligne avec l'équipe. Une excellente addition. Quand même un grand gaillard. Et je pense que ça va faire la différence. Donc, beaucoup de joueurs, beaucoup de recrues et beaucoup de... Voilà.
0: Beaucoup de nouveautés.
1: Beaucoup de talent. Oui, exactement.
0: Ben, merci beaucoup, mon cher ami. On te laisse aller te faire la barbe et puis te couper la barbe comme il faut. Et puis, être là pour 15 heures pour l'avant-match. François Riopelle, toujours un plaisir et bonne saison.
1: Plaisir partagé, Michel. Bonne saison à toi.

0: Audrey Louise, beau séjour avec Fou.
1: 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Dans un instant, c'est François Riopel qui s'installe pour le hockey. Oui, on propose du hockey du Collège français sur nos ondes au FM 103.3. Ici Michel Lafrance, merci d'avoir été là. On se retrouve la semaine prochaine, en fin de semaine prochaine. OK, parfait. 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Salut, bye bye, bon dimanche.

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1: En direct de l'aréna régionale de la Rivière-du-Nord, vous écoutez l'avant-match du hockey du Collège français. Alors que le Collège français de Longueuil aujourd'hui recevra la visite rendra visite aux Panthères de Saint-Jérôme. Mon nom est François Riopel et c'est avec un immense plaisir que je vous retrouve aujourd'hui sur les ondes du FM 103.3 pour c'est ma sixième saison, je crois, comme descripteur des matchs ici au FM 103.3 et c'est avec un immense plaisir que je vous retrouve. Nous avons aujourd'hui un duel entre deux équipes qui se connaissent bien, deux équipes qui, l'an dernier, tout le monde voyait comme étant les deux finalistes à la finale de la Coupe Napa. Les Panthers se sont fait surprendre à un certain moment donné en séries éliminatoires, ce qui fait qu'ils n'ont pu participer à la grande finale. Mais les deux équipes continuent de fournir du bon hockey et vont vraisemblablement causer des maux de tête aux adversaires un peu partout. On va vous parler de tout ça tout au long de notre rencontre. On va surveiller également les autres rencontres qui sont à l'affiche. On aura également notre entretien habituel, pardonnez-moi, avec l'entraîneur-chef Jonathan Castonguay qui va nous parler justement du début de saison, de comment il voit la saison du Collège français et de l'arrivée de nouveaux joueurs. Au premier entracte, on aura un entretien avec, comme à chaque début de saison, on a un entretien avec le capitaine de l'équipe, Gabriel Létoile, qui est à sa deuxième année comme capitaine de l'équipe, qui va nous raconter comment il voit ce début de saison pour les joueurs du Collège français. Et au deuxième entracte, ce sera la recrue Benjamin Lefebvre qui a marqué à son premier match vendredi soir contre les Condors de Beauce-Appalaches. Donc il va nous parler de tout ça et de son arrivée avec l'équipe. C'est ce qu'on aura pour vous tout au long de la rencontre. Alors commençons, mesdames, messieurs, avec le Collège français. Le Collège français qui s'amène avec un peu une cible, si vous me permettez l'expression. Le Collège français qui a remporté sa 11e Coupe Napa la saison dernière avec un excellent parcours avec seulement 6 défaites dans la saison régulière l'an dernier, qui a terminé loin au premier rang du classement général, a tout raflé tout au long des séries éliminatoires avant même de balayer les Condors du cégep de Beauce-Appalaches. La troupe de Jonathan Castonguay qui, par la suite, effectue un parcours à la Coupe du Centenaire, le championnat national qui est un championnat qui a toujours échappé aux équipes du Québec au fil des années. Je pense que le parcours a été quand même très satisfaisant, je crois, pour l'équipe, a été très positif. S'est incliné en demi-finale, donc on fait partie du carré d'as de la Ligue de hockey junior canadienne. Mais au-delà de tout ça, je pense que ce qui va frapper, c'est parce que, bon, on se rappellera en 2022, le Collège français avait aussi participé au tournoi et avait également atteint le carré d'as dans cette compétition. Mais la façon que la troupe de l'an dernier a participé, a évolué, a dominé, ils ont terminé premier de leur groupe. Je pense que cette particularité-là ou ce parcours-là avoir été particulièrement marquant et je crois que ce sera c'est de bon augure là, pour ce qui s'en vient. Je pense que tous les espoirs peuvent être permis là, pour le Québec par la suite d'atteindre les plus hauts sommets au Canada. Je pense que c'est une des seules coupes là, qui manque peut-être aux équipes québécoises. Donc, est-ce qu'on pourra répéter l'exploit? Ce sera à voir. Le Collège français qui pourra compter, bien sûr, sur des joueurs sur des joueurs établis, si on veut, sur des joueurs qui étaient là l'an dernier, qui ont amené l'équipe, qui ont porté l'équipe avec eux jusqu'à ce championnat. Je pense en particulier au capitaine Gabriel Létoile, à qui on en parlait un peu plus tôt. Il y a également le défenseur Adam Lemay qui va être encore là. Samuel Beaulieu, celui qui avait été le premier choix de son année pour le Collège français, qui qui avait connu un début de carrière, un début de parcours junior un peu plus difficile côté blessure, avait été laissé de côté là, à raison de blessure un peu plus souvent qu'à son tour, mais depuis l'an dernier, semble s'être vraiment replacé. Il a déjà un but lors du match de vendredi dernier. Donc, je pense que c'est une bonne nouvelle pour lui. Il va être un atout important dans l'équipe. Lucas Cartesi également, qui n'a pas participé au match. J'ai pas eu d'informations à savoir s'il était blessé ou quoi que ce soit. Il n'a pas participé au match de vendredi. Il n'est pas en uniforme non plus aujourd'hui, mais fera bien sûr partie de l'équipe. Pierre-Olivier Denis également, qui a un but, une passe vendredi. Yoann Noiseux qui est là également. Alexis Poirier. Bref, on a un noyau de vétérans qui revient avec l'équipe, qui va vraisemblablement être capable de porter l'équipe et d'ajouter là à cette, ou plutôt de partager les valeurs qui ont fait que le Collège français a eu du succès au cours de la dernière saison et au cours des dernières saisons, je devrais dire. Donc, c'est une bonne nouvelle de ce côté-là, de pouvoir compter sur des joueurs des joueurs établis de cette façon et des joueurs des vétérans. Par contre, il y a également de la nouveauté chez le Collège français. Il y a des nouveaux joueurs qui se joignent à l'équipe. On en a parlé beaucoup du côté du CF sur les réseaux sociaux. Maxime Lafond qui a passé les quatre dernières saisons dans la Ligue junior maritime Québec avec les Voltigeurs de Drummondville. Il a malheureusement dû céder sa place en raison de la limite des joueurs de 20 ans dans le circuit Chicchini. Et ce sera donc malheureusement pour lui, pas malheureusement, je pense que c'est un bon défi pour lui, va venir s'aligner avec le Collège français. Il connaît un peu la Ligue junior 3 du Québec. Il avait participé à quelques matchs en 2025. Il avait participé aux séries d'après-saison avec l'Indigo pardon, de Granby. Là, ça s'appelait les Inuk à l'époque. Mais ce sera donc il connaît le circuit et je pense qu'il va pouvoir faire bénéficier l'équipe de son expérience. Il y a deux recrues également, Benjamin Lefebvre qu'on va entendre au deuxième entracte et Thomas Favreau qui ont déjà laissé leur marque avec l'équipe. Ils ont marqué chacun leur premier but en carrière dans l'uniforme du Collège français vendredi soir contre les Condors. Les deux semblent avoir en tout cas, on va dire qu'il y a une belle entrée en matière et j'en ai parlé là, avec Jonathan Castonguay un peu plus tôt. On va l'entendre à ce sujet un peu plus tard. Il y a également Samuel Biakabutuka, le joueur de centre du Collège français. Et le nom, bien sûr, là, va vous dire quelque chose. J'en avais parlé avec Charles vendredi matin. J'en ai parlé avec Michel Lafrance un peu plus tôt. Le nom va sûrement vous dire quelque chose. Vous vous souviendrez que Samuel, c'est que son oncle et le porteur de ballon Chimanga Biakabutuka, qui avait évolué avec les Panthers de la Caroline dans la NFL, là, dans les, je me souviens, c'était dans les débuts d'année 2000. Et donc, lui, sa mère avec le Collège français, un ancien des riverains du Collège Charlemagne. Et en fait, c'est une famille de hockey. Les trois frères Biakabutuka ont évolué à différents niveaux, dont en particulier, il y a Anthony qui est un peu plus vieux. En fait, Samuel est le plus jeune des trois. Anthony est présentement dans les rangs universitaires américains. Et Jérémy Biakabutuka, lui, évolue, a passé les quatre dernières saisons, soit dans la CHL, soit dans la Ligue américaine. Il va s'aligner avec les Bears de Hershey cette saison dans la AHL. Donc, une famille de hockey, même si le nom est associé, beaucoup plus associé au football, connaît déjà du bon succès. Deux buts, une passe lors du camp d'entraînement. Une tenue de mention d'aide lors du match de vendredi. Donc, il va bien sûr la porter, va porter fièrement les couleurs et je pense qu'il va apporter beaucoup de choses à l'attaque du Collège français. On a parlé de l'attaque, parlons de la défensive et plus particulièrement de la situation des gardiens. Parce que du côté du Collège français, on est habitué lors des cinq dernières saisons à un constant passe devant le filet. Et par constant, je veux bien sûr parler de Mathys Lacroix-Goulet, le gardien qui a connu une saison phénoménale l'an dernier, qui a obtenu un parcours phénoménal et que plusieurs s'entendent pour dire, et moi le premier, s'entendent pour dire que c'est probablement le meilleur gardien, ou à tout le moins un des meilleurs gardiens dans l'histoire du Collège français. Et là, bien sûr, c'était sa saison de 20 ans, n'est pas de retour cette année. Et ça amène quand même un certain questionnement, certains points d'interrogation de ce côté-là peut-être pour les partisans du Collège français et peut-être aussi pour les dirigeants, pour les joueurs. On a fait confiance à deux joueurs qui vont se partager le filet là, tout au long de la saison. Il y a tout d'abord Malik Rancourt. Le nom vous dit, vous avez sûrement entendu parler de Malik. Il a disputé quelques matchs l'an dernier avec le Collège français en début de saison comme adjoint à Mathys Lacroix-Goulet. Il a 4 victoires en 5 rencontres et une moyenne de buts allouée de 1,94. Donc, a fait de l'excellent travail. Malheureusement, il a été retourné là, dans son équipe M18-3 par la suite. En fait, M18-Juvénile, pardon, si je me souviens bien. Et a terminé la saison là-bas. Et là, ça mène pour une vraie saison là, avec le Collège français. Et il y aura également un autre gardien du nom de Justin Vigneault. Justin Vigneault a été le gardien lors du dernier match vendredi. A très bien fait, n'a cédé qu'à une reprise devant 32, je vais juste aller voir mes notes, 31 tirs si je me souviens. Quand même a effectué de l'excellent travail dans la cage du Collège français. Et je pense que c'est de bon augure pour eux. C'est lui d'ailleurs qui aura le filet. 32 lancers qu'il a reçus hier, pardon. Et c'est lui qui va être devant le filet du Collège français aujourd'hui. Donc, je crois qu'on va quand même avoir une muraille devant le filet quand même très solide avec deux gardiens qui devraient quand même se partager le travail et effectuer du bon travail également. Alors, c'est un peu la présentation de l'édition 2026-2027 du Collège français. On aura bien sûr pour vous, tout au long de la saison, on va vous décrire un peu, on va vous donner des nouvelles un peu partout de ce qui se passe du côté du Collège français. On espère que vous allez suivre le tout avec nous. Parlons justement, je parlais du match de vendredi, parlons-en justement, le Collège français qui recevait les finalistes de la Coupe Napa, les Condors du Cégep de Beauce-Appalaches. Ça se passait bien sûr au Colisée Jean-Béliveau. Le Collège français a ouvert la marque en première période avec le premier but de la saison de Samuel Beaulieu, un but marqué en supériorité numérique. La deuxième période a permis au Collège français d'accentuer leur avance. Et on parlait des deux recrues qui ont inscrit leur premier match dans leur nouvel uniforme. À 1 minute 35, dans le début de première, Benjamin Lefebvre qui a marqué un but sans aide pour porter la marque à 2-0. Thomas Favreau a répliqué à mi-chemin en deuxième période avec son premier également en carrière sur des passes de Biakabutuka et d'Alexis Poirier. En troisième, le Collège français a mis le match hors de portée des Condors avec deux buts en 23 secondes. Ça a été l'œuvre d'Étienne Giroux tout d'abord et par la suite de Pierre-Olivier Denis, les deux qui ont marqué en tout début de troisième pour faire 5-0. Les Condors sont revenus, ont tenté de remonter quelques minutes plus tard à 3 minutes 24 avec le premier but de la saison d'Anthony Breton. C'était lui aussi son premier en carrière dans le circuit. Mais ce fut trop peu trop tard. Justin Vigneault a obtenu la victoire devant le filet du Collège français, devant le gardien adverse Ryan Gagné et le Collège français. Donc, qui l'a emporté par la marque de 5-1. 32 tirs au but pour les Condors, 28 pour le Collège français. Un match qui a été quand même mouvementé. Il y a eu un total de 13 avantages numériques de part et d'autre. Les Condors avaient terminé avec 0 en 6 et le Collège français 1 en 7. Donc, belle entrée en matière pour le Collège français et pour les joueurs de Jonathan Castonguay. Parlant de Jonathan Castonguay, Allons le voir, puisqu'on a eu notre entretien habituel avec lui avant la rencontre. Il va nous parler de la fin de la dernière saison, du parcours au championnat national de la Coupe du Centenaire. Et il va nous parler également de sa nouvelle édition du Collège français et de comment il voit la saison et les joueurs qu'il a sous la main et le match d'aujourd'hui. Alors, on écoute l'entraîneur-chef Jonathan Castonguay. En compagnie de l'entraîneur-chef Jonathan Castonguay. Jonathan, ça va bien?
2: Ça va bien, toi, François?
1: Ça va bien, merci. Passez un bon été.
2: Très bon été, court, mais bon.
1: Ben, quand l'été est court, normalement, c'est bon signe. C'est parce qu'on est allé loin la saison d'avant. Parlons-en, justement. On n'en a pas parlé, mais... Et je sais que, là, présentement, vous êtes dans un mode, vous avez passé à ça, mais revenir un peu sur la dernière saison. Qu'est-ce qui fait, selon toi, que vous avez eu autant de succès? 6 défaites en temps régulier, en saison régulière, le championnat, la demi-finale aux nationaux. Qu'est-ce qui explique ça, selon toi?
2: Pour moi, il y a beaucoup, beaucoup de facteurs là, reliés à ça, mais ça reste un engagement collectif. J'ai beau apporter mes idées avec mon staff, avec l'organisation, mais les joueurs qui s'engagent avec ces idées-là, avec ce mouvement-là, avec cette manière-là de jouer, ça donne les résultats escomptés. On avait une excellente équipe. On comptait sur des joueurs de qualité, en Mathis Lacroix-Goulet, exemple, Isaiah Parent, Émile Dubois, Mathieu Dorome, pour ne nommer que ceux-là. Ça faisait en sorte qu'on était très dangereux match après match, mais encore une fois, la force du CF, c'est la culture, c'est la manière de jouer match après match qu'on reste engagé.
1: Parlons maintenant de l'édition de cette année du Collège français. Il y a beaucoup, comme tu l'as dit, il y avait beaucoup de joueurs qui étaient l'an dernier qui ne reviennent pas cette année. Avec le noyau qui vient d'arriver, qui vient de rentrer, le groupe qui vient de rentrer, comment tu vois ton équipe cette année?
2: C'est sûr que j'ai quand même un bon noyau de gars qui ont gagné, qui revient également. Tu sais, somme toute, on était quand même assez jeunes l'an dernier. En parenthèse, là, j'avais beaucoup de 18 ans, j'avais des 19 ans qui reviennent comme 20 ans. On a greffé des Maxime Lafond, Étienne Giroux qui est revenu. On a une équipe très dynamique, hein, très, très dynamique. Vous allez voir la jeunesse, là, nos 17 ans, que ce soit Sam Biakabouchka, Tom Favreau, Benjamin Lefebvre, tout ce nouveau sang-là, si on veut, qui arrive avec des objectifs concrets de remonter au prochain niveau. Donc, ces gars-là sont engagés à nous. Ils goûtent à c'est quoi être traité comme un pro au CF, comment qu'on gère notre environnement. Donc, on essaie de faire sortir le meilleur de tout le monde, puis c'est ce qu'on souhaite faire également cette année.
1: Tu as parlé de Favreau, de Lefebvre, qui ont marqué lors du premier match. Ça doit être le fun de voir tes nouveaux qui produisent très tôt comme ça en saison.
2: Oui, exactement. C'est qu'ils jouent de la bonne manière. Hein. Donc, jouant de la bonne manière, ils vont récolter très rapidement. Puis, c'est le hockey, c'est pas sorcier. Là, on n'a pas à réinventer le hockey. C'est simplement respecter le plan de match, puis on va arriver à nos fins. Puis, je suis content qu'ils ont récolté très rapidement dans la saison. C'est bon signe.
1: Un point que peut-être les gens à la maison vont peut-être être inquiet plus ou moins devant le filet. On avait Mathis Lacroix-Goulet depuis 5 ans qui faisait la pluie et le beau temps dans le circuit. Là, il a malheureusement quitté. Là, on se retrouve avec un duo de gardiens qu'on connaît peut-être pas, mais peux-tu nous en parler? Puis comment est-ce que tu vois justement cette transition-là, le après Mathis Lacroix-Goulet?
2: C'est une transition qui, tu sais, ça doit se faire. Hein. Des cycles juniors, c'est au maximum 5 années que tu peux jouer. Mathis a été un pilier, pour moi, c'est un pionnier de notre organisation à vie. Là, il va faire partie du CF à vie. Par contre, Justin Vigneault, qui arrive de Victoriaville, c'est un jeune homme de 18 ans qui compétitionne très, très, très fièrement. C'est un gars qui compétitionne, qui a très hâte au prochain match, au prochain défi. Il y a un petit peu du Mathis dans le nez également, là, comme quoi que c'est un fier combattant. Malik Ranco, c'est un gardien très calme de la région, donc il continue à progresser. Qui va être excellent. Puis, tu sais, pour peut-être revenir sur la transition, là, on a eu un Carey Price à Montréal pendant des années. Là, on a une transition avec un Jacob Dobesch qui fait en sorte que c'est intéressant à regarder. Donc, c'est un peu le même principe. T'sais, on évolue, on progresse. On a un coach gardien en Jason Hamel qui est excellent, qui va les amener au prochain niveau, je suis certain. Mais le but, c'est qu'ils compétitionnent et qu'ils sont engagés envers nous. Là.
1: En terminant, les Panthers de Saint-Jérôme aujourd'hui, eux aussi, c'est leur match d'ouverture. C'est quoi le plan de match? Comment on approche ce match-là?
2: C'est toujours des matchs de qualité. Saint-Jérôme, c'est une équipe redoutable. Ils ont une offensive dévastatrice année après année. C'est une place qui est pas facile à jouer pour les joueurs. Je me rappelle quand je jouais également, c'est pas des endroits faciles à jouer. Par contre, si on reste structuré dans notre plan de match, on se donne des chances de remporter. Puis ce qui est intéressant en début de saison, c'est de créer notre fondation, notre culture, de voir comment qu'on avance. Puis tranquillement, pas vite, c'est de progresser tout le monde ensemble. Mais ça va être un match très intéressant. J'ai hâte de voir ça.
1: Jonathan Castonguay, merci beaucoup. Bon match, bonne saison et au plaisir de se reparler.
2: Merci, François.
1: C'était l'entraîneur-chef Jonathan Castonguay. Nous allons faire une courte pause. Au retour, on va parler des matchs qu'il y a eu et des changements également, parce qu'il y a eu énormément de changements dans la Ligue junior 3 du Québec. On va parler de tout ça au retour de la pause, à l'avant-match du hockey du Collège français au FM 103.3.
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0: Nous sommes de retour au l'aréna régionale de la Rivière-du-Nord pour l'avant-match du hockey du Collège français. Le match va débuter dans quelques instants. Les joueurs vont sauter sur la patinoire. On va débuter la mise au jeu aura lieu un petit peu plus tard puisqu'il y a présentation des joueurs. C'est l'ouverture officielle, bien sûr. Donc, on va prendre quelques minutes pour parler un peu des différents changements, des différentes nouvelles du circuit parce qu'il y a trois équipes dans la Ligue junior 3 du Québec là, qui ont, fait peau neuve. On a refait un peu l'image de certaines des équipes de la Ligue junior 3 du Québec, à commencer par le Titan de Princeville. On se rappellera l'an dernier, le Titan de Princeville avec l'équipe de propriétaires et l'équipe hockey. Il y a eu, plusieurs difficultés qui ont même failli coûter la saison là au Titan de Princeville, on s'en rappellera. Cette année, on a apporté quelques changements. Premièrement, on a refait l'image de l'équipe. C'est toujours le Titan de Princeville, mais là, on en a des couleurs plus de mauve, de turquoise et de blanc. D'ailleurs, j'ai vu leur nouvel uniforme, là, le nouvel uniforme foncé, qui est très, ma foi, très beau. Avec ça, c'est amené un nouveau groupe d'entraîneurs. Un nouveau groupe de propriétaires avec plusieurs investisseurs locaux, mais également avec deux noms très connus. Tout d'abord, celui de Louis Morissette, que vous connaissez bien sûr. Il était là avec KO Media pour enregistrer un podcast durant l'ouverture du Titan vendredi soir. Louis Morissette, que vous connaissez. Et l'autre, c'est le Snake Simon Boisvert, que vous connaissez, qui a un podcast justement avec Mathias Brunet. À KO Media justement, qui fait également partie de l'équipe de propriétaires. Deux noms quand même très connus, des noms qui sont quand même actifs dans le sport et qui vont certainement amener un peu de sang neuf du côté du Titan de Princeville. Ils ont d'ailleurs remporté leur premier match hier, le Titan face au Cobra de Terrebonne, 3-2 vendredi soir. Une autre équipe qui a changé, qui a fait peau neuve, c'est l'équipe de Gatineau, ce qu'on connaissait sous le nom des Flames depuis leur arrivée dans la Ligue junior 3 du Québec c'était en 2016, si je me souviens bien. L'équipe va maintenant s'appeler le Nomade de Gatineau. C'est un changement là qu'on avait décidé de prendre pour un peu refaire repartir à neuf là du côté de l'équipe. Je sais qu'il y a eu beaucoup de changements également là au niveau de la de l'état-major là, de Gatineau. Donc, le Nomade de Gatineau, eux, se sont inclinés vendredi soir, 4-3. Donc, quand même, c'était une de justesse face à l'Indigo à Granby. Et l'autre équipe qui a eu beaucoup de changements durant l'entre-saison, c'est la franchise de Laval. Bon, Laval, vous le savez, ça a débuté comme étant le VC. Ça s'est appelé par la suite le Laval Junior 3. L'an dernier, c'était le Prime de Laval. Et là, cette année, on a un nouvel état-major. L'équipe a été acquis par, entre autres, Pierre Pelletier, qui est le président de l'équipe. Pierre Pelletier, le nom, vous le connaissez peut-être. Il a été actif dans la Ligue junior 3 du Québec à une certaine époque. Je me souviens de lui comme entraîneur-chef des Rangers de Montréal-Est à l'époque. Et était le propriétaire et l'entraîneur-chef des Pétroliers de Laval dans la Ligue nord-américaine. Et bon, ceux qui ont suivi un peu le hockey au Québec, vous avez sûrement entendu parler ce qui est arrivé avec les Pétroliers, l'incident avec la Coupe Gilles Rousseau, l'expulsion de l'équipe de la Ligue nord-américaine et la tentative là, des Pétroliers d'essayer de revenir, d'amener ça en cours, et finalement, ça n'a pas fonctionné. Donc, les Pétroliers qui ne sont plus là, on a décidé de se relancer un peu du côté entre autres de Lucien Paquette, Pierre Pelletier, etc. Et les deux équipes ont non seulement pris contrôle de la formation junior 3, mais ont également acquis la formation qui était à Terrebonne, la chambre de Terrebonne, dans la Ligue senior 3 du Québec, et qui l'ont amené à Laval. Ça va s'appeler le district de Laval dans la Ligue senior 3. Donc, on reste dans le hockey. Il va continuer à avoir du hockey de haut calibre au Colisée de Laval. Et les l'équipe, la formation va dorénavant s'appeler l'Énergie de Laval. C'est une équipe, c'est bon, un des commanditaires était pétrole propane mélangé, donc on reste un peu dans le même thème. On est aux mêmes couleurs que les pétroliers à l'époque. Donc, je vais être très curieux de voir comment ça va se dérouler de ce côté-là. On a même fait appel à un ancien des pétroliers, Danick Paquette, un ancien choix au repêchage des Thrashers d'Atlanta, qui était le capitaine des pétroliers à l'époque, qui a été nommé directeur général de l'équipe. Ça va être intéressant de voir comment ça va se dérouler du côté de Laval. J'ai bien hâte de voir ça et j'ai bien hâte de voir cette saison 2026-2027 dans la Ligue junior 3 du Québec, comment ça va se dérouler. Il y a d'autres ajouts, d'autres changements. Je vous en parlerai un peu plus tard au cours du reportage qui ont l'air quand même d'être très intéressants. Donc, je vous parle de tout ça un peu plus tard. En attendant, les joueurs vont bientôt faire leur entrée sur la patinoire pour la présentation des joueurs. Alors, on va en profiter pour faire une dernière pause et au retour, place à cette rencontre entre le Collège français de Longueuil et les Panthères de Saint-Jérôme. Vous écoutez le hockey du Collège français sur les ondes du FM 103.3.
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0: après une 11e Coupe Napa. Une brillante performance aux championnats nationaux. Le Collège français de Longueuil amorce la défense de son titre. Après une victoire convaincante contre les Condors vendredi soir, le Collège français rend visite aux Panthères à Saint-Jérôme en direct au FM 103.3.
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0: En direct de l'aréna régionale de la Rivière-du-Nord, le FM 103.3 vous présente le hockey du Collège français. Alors qu'aujourd'hui, le Collège français rend visite aux Panthères de Saint-Jérôme. Bon dimanche après-midi, mesdames, messieurs. Et encore une fois, mon nom est François Riopel. Et encore une fois, c'est un plaisir pour moi de vous accueillir pour une... Dans mon cas, je crois que c'est ma 6e saison comme descripteur des matchs ici au FM 103.3. Et une saison qui promet encore une fois d'être absolument fabuleuse pour le Collège français. Collège français qui a amorcé vendredi soir dernier la défense de son 11e titre de la Coupe Napa. Et après un parcours quand même presque sans faille dans séries éliminatoires et une brillante performance à la Coupe du Centenaire, le Collège français s'amène aujourd'hui avec l'envie de continuer sur cette lancée. Le Collège français qui a remporté la victoire contre les Condors de Beauce-Appalaches. Ça se passait vendredi soir dernier au Colisée Jean Béliveau. Une excellente victoire de 5-1 devant ses partisans au Colisée. Début en première période de Samuel Beaulieu. Par la suite, en deuxième période, ce sont les recrues Benjamin Lefebvre et Thomas Favreau qui ont tour à tour marqué leur premier but dans leur nouvel uniforme. Par la suite, en troisième période, deux buts en 23 secondes. Étienne Giroux et Pierre-Olivier Denis qui ont fait mouche tour à tour pour mettre le match hors de portée des Condors. Les Condors qui ont quand même tenté de revenir avec le premier but en carrière d'Anthony Breton, mais ce fut trop tard. Donc, victoire de 5-1. Une première victoire en carrière dans l'uniforme du CF pour Justin Vigneault. Donc, et c'est lui qui aura le filet pour le Collège français aujourd'hui. Alors, on verra comment ça va se passer de ce côté-ci. On va surveiller également. Il y a d'autres matchs là en cours aujourd'hui. On a un dimanche quand même chargé dans la Ligue junior 3 du Québec. En toute fin de troisième période, le Nomade de Gatineau qui mène 4-3 face au Phoenix de Montréal. C'était 3-1 un peu plus tôt. Donc, le Phoenix commence à revenir. Donc, je vais être curieux de voir si le Nomade va obtenir sa première victoire sous leur nouveau nom. Ce sera une première victoire là, depuis le changement de nom. Il y a également les Prédateurs de Joliette qui mènent présentement 3-0 en troisième période face aux Cobras de Terrebonne. Ça se passe du côté de la Cité du Sport. Et là, pendant que je parle, là, mon écran vient de rafraîchir. Et le Phoenix de Montréal, avec 18 secondes à faire, vient de créer l'égalité contre Gatineau. Un but de Mathis Marcotte. Donc, on va surveiller. Ça va sûrement se retrouver en prolongation. Du côté du Colisée de Laval, l'Everest de la Côte-du-Sud mène 8-3 en fin de troisième là, contre l'Énergie de Laval. Et ça semble quand même brasser de ce côté-là. Il y avait énormément de punitions là, en troisième. J'ai hâte de voir là, qu'est-ce qui va venir de ça. Là. On va surveiller ça de près, mais bon, ça semble brasser quelque peu. Et finalement, dans l'autre rencontre qui vient, la troisième période va débuter à l'instant du côté de Saint-Georges. Les Condors du Cégep de Beauce-Appalaches qui reçoivent la visite du Titan de Princeville. C'est l'égalité 4-4 de ce côté-là. Donc, on va surveiller ces autres matchs de près d'ici la fin de notre reportage. Là, vous entendez les présentations ici, on a les présentations des joueurs. Quand même un beau moment, on a amené tous les pères de chacun des joueurs sur la patinoire pour accueillir leur enfant. Donc c'est quand même un beau moment quand même spécial. Par contre, on m'avait dit que ça devait débuter à 15h39, donc on est encore un peu, on est encore sur la patinoire, mais bon, c'est quand même un beau moment. On est tous... comment je dirais? C'est les buts. On va être accommodant. Présentations de début de saison sont toujours un peu plus compliquées. On veut prendre le temps de bien faire les choses. Donc, c'est quand même bien fait de ce côté-là. Alors, Noah Desormeaux qui s'amène. Ça devrait être le dernier joueur des Panthers. Donc, on aura l'arrivée des joueurs du CF dans quelques instants avec l'hymne national également. Le temps de vous parler de ce qui s'en vient pour le Collège français au cours des prochaines semaines. On aura quelques matchs. Tout d'abord, le Collège français qui va rendre visite plutôt aux Nomades de Gatineau vendredi prochain à 19h30 au Centre sportif Buckingham. Par la suite, le dimanche suivant, donc dans une semaine, le Collège français recevra l'Everest de la Côte-du-Sud à compter de 16h. Et notez qu'exceptionnellement, le match ne sera pas diffusé en raison de conflits d'horaire là, que j'ai. Donc, le dimanche 20 septembre, au Colisée Jean Béliveau contre l'Everest de la Côte-du-Sud. Par la suite, première visite à Princeville, mercredi le 23 septembre, à compter de 19h30. Vendredi le 25, l'Indigo de Granby qui rendra visite au Collège français au Colisée Jean Béliveau à compter de 19h30. Le samedi 26, ce sera du côté du Cégep de Beauce-Appalaches, les Condors qui vont recevoir le Collège français à leur tour. Et ce que vous entendez présentement, c'est les joueurs du Collège français qui sautent sur la patinoire, les partisans des Panthers qui... Leur font savoir leur état d'âme. Jonathan Castonguay l'a dit avant le match. C'est toujours un peu intimidant jouer à Saint-Jérôme. Donc, voilà. Donc, c'est ce qui s'en vient là, pour d'ici la fin du mois de septembre pour le Collège français. Et notre prochain rendez-vous ici au FM 103.3, ce sera dimanche le 1er novembre prochain à compter de... le match débutera à 16h, la diffusion débutera à compter de 15h30. Ce sera en direct du Colisée Jean Béliveau, le Collège français, qui recevra la visite de l'Everest de la Côte-du-Sud. On a un total de 11 matchs, à vous présenter ici au FM 103.3, pardon. On a un total de 11 matchs donc à vous présenter. On aura des matchs contre le Titan de Princeville, oui, le Nomade de Gatineau, les Prédateurs de Joliette. Deux matchs contre les Cobras Terrebonne, un à la Cité du Sport et un au Colisée Jean Béliveau. On sera à Pierrefonds contre le Phoenix un peu plus tard au mois de janvier. Et également un match à Laval au Colisée contre l'Énergie, ainsi que un dernier match de la saison le 21 février contre les Condors du Cégep de Beauce-Appalaches. Ce sera au Colisée Jean Béliveau. Donc, le premier aujourd'hui de 11 rencontres diffusées ici au FM 103.3. On espère que vous apprécierez nos reportages, nos diffusions tout au long de la saison. Je vous rappelle également que chaque vendredi matin, vous pouvez m'entendre à l'émission De Bonheur le matin avec Charles Gaudreau aux alentours de 7h10 pour faire le point sur la dernière semaine et mettre la table sur les matchs du week-end pour le Collège français. Alors, on va... oui, donc on aura l'hymne national dans quelques instants. Alors, on écoute, on vous laisse avec l'hymne national.

Alors, allons-y avec les gardiens pour le match d'aujourd'hui. Le gardien pour le Collège français, ce sera Justin Vigneault qui effectuera son deuxième départ de la saison. Il a obtenu la victoire, repoussant 31 des 32 tirs qu'il a reçus pour une moyenne d'efficacité de 969. Son vis-à-vis du côté des Panthers, Zachary Hood, qui effectue son premier départ cette saison. Il a, en calendrier préparatoire, en trois rencontres, il a tenu deux victoires avec une moyenne de buts alloués de 2,02 et une moyenne d'efficacité de 824. Les officiels pour le match de ce soir, les arbitres sont Alexandre Lévesque et William Lemay, les juges de ligne Maxime Lapointe et Benjamin Fortin. Et alors que les préposés de l'Arena Rivière-du-Nord enlèvent les tapis protocolaires, les alignements de départ, le Collège français et Jonathan Castonguay enverront le trio de Maxime Lafont, Samuel Beaulieu et Étienne Giroux. Mallory Gosselin et Alexis Poirier seront les défenseurs du côté des Panthères. On ira avec Carter Bellamy, William Legault, Sébastien Côté, Louis-Victor Brière et Benjamin Baudry. Alors, tout est en place, mesdames, messieurs, à l'aréna de la Rivière-du-Nord. Il y a une belle foule en ce dimanche après-midi. Il y avait un tailgate intérieur, puisque bon, il y avait des possibilités d'averse aujourd'hui. Donc, on a décidé de faire ça à l'intérieur. Hot dog, maïs, bref, un peu de tout ici. Il y avait une belle ambiance. Et une foule, j'ai envie de dire, aux alentours de 400 personnes, peut-être 400-500 personnes. Donc, une belle ambiance pour notre premier rendez-vous de la saison. Tout le monde est en place à l'aréna de la Rivière-du-Nord. Et c'est parti pour la rencontre entre le Collège français et les Panthères. Bon match, mesdames, messieurs, et bonne saison sur les ondes du FM 103.3. Immédiatement, la rondelle qui va en territoire du Collège français. Baudry avec le disque. Jong va remettre derrière à son coéquipier Legault. Legault veut rejoindre Baudry à nouveau, mais la rondelle qui poursuit son chemin de l'autre côté. On laisse tomber un peu la rondelle. Finalement, ça va glisser jusqu'en territoire neutre et c'est renvoyé à Brière à la ligne bleue du Collège français. Interception. Samuel Beaulieu s'amène en territoire adverse. Passe transversale à Giroux, mais il y avait hors-jeu. On va donc reprendre avec 19 minutes 26. Toujours 0 à 0. Collège français qui s'amène aujourd'hui fort d'une victoire, comme je mentionnais un peu plus tôt, contre les Condors vendredi dernier. Il avait marqué les cinq premiers buts du match. Pierre-Olivier Denis à la mise en jeu devant Metcalf. Olivier Bertrand Metcalf à la mise en jeu. C'est remporté par Denis. Messier en va de l'autre côté à Berger qui dégage derrière le filet de Hood. On échappe le 10, ça sera repris par Dessureau qui veut envoyer devant pour le numéro 67, Lou Lévesque, à toute vitesse, mais en freinant, a perdu le disque et ça permet à David Messier de repousser jusqu'en territoire neutre. Peut-être un peu trop long, on pensait à un dégagement refusé, mais la rondelle a freiné son chemin. On est en territoire des Panthères, c'est Lévesque maintenant dans son territoire. Il se fait enlever le disque par Pierre-Olivier Denis qui chute devant lui. Il va toutefois reprendre le disque, la rondelle va glisser jusque sur l'extérieur du filet. Et Zachary Hood, qui a dû laisser aller le disque, était hors de son demi-cercle. Un dégagement qui sera accepté. Berger était tout près du disque et a eu la chance de le toucher. Belle mise en échec de la part de Messier dans le coin de la patinoire. Dessureau, derrière le filet, passe devant Lévesque, dans les cercles, une feinte, incapable de prendre un bon tir, et ça va donner un dégagement. Est-ce que le dégagement sera refusé? Ça va glisser, et ça se dirigeait au départ.

apporter des changements du côté de Jonathan Castonguay. Lemay à la ligne bleue, qui dégage jusqu'en fond de territoire. Ce sera repris par Fleurant. Fleurant qui rebousse un peu plus loin. Giroux qui est là également. Lemieux qui vient, Beaulieu, pardon, qui vient lui reprendre le 10 devant. C'était pour Giroux, mais la rondelle qui a poursuivi son chemin dans le coin. Lafond repris. La rondelle qui est libre dans l'enclave. Rondelle qui est libre à nouveau. Et le but! Étienne Giroux avec une rondelle laissée libre dans l'enclave. Et il y avait beaucoup de circulation devant Zachary Hood. Et le Collège français qui prend les devants 1-0. Le deuxième effort du trio de Beaulieu, Lafond et de Giroux là, qui a réussi à capitaliser sur la séquence. Étienne Giroux qui va marquer son deuxième but de la saison. Et c'est 1-0 pour le Collège français avec 17 minutes 42 à faire en première période. Le jeu qui reprend. Une passe pour Lamoureux et qui sera refusée aux Panthères. Et on va donc reprendre en territoire de Saint-Jérôme. Alors, Giroux, son deuxième de la saison. Beaulieu, pardon, et Lafond qui obtiennent des mentions d'aide à 2 minutes 18. Mise en jeu à la gauche de Zachary Hout, qui est remporté par les Panthères. On est qui est demeuré dans le coin. Hugo Messier va intercepter et remettre à Lemay à la ligne bleue. Passe transversale à l'étoile. Un tir de la ligne bleue qui est bloqué devant le filet. Une mise en échec qui va permettre aux Panthères d'amener la rondelle en territoire adverse. Mais un dégagement qui va être repris par Lemay derrière son propre filet. Passe par la rampe à Maxime Noiseux, le frère de Johan. Et c'est lui-même qui va amener la rondelle en territoire neutre. À Lemay en se retournant, qui envoie un peu plus loin pour Côté. Ou plutôt qui dégage, ça a été intercepté par Côté, pardon. Carter Bellamy a une passe complètement ratée qui a failli permettre à Benjamin Lefebvre d'inscrire un deuxième but en autant de matchs. On revient en territoire du Collège français. Un tir de Bellamy, le but! Non, on dit non. L'officiel qui annule le but, la rondelle qui a été touchée avec un bâton plus haut que la hauteur permise. Immédiatement, Justin Vigneault avait apporter le tout à l'attention de l'arbitre et on va donc reprendre en territoire neutre. Et c'était clair, c'était évident, là, la rondelle qui a été touchée avec un bâton élevé. Alors, Collège français qui joue un peu de chance ou est-ce que les Panthères jouent de malchance? C'est selon, mais c'est toujours 1-0 pour le Collège français. 16 minutes 35 à faire en première. La rondelle revient en territoire, et là, interception, et là, ça permet à Gosselin de s'amener. Oh, le tir et le but! Oh, quel tir précis de Mallory Gosselin dans la lucarne qui déjoue Zachary Hood à sa gauche. Et immédiatement, un peu plus d'une minute après le but de Giroux, c'est Mallory Gosselin qui surprend le gardien. Et dommage, on est à la radio, on n'a pas de reprise, mais j'ai hâte de revoir le tout. Là. C'est un tir qui n'a laissé aucune chance à Zachary Hood. Immédiatement, c'est 2-0 le Collège français en tout début de première période. Lévesque qui s'amène. On tente de réduire l'écart du côté des Panthères. Morin, derrière son filet, chute. Lefebvre de la Ligue 2 tente un tir qui est bloqué en défense par le CF. Et Gosselin qui s'amène à nouveau. Gosselin. Un tir qui va toucher l'extérieur du filet. Va prendre son propre retour. Finalement, la rondelle va glisser dans le coin. Metcalf tente de dégager. Laisse à Morin. Morin passe derrière pour Fournier. Fournier, un dégagement qui touche partiellement Dupuis. Mais ça permet à Dessureau de reprendre en territoire adverse. Lefebvre, un tir. Un tir bloqué. Là, un très beau tir bloqué de la part de Gosselin. Pierre-Olivier Denis s'amène en territoire adverse en transition. Denis va envoyer devant le filet, c'est bloqué. Messier qui va dégager jusque derrière le filet de Hood. On va apporter des changements des deux côtés. 15 minutes 16 à faire à la première période. 2-0.

0: Le Collège français qui mène. Messier passe en territoire neutre pour Lafond. À Beaulieu, passe transversale à Giroux qui était seul. Le tir bloqué par Oud. La rondelle qui trouve, qui glisse et qui a... Oh mon Dieu, je croyais que la rondelle était dans le filet. L'officiel dit non. Et tout le monde, il semble pas avoir personne qui dise, mais écoutez, j'étais certain que la rondelle avait glissé jusque derrière Zachary Oud. On va reprendre à sa droite avec 15 minutes exactement à faire à la première période. Les enjeux remportés par Lafond. L'étoile de la ligne bleue qui se porte à l'attaque. Envoie la rondelle devant le filet et Oud qui va mettre la main sur le disque. Il y a eu bousculade entre l'éveillé et Giroux et Beaulieu, pardon. Et ça n'ira pas plus loin. On va reprendre à nouveau à la droite de Oud. Alors, après 5 minutes de jeu, on peut dire que le Collège français a vraiment pris les contrôles du match. Lafond remporte la mise en jeu. L'étoile à la ligne bleue envoie dans le coin de l'autre côté. Beaulieu qui est là, ennuyé par côté. Dégagement, c'est repris par Lemay à la ligne bleue. Une passe qui sera repris par côté à Lamoureux. Et un dégagement jusqu'à Justin Vigneault, qui avait été un peu occupé en début de période, mais là, c'est un peu plus tranquille de son côté dans les dernières minutes. Beaulieu à nouveau jusqu'à Giroud. Passe en se retournant, là, en pivotant, si on veut, à la fond, mais la rondelle lui a échappé. On revient en territoire du Collège français. C'est Giroud à nouveau. Passe transversale jusqu'à Lafond. Lafond s'amène en territoire adverse. Un tir bloqué. Bel arrêt de la jambière de la part de Houle. Lafond qui reprend. Envoie devant le filet. Beaulieu qui arrête de la main. Ce sera bloqué par le gardien. C'est maintenu derrière le filet maintenant par Bellamy et Gadebois. Repris par le Collège français. Messier envoie à Bellamy. Zachary Berger. Tirez le but! Zachary Berger à son tour de marquer un premier but dans l'uniforme du Collège français. Et avec 13 minutes 49 à faire à la première période, le Collège français qui mène déjà 3-0. Et l'entraîneur-chef Jean-Philippe Paré qui en a assez va demander un temps d'arrêt. On va tenter de temporiser le tout. Que déjà 6 minutes de jeu et c'est déjà 3-0. Je pense qu'on veut peut-être se regrouper du côté des Panthères alors que Puma, la mascotte des Panthères, vient tout juste de passer derrière moi. C'est ça parce que, bon, ici à l'aréna de la Rivière-du-Nord, on est dans les estrades. Donc c'est quand même particulier là, comme situation. Mais c'est pas un des premiers matchs que j'ai décrit pour le Collège français. C'était ici. Alors, à 6 minutes 11, le premier but en carrière de Zachary Berger, un puissant tir de la ligne bleue qui porte la marque à 3-0. Interception. Les Panthers qui menacent en territoire du Collège français. William Legault envoie derrière le filet. Fournier, qui veut faire une passe, intercepté partiellement, mais c'est repris par les Panthères. Baudry s'amène devant le filet. Oh, le tir de Legault. En fait, ça a touché le patin de Legault. Mais c'est ça aurait pu se retrouver derrière le filet, derrière le gardien. Et là, c'est la contre-attaque de Maxime Loiseux. Un tir qui passe à la droite, oui, à la droite du gardien. Gadebois va repousser. En fond de territoire, on va apporter des changements des deux côtés. Alors, à 6 minutes 11, le premier de Zachary Berger avec l'aide de Maxime Lafond et David Messier. Dégagement en territoire du Collège français, ça revient à Kowalski à la ligne bleue pour les Panthères. Un tir, oh, tir quand même puissant de la part de Johan Lamoureux. Rondelle qui est maintenant derrière le filet. Dégagement de la part de Gosselin. Ça s'en va jusqu'en territoire neutre. Kowalski qui va remettre à Morin. Morin à Lamoureux qui repousse en fond de territoire pour Morin. Mais oui, Manu Morin. Là, la rondelle qui va être conservée à la ligne bleue du Collège français, mais les Panthères qui vont effectuer un changement. Ça va permettre au Collège français de dégager la rondelle. En fait, c'est Samuel Biakabutuka qui a tenté d'envoyer en fond de territoire, mais ça s'est retrouvé chez les spectateurs, tout juste dessous la passerelle où mon ami et collègue Martin qui s'occupe de la musique ici à l'aréna de la Rivière-du-Nord. Martin Ayotte là, qui est quand même un peu partout là, dans le sport dans la région de Montréal. Il y a eu hors-jeu à la ligne bleue des Panthères, le Collège français qui va devoir revenir en territoire neutre. On va reprendre devant le banc de Saint-Jérôme. 11 minutes 46 à faire à la première période. C'est 3-0 déjà pour le Collège français. Pierre-Olivier Denis qui a bougé trop rapidement à la mise en jeu. On va lui demander de céder sa place à Johan Noiseux. Il remporte la mise en jeu. Lemay qui renvoie à Denis. Denis qui veut repousser en territoire adverse. Dupuis qui pourchasse le disque. C'est repoussé, mais repris à la ligne bleue par Noiseux. Devant le filet, Dupuis avec un tir qui touche un défenseur. C'est Alessandro Kowalski. Ça lui a fait mal. Mais il va. Bon, enfin, il demeurait dans le jeu quelques instants, mais là, il se retrouve au banc des siens. Alors que le Collège français effectue un dégagement. Et là, c'est un dégagement de la part de Côté. Sébastien Côté qui a tenté d'envoyer en territoire du Collège français. Et à son tour, envoie la rondelle chez les spectateurs. Ce sera donc mise en jeu à la ligne bleue des Panthères. Donc, on va revenir à la ligne bleue de Saint-Jérôme. 11 minutes 17 à faire à la première période. En territoire neutre, c'est Lafond là maintenant avec le disque. On tente de ramener un peu plus loin. On bataille devant le filet. Et c'est Louis Charron qui s'amène. Un dégagement qui devient un tir sur Vigneault. Rondelle revient de l'autre côté à Giroux dans le coin de la patinoire. Giroux se débarrasse d'un joueur, envoie la rondelle à son coéquipier. Et là, c'est Beaulieu qui laisse derrière à Lafond en entrée de territoire des Panthères. Bellamy intercepte le disque derrière le filet. Carter Bellamy qui fait une passe. Au moment, il recevait une mise en échec. Il réussit à faire une passe. On est en territoire neutre. C'est Charron maintenant qui s'amène. Laisse la rondelle à Fournier. Fournier cherche un coéquipier. Et finalement, ce sera un tir sur Vigneault. Et ce dernier qui fait l'arrêt ne donnera pas de retour. Le jeu s'arrête avec 10 minutes 25 à faire à la première période. Collège français qui mène toujours 3-0 face aux Panthères de Saint-Jérôme. Alors, il y a deux matchs qui sont terminés dans la Ligue Junior 3 du Québec. Gatineau l'a emporté en prolongation 5-4 face au Phoenix de Montréal. Le Phoenix qui avait créé l'égalité en toute fin de match. Et ça s'est terminé, en fait, même ça s'est terminé en tir de barrage, je crois. Donc, le jeu a repris. On dit que ça a touché un bâton plus haut que la hauteur permise. Donc, le jeu qui sera rappelé, on va reprendre dans quelques instants. Alors oui, donc le Nomade qui l'a emporté en tir de barrage 5-4 face au Phoenix de Montréal. Et ça s'est terminé par la marque de 9-4 du côté de Laval. L'Énergie qui s'est inclinée pour un deuxième match consécutif, cette fois face à l'Everest de la Côte-du-Sud. Le jeu qui a repris. On est en territoire du Collège français. Morin. On va dans le coin. Fournier tente un tir qui est bloqué en défense. Morin reprend, remet à nouveau à Fournier. Fournier avec un tir qui est bloqué par le défenseur. Morin s'amène à nouveau. Passe transversale à Fournier. On ramène devant le filet. Peut-être une passe de trop. On aurait peut-être pu tenter un tir. Il y avait beaucoup de chandails blancs, il faut le dire, en territoire. Là, il y a eu une mise en échec de la part de Hugo Messier qui a un peu dérangé les Panthères, mais ça n'ira pas plus loin. Et là, c'est au tour de Gadebois de dégager et de un dégagement qui devient même un tir de Zachary Hood. On a apporté des changements et là, on a un peu cafouillé en territoire des Panthères. Ça a failli donner une attaque du côté du Collège français, mais on réussit à repousser la rondelle en territoire longueuillois. En transition, Lefebvre a marqué son premier but dans l'uniforme vendredi, dans l'uniforme du Collège français vendredi. Il est accompagné de Favreau qui lui aussi a marqué son premier but en carrière. C'est lui qui a la rondelle dans l'enclave, va remettre derrière à l'étoile. Tire de l'étoile bloqué en défense. Lemay tente un tir à son tour, Lefebvre veut reprendre. Évidemment, c'est Brière qui ramène en territoire neutre, mais Lefebvre reprend le disque immédiatement. Un dégagement en territoire neutre. L'étoile, le capitaine du Collège français, traverse la ligne rouge, envoie en fond de territoire. On apporte quelques changements du côté du CF, mais Lefebvre va venir mettre la pression en territoire adverse. Biakabutuka également. Un dégagement qui va toucher à Adam Lemay, ce sera donc accepté. 8 minutes 3 à faire en première période, toujours 3-0 pour le Collège français. Biakabutuka envoie en fond de territoire. Dupuis avec une mise en échec dans le coin. Noiseux qui se fait mettre en échec à son tour. Et ce sera en sortie de territoire. Marc-Andrew Florent qui envoie. Ce sera un dégagement refusé aux Panthères. On va reprendre avec 7 minutes 46 à faire en première période. Donc, on a parlé des matchs qui sont terminés. Dans les autres matchs, c'est toujours 3-1. Les Prédateurs de Joliette qui mènent face au Cobra de Terrebonne en toute fin de troisième période. Et à mi-chemin en troisième à Saint-Georges, le Titan de Princeville qui est à égalité 5-5 avec les Condors de Beauce-Appalaches. C'était 4-4 là en début de troisième. Donc on va surveiller ça de près d'ici la fin du reportage. On commence à distribuer les mises en échec ici là, de part et d'autre. Je crois qu'on essaie de... Je pense que du côté, et là, il y a deux joueurs là, qui viennent mettre Dupuis en échec. Je pense qu'on essaie de se réveiller là, du côté des Panthères, alors que la rondelle a été emprisonnée à l'extérieur du filet de Zachary Hood. Et le jeu qui s'arrête. Minute 20 à faire en première période, toujours 3-0. Le jeu qui reprend. Lemay va envoyer devant le filet. Morin, l'autre numéro 7, celui des Panthères qui intercepte. Envoie la rondelle à la ligne bleue, mais un peu un cafouillage en sortie de territoire. La rondelle qui semblait ne pas vouloir quitter la zone des Panthères. Finalement, c'est fait. Ça mène en territoire adverse. C'est Lévesque avec un tir qui rate à la droite de Vigneault. Passe à Lafond. Lafond à Giroux. Giroux devant le filet pour Beaulieu. Quel jeu de la part du premier trio. Et le gardien Zachary Hood, qui a été tout aussi fabuleux, a bien suivi. Beaulieu s'était amené, s'était complètement laissé oublier à la droite du gardien. Et ce dernier s'est déplacé pour faire l'arrêt. Ça aurait pu être 4-0. Le gardien des Panthères qui conserve son équipe dans le match. Avec 6 minutes 49 à faire en première période, c'est 3-0. Pierre-Olivier Denis devant Bertrand Metcalf. Je pensais qu'il remporte la mise en jeu. Messier avec un tir de la ligne bleue qui est bloqué. Fournier se fait mettre en échec par Pierre-Olivier Denis. Ça revient de l'autre côté pour Noah Desormeaux. Desormeaux en territoire neutre. Passe à Lévesque. Lévesque qui échappe le disque à la ligne bleue. Ça se poursuit un peu plus loin. Lévesque va reprendre. Se débarrasse de Dupuis. Conserve le disque dans le coin de la patinoire. Ça passe qui touche un joueur de Longueuil. Metcalf à Desormeaux. Desormeaux cherche une ouverture. Son tir touche l'extérieur du filet. Sortie de territoire qui avorte. Lévesque qui réussit à conserver la rondelle en territoire adverse. Et là, c'est Pierre-Olivier Denis qui réussit à prendre et s'échappe devant le gardien. Denis, le tir, l'arrêt, le retour et le but! Johan Noiseux qui complète, qui suivait de près Pierre-Olivier Denis qui a fait une excellente séquence. Le gardien Zachary Hood qui a fait un très bel arrêt mais qui malheureusement a laissé tomber le disque. Et Johan Noiseux, qui passait tout près, va venir inscrire son premier but de la saison. Et je crois que ce sera terminé pour Zachary Hood avec 5 minutes 59 à faire à la première période. Le Collège français qui vient de porter un dur coup aux Panthères. Alors ce sera Alexis Cloutier qui sera devant la cage des Panthères pour l'instant, là, pour l'heure du match, mais pour l'instant, il a une défaite. C'est lui qui a subi la défaite lors du match de vendredi. Il avait accordé 7 buts, une moyenne de buts alloués, de moyenne d'efficacité, pardon, de 837. En territoire des Panthères, c'est Lemay qui envoie de l'autre côté à l'Étoile. L'Étoile voulait laisser la rondelle, voulu laisser devant le filet. On a tenté de lui refaire la passe, mais la rondelle qui a touché le filet. Kowalski passe devant à Lamoureux. Lamoureux traverse la ligne rouge. Son dégagement qui va être arrêté par Adam Lemay. Un dégagement cette fois du Collège français qui sera refusé. Et on va reprendre avec 5 minutes 8 à faire en première période. Et là, on a retiré Zachary Hood, mais je pense que le Zachary Hood n'a pas grand-chose à se reprocher. On a laissé certaines rondelles, on a donné certains retours, mais sans dire qu'il a été laissé à lui-même par son équipe. Disons qu'il y a eu quelques cafouillages, des choses qui sont normales en début de saison. Et je pense que c'est le Collège français qui en a profité. Alors qu'il y a un autre dégagement refusé au Collège français. Avec 4 minutes 58 à faire en première période. Je vous rappelle, pour premier entracte, on aura notre entretien avec le capitaine du Collège français, Gabriel L'Étoile. Il va nous parler de cette belle fin de saison et de comment il entrevoit cette nouvelle saison avec son équipe. Tout ça au premier entracte. Un autre dégageur, cette fois, qui va toucher Messier. Et la rondelle va demeurer en territoire des Panthères. Là, on est sur la patinoire depuis de longues secondes là, pour le trio, mais il y a des joueurs qui étaient. Il y a Beaulieu qui est sur la patinoire en compagnie de Messier. Pardonnez-moi, de Messier et de Maxime Noiseux. On a été incapables de changer là, depuis les dernières secondes. Les Panthères continuent de menacer. Fournier en se retournant. Tente de dégager. Ce sera repris par Messier. Et là, finalement, tout le monde... on a qui s'est retrouvé en territoire neutre et les deux équipes qui vont apporter des changements. 3 minutes 57 à faire en première période. Toujours 4-0 pour le Collège français. Biakabutuka avec un tir de la part de Lefebvre qui est bloqué par Cloutier. Sortie de territoire des Panthères. Brière avec une passe qui échappe aux joueurs des Panthères. La rondelle qui sera reprise par Brière le long de la rampe. Brière qui se fait bousculer par Lefebvre. Ça permet à Poirier de reprendre le disque. Poirier, la passe à Favreau. À Poirier à nouveau. Poirier qui s'amène. Son tir qui passe devant le gardien et qui va glisser de l'autre côté. Mallory Gosselin qui reprend à la ligne bleue. Envoie en fond de territoire. Poirier, une passe pour Favreau qui... et Poirier s'est fait mettre en échec au même moment. Legault qui passe pour Baudry. Baudry en se retournant pour Legault. Legault qui se fait bousculer. Et là, il y a deux joueurs en milieu de patinoire qui sont agrippés. C'est Biakabutuka et Baudry. Et finalement, les deux vont rejoindre le jeu en territoire du Collège français. Baudry remet à la ligne bleue à Legault. Legault, un tir bloqué du patin par Poirier. C'est repris par Favreau qui va envoyer en territoire neutre. Favreau qui se fait bousculer à son tour par Baudry. Et Bellamy qui va renvoyer derrière le filet de Vigneault. Alors qu'on complète des changements du côté des Panthères. 2 minutes 38 à faire en première période. 4-0 pour Longueuil. Giroux s'amène en territoire adverse. Arrêté par Kowalski. Morin traverse la ligne rouge. Envoie en fond de territoire pour Noah Desormeaux. Desormeaux qui se fait enlever le disque à son tour. Giroux reprend et ramène en territoire neutre. Giroux veut laisser derrière. Il y a Metcalf qui est venu se mettre dans son chemin. Ça a presque causé un revirement. On a dû se réorganiser. Kowalski en bataille le long de la rampe avec Gadebois. Il y a Lefebvre qui est là également. Il y a Giroux. On est à quatre joueurs le long de la rampe dans le coin de la patinoire. C'est Giroux qui ressort avec le disque. Giroux en va derrière le filet pour Gadebois. Gadebois voulait faire une passe à Lafond, mais la rondelle qui va dévier sur un bâton. Morin remet à Lévesque. Lou Lévesque qui dégage et ça va permettre à Morin de s'amener. Mais la rondelle qui lui échappe n'a pu prendre un bon tir. Alex Gadebois de la ligne rouge envoie dans la mitaine de Cloutier. Cloutier va laisser derrière le filet pour Kowalski alors qu'on apporte des changements de part et d'autre avec 1 minute 20 à faire à la première période. Une passe devant. Lamoureux qui s'amène devant le gardien, mais son tir qui ne vient pas. La rondelle a glissé sur son bâton et ça va glisser jusque dans le coin. Bataille à 4 pour la rondelle. C'est Lemay qui va dégager le long de la rampe, repris par Côté à la ligne bleue. Côté, son tir qui touche le bâton de Nathan Dupuis. Alors qu'on annonce la dernière minute de jeu de la première période. 4-0 Longueuil. Un dégagement qui a touché le juge de ligne. Lamoureux qui n'est pas content. C'est qu'il y a eu une passe, il y a eu un dégagement qui a touché le juge de ligne avant de pénétrer en territoire. Ça, ce que ça a fait, c'est qu'il y a un joueur qui a devancé Lamoureux, qui a devancé la rondelle. Et Lamoureux est visiblement furieux. Et le juge de ligne qui lui a répondu à son tour. Là, lorsque le jeu a repris, on a envoyé la rondelle jusqu'à Vigneault qui a sagement mis la main sur le disque. Et on va reprendre avec 47 secondes et un dixième à faire à cette première période. Le Collège français qui va retraiter au vestiaire avec une confortable avance. Et ce sera de voir est-ce qu'on va pouvoir conserver cette avance. Messier devant Brière à la droite de Vigneault. C'est remporté par les Panthères, mais le Collège français qui reprend le disque immédiatement. Et c'est Beaulieu, 2-1. Samuel Beaulieu, un tir repoussé du bloqueur par le gardien Cloutier. Rondelle qui revient en ligne bleue, mais qui a presque été reprise par Biakabutuka, mais ce dernier s'est fait... Et là, reçoit 2-3 poussées, et l'officiel qui ne dit rien. Finalement, un tir, et il va avoir pénalité. L'officiel qui siffle, et là, il y a plusieurs joueurs qui assènent des coups. Il y a Beaulieu qui vient s'en mêler. La mêlée qui éclate. Et là, ce que je comprends pas, c'est que Biakabutuka va être celui qui va être chassé. Il reçoit 3 coups derrière la tête. Et parce qu'il a répliqué, c'est lui qui se retrouve au banc de pénalité. Alors bon, le ton est donné pour la saison 2026-2027. Michael Fournier va être chassé également. Là, les officiels vont se consulter. 21 secondes et 3 dixièmes à faire à la période. Là, tout ça a commencé parce qu'on a décidé de bousculer Biakabutuka. Alors, on va donner une mineure de chaque côté. Alors, Biakabutuka et Fournier, les deux vont être chassés pour rudesse. On va donc terminer la période et débuter la prochaine à 4-4. Mais le problème, c'est que Fournier, c'est pas sur la séquence initiale, c'est sur la mêlée qui a eu lieu par après, a donné d'autres coups là, derrière la tête d'un joueur du Collège français. Et je comprends pas pourquoi on n'a pas sévi contre l'autre joueur. Et là, l'autre joueur m'échappe. Là. Celui qui a bousculé Biakabutuka au départ. Les deux entraîneurs demandent des explications. Dans les circonstances, Beaulieu s'en tire bien parce qu'il est arrivé de loin pour venir se mêler, se mettre de la partie. Alors, on va reprendre le tout, bien sûr, en territoire neutre. Là, il y a Desormeaux qui vient de s'amener sur la patinoire, mais on était déjà prêt à reprendre. Donc, Legault va revenir. On va terminer. On va essayer de terminer la période sans trop de dommages. Poirier avec le disque. En territoire neutre. Envoie en fond de territoire. Ça va glisser jusque derrière. Poirier veut reprendre. Se fait bousculer à son tour. Moins de 10 secondes à faire à la période. Legault qui va reprendre et qui va conserver jusqu'en territoire neutre. Et le signal se fait entendre de la fin de la première période. Une première période qui a été à sens unique pour le Collège français, qui a inscrit 4 buts sans riposte après 20 minutes de jeu. Et c'est Étienne Giroux qui a ouvert les hostilités avec son deuxième de la saison à 2 minutes 18. Des mentions d'aide à Samuel Beaulieu et Maxime Lafond. À 3 minutes 35, autour de Mallory Gosselin de s'échapper devant le gardien, de prendre un puissant tir qui va déjouer le gardien Zachary Hood. But marqué à 3 minutes 35. À 6 minutes 11, le premier but en carrière de Zachary Berger. Un tir de la ligne bleue qui se ferait un chemin derrière le gardien. Des mentions d'aide à Maxime Lafond et à David Messier. Et finalement, à 14 minutes 1, c'est au tour de Johan Noiseux de compléter un 2 contre 1 et peut-être même un 2 contre 0 qui a été amorcé par Pierre-Olivier Denis. Et il va marquer pour sortir Zachary Hood de la rencontre. Et le pointage est donc de 4-0 après 20 minutes de jeu. On fait une pause et au retour, nous aurons l'entretien avec le capitaine Gabriel Létoile. Et par la suite, nous vous revenons pour la deuxième période après 20 minutes de jeu. Le Collège français qui mène 4-0 face aux Panthères de Saint-Jérôme. 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
0: De retour au hockey du Collège français, mon invité pour notre premier entracte, le capitaine du Collège français, Gabriel Étoile. Gabriel, content de te revoir.
5: Content de te voir, François.
0: Gabriel, parle-nous de la nouvelle saison qui commence après la saison absolument magnifique que vous avez eue l'an dernier. Comment est-ce qu'on approche une saison comme ça?
5: Ouais, évidemment, tu l'as dit, ça a été une très belle saison l'année passée, puis je pense que les objectifs sont encore les mêmes. Chaque année, dans le fond, ici, c'est de tout gagner, puis c'est une nouvelle année, ça va être de travailler fort, puis un peu comme l'année passée, s'appliquer sur les détails, les choses qui comptent, puis je pense qu'on va avoir du succès si on est capable de faire ça.
0: Est-ce que le mindset a changé, c'est-à-dire entre vouloir aller chercher le titre l'an dernier puis défendre le titre cette année, est-ce que le mindset a changé un peu dans le vestiaire?
5: Ouais, ben c'est sûr que c'est le fun de défendre le titre. C'est vraiment un privilège. Fait que je pense que c'est juste une motivation encore plus, si je peux dire, de justement c'est nous qui l'a puis on veut le garder. Ouais.
0: Parle-nous de l'édition de cette année du Collège français. Beaucoup de nouveaux joueurs, beaucoup qui sont revenus aussi.
5: Ouais.
0: Beaucoup de nouveaux joueurs. Parle-nous un peu de l'équipe, là. Comment tu vois ça?
5: Ouais, on a un très beau mélange entre recrues et vétérans. On a beaucoup, beaucoup de profondeur. Puis c'est ça, il y a des nouveaux jeunes qui se sont greffés à nous, des très bons jeunes. On est super contents qu'ils soient là. Puis les gars qui sont revenus aussi, là, on est vraiment contents qu'ils soient revenus, ces gars-là. Puis je pense qu'on va avoir une équipe très, très compétitive.
0: Comment est-ce que... Parle-nous de quelques-uns des joueurs. Parce que vous avez joué vendredi contre... Ouais. Parlons de ça pour commencer. Vendredi contre des Condors, vous avez quand même sorti en force. 5-1 comme victoire. Comment ton appréciation de ce match-là?
5: Ouais, ça a été un très bon match. J'étais content qu'on sorte fort comme ça devant nos partisans pour la première partie de la saison. T'sais, c'était important pour nous de... T'sais, que les gens ils se déplacent, ils viennent dépenser de l'argent pour venir nous voir. Fait que c'est important pour nous, surtout quand on était à la maison, de bien jouer. À l'extérieur aussi, évidemment, mais là, c'était la première. Puis je pense qu'il y avait beaucoup d'adrénaline aussi. Les gars avaient hâte de jouer. Fait que ça a bien été vendredi, ouais.
0: Est-ce que tu crois que ça va être plus difficile cette année? Est-ce que tu penses que les équipes se sont peut-être ajustées? Vous en avez vu quelques-unes pendant le camp d'entraînement. Ouais. Comment tu vois ça?
5: Ben, je pense que le défi, c'est vraiment... En tant que, comme on disait tantôt, d'équipe qui défend le titre, c'est que chaque fois qu'une équipe se présente comme toi, tu sais qu'ils vont sortir leur meilleur match. Donc, ça va tout le temps être des matchs très compétitifs, des matchs très serrés. Les équipes vont sortir leur A-game, si je peux dire. Fait que c'est ça le défi. Mais c'est parfait comme ça, là. C'est juste... C'est ça. C'est le fun de jouer ce genre de match-là.
0: En terminant, qu'est-ce que tu prévois aujourd'hui pour contre les Panthères de Saint-Jérôme? Comment tu vois ce match-là?
5: Ouais, je prévois une très grosse partie. C'est leur match d'ouverture à eux. D'après moi, il va y avoir beaucoup de partisans des Panthères ici cet après-midi. C'est toujours difficile de jouer ici. C'est bruyant, mais c'est le genre de match que tu veux jouer. Ouais. Ça va être très plaisant.
0: Gabriel Étoile, merci beaucoup.
5: Merci,
0: bonne
5: François.
0: Saison encore. Au plaisir de se reparler.
5: Merci beaucoup. À bientôt.
0: On fait une pause. On vous revient pour la deuxième période. 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
1: De retour à l'aréna régionale de la Rivière-du-Nord pour la deuxième période de notre rencontre entre le Collège français de Longueuil et les Panthères de Saint-Jérôme. Le Collège français qui a pris les devants de façon convaincante en première période, menant 4-0 après 20 minutes de jeu. Étienne Giroux a marqué son deuxième de la saison avec l'aide de Samuel Beaulieu et de Maxime Lafond à 2 minutes 18. Maloric Gosselin a marqué par la suite son premier but en carrière dans la Ligue junior 3 du Québec à 3 minutes 35. Thomas Favreau et Alexis Poirier sont complices. Zachary Berger, à son tour, va inscrire son premier but dans l'uniforme du CF à 6 minutes 11. Maxime Lafond et David Messier obtiennent des mentions d'aide. Et finalement, Johan Noiseux, à 14 minutes 1 seconde, va marquer son premier de la saison, complétant une belle échappée de Pierre-Olivier Denis. Ce sera suffisant pour sortir le gardien Zachary Hood du match, qui a laissé sa place à Alexis Cloutier. 12 tirs au but pour le Collège français dans la première période, contre seulement 4 pour les Panthères après 20 minutes de jeu. Alors, on va regarder rapidement les autres matchs. Il y a un match qui est toujours en cours, mais ça se termine dans quelques instants. Les Condors qui ont pris les contrôles de la fin de la rencontre. C'était 5-5 là, la dernière fois qu'on s'en est parlé. Et là, avec 24 secondes à faire, c'est 8-5 pour les Condors. Probablement quelques buts en filet désert là-dedans. Donc, une première défaite pour le Titan cette année. Une première victoire pour les Condors. Probablement à venir dans 24 secondes. Les autres matchs sont tous terminés. Victoire de 5-4 en prolongation du Nomade de Gatineau face au Phoenix de Montréal. Victoire de 3-1 des Prédateurs de Joliette face au Cobra à Terrebonne qui s'incline pour un deuxième match consécutif. Et l'Énergie de Laval qui, eux aussi, s'incline pour la deuxième fois de la saison. Cette fois par la marque de 9-4 face à l'Everest de la Côte-du-Sud. La fin de semaine prochaine, il y aura d'autres matchs à venir dans le circuit. Ce sera vendredi prochain. Le Collège français qui rendra visite aux Nomades de Gatineau. Les Prédateurs de Joliette seront à Granby. Princeville sera à Terrebonne pour la deuxième fois de la saison. Laval à Valleyfield. Saint-Jérôme à Montmagny. Et les Rangers seront à Saint-Georges-de-Beauce. Et notre prochain rendez-vous ici au FM 103.3, ce sera dimanche le 1er novembre prochain. Nous serons en onde à compter de 15h30 pour l'avant-match de la rencontre entre le Collège français et l'Everest de la Côte-du-Sud. Match qui débutera à 16h. On espère que vous avez apprécié le tout et que vous serez des nôtres pour cette rencontre. Ça va débuter dans quelques instants ici à l'aréna de la Rivière-du-Nord. Il y aura toujours... on va évoluer à 4 contre 4, pardon, suite à la pénalité, à Samuel Biakabutuka et à Michael Fournier en fin de période. 4 contre 4 pour 1 minute 39. Bonsoir, Yopel, donc, avec vous pour la deuxième période de cette rencontre, de ce premier match de 11 que nous aurons cette saison au FM 103.3. Alors, Lafond, Giroux, Lemay et L'Étoile pour le Collège français. Labelle, Morin, Lamoureux et Bellamy pour les Panthères. C'est parti pour la deuxième période. 4-0 le Collège français. Un tir qui est bloqué par Alexis Cloutier. Ce dernier qui fait l'arrêt ne donnera pas de retour. Cloutier qui s'est amené après le quatrième but du Collège français. On va donc reprendre à sa droite. Ce sera Lafond à la mise en jeu. Devant Esteban Labelle. C'est remporté par le Collège français. L'Étoile avec le disque. Envoie de l'autre côté à Lemay, à L'Étoile. L'Étoile qui se porte à l'attaque. Va contourner le filet. Tente de chercher un coéquipier. Freine devant Morin. Revient de l'autre côté. De contourner le filet. Pensait peut-être à un Michigan. Who knows? Qu'on ne sait pas. Qui sait? Dégagement de la part des Panthères jusqu'en territoire du Collège français. Lemay envoie devant pour Lafond. Lafond tente de se débarrasser d'un joueur, mais perd le disque. En se retournant, Giroux qui chute en essayant de prendre le disque. Et finalement, ça va permettre aux Panthers de ramener dans leur territoire et d'apporter quelques changements alors qu'il reste 35 secondes aux pénalités à messieurs Fournier et Biakabutuka. 18 minutes 50 à faire en deuxième, 4-0 Longueuil. Hugo Messier s'amène en territoire adverse en compagnie de Favreau, veut se frayer un chemin entre deux défenseurs. La rondelle lui échappe et sera maîtrisée par le gardien Alexis Cloutier, pardon. Et le jeu qui s'arrête. Les enjeux à la gauche de Cloutier. C'est remporté par Messier, mais il n'y avait personne pour prendre la passe et ça va permettre aux Panthers de ramener en territoire neutre. Berger va reprendre. Passe transversale à Messier. Messier à Berger. Berger avec un tir repoussé de la jambière par Cloutier. Dégagement, c'est repris par Desormont en territoire neutre. Passe transversale, un contre un. Lévesque s'amène, un tir repoussé du bâton. Harponné par Justin Vigneault. La rondelle va dévier sur le filet protecteur alors que les pénalités sont terminés, on est de retour à 5 contre 5, 18 minutes 18 à faire en deuxième période. Mais je pensais qu'il a pris les devants tôt dans le match. Il y a déjà 2-0 dans les 5 premières minutes de la période, Noiseux. Il repousse le disque, passe jusqu'à Denis. Denis. La feinte veut rejoindre Dupuy de l'autre côté. Ça dévie, c'est un peu trop haut. Gosselin va remettre dans le coin. Morin intercepte. Morin qui se fait mettre en échec par Johan Noiseux. Reprise de Louis-Victor Brière qui envoie en territoire neutre. Baudry, en se retournant, perd le 10, va reprendre. Baudry toujours, un tir en se retournant. Ça dévie sur Gosselin. Brière veut reprendre dans le coin. C'est repoussé de l'autre côté. Bellamy à la ligne bleue, son tir qui va toucher Brière et rondelle qui va être amenée en territoire neutre. Dupuis qui amorce l'attaque du Collège français. On envoie derrière le filet de Cloutier. Longue passe en territoire neutre pour Baudry. Baudry qui laisse à Legault immédiatement. Ce dernier perd le disque au profit de l'étoile. Passe transversale, on envoie en territoire adverse. C'est Biakabutuka, pardon, qui laisse pour Favreau. Favreau derrière le filet se fait arrêter par un joueur adverse. Ce sera repris par Biakabutuka. Biakabutuka à Lefebvre. Benjamin Lefebvre. Revient vers la ligne bleue. Un tir qui va toucher un joueur ou peut-être le gardien devant le filet. Et le repli défensif du Collège français leur permet d'éviter l'attaque des Panthers. Et là, c'est Lefebvre qui s'amène en territoire adverse. Lefebvre passe derrière avec un tir qui est bloqué en défense de la part un tir de Thomas Favreau qui a été bloqué. Un dégagement. De l'autre côté, Lévesque qui a réussi à reprendre, mais ça a failli profiter au Collège français de toute façon. Désormais, passe à Lefebvre qui se fait renverser par Lemay. Ça permet à Gadebois de s'amener en territoire adverse. Gadebois qui chute. Laisse la rondelle à Maxime Noiseux. Va envoyer devant le filet, mais il n'y avait personne. Il y avait Hugo Messier qui s'amenait, mais il a été barré dans sa route par un joueur des Panthers. 16 minutes 7 à faire en deuxième. 4-0. Relance du gardien qui envoie à Marc-Andrew Fleurant. Fleurant qui repousse derrière la cage de Vigneault. Vigneault qui laisse à son défenseur. Un dégagement qui est arrêté par Fleurant à la ligne bleue. Lefebvre de l'autre côté en bataille avec David Messier. Messier va reprendre. Passe à Berger. Berger pour Gadebois. Gadebois à Lafond. Lafond en entrée de territoire se fait arrêter partiellement par Fleurant. Rondelle qui est libre le long de la rampe. Voulait remettre à Noiseux. Lafond qui conserve. Passe à la ligne bleue. Messier dans l'axe. Un tir bloqué par Cloutier. Ça revient dans le coin. Noiseux qui va repousser à Fournier. Fournier qui envoie derrière. Lafond. Une passe en se retournant. Et le but! Rondelle qui dévie devant le filet. Je n'ai pas vu qui a marqué exactement. Je vais surveiller. Je crois que c'est Samuel Beaulieu qui va marquer son deuxième de la saison avec 15 minutes 16 à faire en deuxième. C'est maintenant 5-0. Les Pandas qui semblent incapables d'installer ou plutôt de quitter leur territoire. Le gardien ne pouvait rien sur la séquence. La rondelle a dévié sur Beaulieu devant le filet. Il n'y avait pas grand-chose à faire. Alors, 5-0. Le Collège français qui mène. Lafont et Berger obtiennent des mentions d'aide. Et donc, avec 15 minutes 6 à faire à la deuxième période, c'est 5-0. Alors qu'il est amené en territoire neutre. On envoie la rondelle qui atterrit dans le plastron de Samuel Fournier. Il a tenté de l'amener avec lui, mais ça a quitté la surface glacée pour se retrouver sur le banc des Panthères. On va donc reprendre avec 14 minutes 59 à faire en deuxième. Le jeu qui reprend, Poirier laisse la rondelle à Gosselin. Gosselin qui se fait enlever le 10. 3 contre 1 maintenant. Lamoureux s'amène. Passe transversale, mais la rondelle qui bondissait et qui a quitté le bâton de Louis Charron. Et ça permet au Collège français de s'amener à 3 contre 1 à son tour. Giroux voulait passer à Beaulieu, mais ce dernier échappe le disque à son tour. Lafont va reprendre derrière le filet. Une passe d'une main, de la main qui... pas de la main, mais avec une main sur le bâton qui malheureusement manquait de force. Et les Panthers qui ramènent la rondelle en territoire longueuillois. Poirier intercepte. Poirier la passe à Lafont. Lafont s'amène à Beaulieu. Beaulieu qui laisse à Giroux. Un tir qui est bloqué. Et la rondelle qui va glisser jusqu'en territoire de Longueuil. Et c'est Morin qui s'amène. Morin devant l'étoile. Ce dernier se fait bousculer. Giroux va reprendre dans son territoire. La passe pour Denis. Denis veut contourner Bellamy avec un tir qui va être bloqué facilement par Cloutier. Contre-attaque des Panthères. On a du jeu quand même effréné depuis quelques minutes. En territoire du CF. On a qui s'en va dans le coin. Ce sera repris par Dupuis. Dupuis devant à Denis. Denis, oh, qui se fait mettre en échec. C'était dangereux. Il s'est fait mettre en échec sur le montant, là, tout près de la baie vitrée, là, un peu à la Max Pacioretty là, par Zdeno Chara il y a quelques années. Mais 100 mètres correct et toujours dans le match. Et Denis vient d'asséner par accident une mise en échec à Adam Lemay. Et semblait tout sourire. Là. Je pense que c'est un accident, mais ça aurait pu être beaucoup plus dangereux là, pour Pierre-Olivier Denis. Mais ce dernier va demeurer dans le match. Il va toutefois gagner le banc d'essai puisqu'on amène le trio de Biakabutuka, Lefebvre et Favreau. 13 minutes 24 à faire en deuxième période. Collège français de Longueuil qui mène 5-0 face aux Panthères de Saint-Jérôme. Mise en jeu remportée par les Panthères. On amène la rondelle en territoire adverse. Passe devant pour Baudry qui échappe le 10. C'est un peu trop long pour Baudry. Et c'est Biakabutuka qui reprend. Ça mène en territoire adverse. Biakabutuka tire dans la mitaine de Cloutier. Ce dernier fait l'arrêt. Ne donnera pas de retour. Et là, il y a début de dispute devant le filet. Samuel Morin-Perron là, qui veut prendre Benjamin Lefebvre à partie. Les juges de ligne interviennent, ça n'ira pas plus loin. On va reprendre à la gauche de Cloutier. Biakabutuka devant Brière à la mise en jeu. Biakabutuka qui réussit à envoyer la rondelle le long de la rampe, mais c'est repris par les Panthères, et c'est William Legault qui s'amène en territoire adverse. Voulait passer à Baudry, un peu trop long. Baudry qui revient derrière sur Brière. La rondelle lui échappe, ça revient à Morin à la ligne bleue. Un tir bloqué en défense par Lefebvre, et ça permet à l'Étoile de reprendre et d'amener la rondelle en territoire neutre. L'Étoile qui se fait accrocher, il n'y aura pas de pénalité. Brière qui reprend. Brière derrière son filet. Brière, une passe pour Legault. À Baudry. Devant le filet. Le tir et le but! Quel beau but de la part des Panthers qui finalement s'inscrivent au pointage. Et c'est Samuel Morin-Perron qui complète une belle séquence. Je crois que tous les joueurs ont touché à la rondelle. On a fait circuler, on a fait déplacer le gardien, Justin Vigneault. Et l'espoir renaît chez les partisans des Panthères. C'est maintenant 5-1. Premier but de la saison pour Samuel Morin-Perron. Avec 12 minutes 30 à faire en deuxième période, c'est donc 5-1. Le jeu qui reprend. Ça revient à Bellamy, en territoire des Panthères. Bellamy qui veut passer devant pour Metcalf. C'est un peu trop long. Messier va reprendre. Remettre à Berger, qui remet à son tour à Messier. À Berger. Berger devant. Derrière le filet. On est en territoire des Panthères toujours. Et c'est dégagement qui est arrêté par Gardebois. Gardebois à Berger. Berger avec un tir bloc. C'était dangereux. Ça a été bloqué au dernier moment par Alexis Cloutier. Il va mettre la main sur le disque. Le jeu s'arrête avec 11 minutes 52 à faire en deuxième période. Donc, à 7 minutes 30, confirmation du but. Samuel Morin-Perron marque son premier de la saison. Louis-Victor Brière et Benjamin Baudry qui obtiennent des mentions d'aide. Et c'est 5-1 pour Longueuil maintenant. Dans le coin de la patinoire, la rondelle qui revient. Ça bondit, ce sera repris par Gardebois avec un tir qui est bloqué. Gardien, Berger reprend la ligne bleue. Berger voulait remettre à Messier, puis vote sur lui-même, mais il y avait un joueur, il y avait Pomerleau devant lui. Desormeaux devant lui. Desormeaux, c'est lui qui reprend le disque. Desormeaux se fait enlever la rondelle par Gardebois. Gardebois, une passe transversale en milieu de patinoire pour Noiseux. Maxime Noiseux devant Bellamy. Noiseux qui renvoie de l'autre côté. C'est repris par Bertrand Metcalf. Olivier Bertrand Metcalf qui passe devant pour Lévesque. Lévesque s'amène, arrêté par Maloric Gosselin. Gosselin qui remet à Lafond. Le premier trio de retour sur la patinoire pour le Collège français. Lafond pour Giroux. Beau jeu de la part de Desormeaux pour enlever le disque. Lafond reprend, remet à la ligne bleue à Poirier. Poirier avec un tir bloqué par Cloutier. Et le jeu qui s'arrête. Quelques débuts de dispute, quelques invitations à souper, mais les juges de ligne interviennent et ça n'ira pas plus loin. Toujours 5-1 donc pour le Collège français. Et le premier trio va demeurer sur la patinoire.

Les joueurs et dans une cage laissée ouverte. Maxime Lafond, qui était un peu les espoirs des partisans des Panthers, a but marqué à 9 minutes 12 et c'est maintenant 6 à 1 pour le Collège français. Le jeu qui reprend en territoire du Collège français, un tir rapide de la part de Lamoureux qui est bloqué par Vigneault. Et le jeu qui s'arrête. Et les juges de ligne qui interviennent, ça n'ira pas plus loin. Et là, j'ai l'impression qu'on va commencer à sentir un peu de frustration là, du côté des Panthères. Alors, confirmation du but à 9 minutes 12. Lafond, son premier de la saison, avec l'aide de Giroux et de Poirier pour donner les devants 6 à 1 au Collège français. Giroux maintenant qui s'amène. Giroux la passe de l'autre côté. Quel beau jeu de la part de Lafond. Ça a presque été un copier-coller du but précédent. Mais cette fois, Cloutier était prêt. Lafond qui laisse à Giroux. Giroux qui se fait repousser par Morin. Gosselin avec un tir. OK! Ça a passé tout près. Le filet est ouvert. Giroux a tenté de faire rediriger derrière le gardien, mais ça a passé entre lui-même et son propre bâton. On est passé la mi-match ici, à l'aréna de la Rivière-du-Nord. Le Collège français, qui, alors qu'il menace, et là, ça brasse. Là. Et là, encore une fois, on va punir le Collège français. Je crois que c'est Giroux qui va être chassé. Alors, ce sera un premier avantage numérique pour les Panthers dans cette rencontre. Et je disais donc que on est à la mi-match. Donc ici, le Collège français qui a marqué 4 buts en première période pour prendre les contrôles du match. On a inscrit un 5e en début de période. Les Panthers sont revenus dans le match, mais on a toujours une avance de 5 points. Les Panthers en avantage numérique n'ont pas marqué en 4 occasions jusqu'à maintenant. Le Collège français, eux, n'ont pas cédé en 6 infériorités numériques. Ils sont donc premiers à ce chapitre. Premier avantage numérique pour les Panthers. Premier avantage numérique dans cette rencontre. Baudry va reprendre dans le coin. Rondelle qui est reprise par Messi qui dégage. Une première attaque qui est repoussée. Samuel Morin-Perron avec le disque. Morin-Perron, qui s'amenait en territoire adverse, a été accueilli par l'autre numéro 7, Adam Lemay. Une solide mise en échec en milieu de patinoire et un dégagement de la part du Collège français. On apporte quelques changements du côté des Panthères. Et là, Biakabuduka qui profite d'une confusion pour tenter de marquer. Le gardien, Alexis Cloutier, était sorti de son filet, voulait faire une passe. Il y avait Baudry qui était là également. Il y a eu peut-être manque de communication. Biakabuduka est venu soutirer le disque et a pris un tir sur le gardien. Et ça donne une mise en jeu en territoire des Panthères alors qu'ils sont en avantage numérique. Biakabuduka devant Metcalf à la mise en jeu. C'est remporté par Metcalf. Fournier derrière son filet. Amène la rondelle en territoire neutre. Fournier toujours en territoire adverse à Charon. Charon à Metcalf à la ligne bleue. Passe transversale pour Brière. Brière qui rejoint Labelle. Esteban Labelle laisse à son tour à son coéquipier. Ça revient à la ligne bleue. À Brière. Brière la passe. Passe devant le filet. Un tir qui va devenir un dégagement dans le coin. C'est repris par Biakabuduka qui s'amène en territoire adverse. Contourne Fournier. Biakabuduka qui a pris un tir a été accroché par le joueur des Panthères et ce dernier sera chassé. L'avantage numérique des Panthères qui se termine donc avec 22 secondes à faire à la pénalité à Giroux.
Et c'est Mike

Michael Fournier, qui est pris en défaut pour avoir retenu. Alors, on va jouer à 4 contre 4 pendant 22 secondes. Après quoi, il y aura 1 minute 38 en avantage numérique pour le Collège français. Le Collège français qui a marqué à une reprise vendredi sur 7 avantages numériques. Les Panthères, eux, ont cédé deux fois en 3 avantages numériques lors du match de vendredi soir. 4 contre 4 pour quelques secondes encore. Messi qui se dresse devant la belle. Ça lui fait perdre le disque. Ça va profiter à Noiseux. Noiseux qui laisse derrière à Berger. Zachary Berger conserve le disque. Patient, on attend le retour de Giroud. Une passe devant qui rate complètement et ce sera toutefois accepté. Et Giroud revient sur la patinoire. On est maintenant 5 contre 4 avantages numériques pour le Collège français. Et un dégagement de la part des Panthères. Vigneault va sortir de son filet pour laisser la rondelle à son coéquipier. Mais il y avait un joueur des Panthères qui s'en est tout près. Et même c'est Labelle là, qui a même tenté de donner un coup à Vigneault. Pendant ce temps-là, un tir de la part de Lemieux bloqué par le gardien. Lefebvre qui envoie de l'autre côté. On tente une passe devant le filet. Noiseux qui tente de rejoindre Nathan Dupuis. Dupuis à Lefebvre. Lefebvre à la ligne bleue à Noiseux. Noiseux tire sur réception de la part de Nathan Dupuis qui est bloqué. Bel arrêt de la part d'Alexis Cloutier. Et le jeu s'arrête encore 53 secondes à l'avantage numérique du Collège français. 7 minutes 5 à faire à la deuxième période.

0: Mise en jeu à la gauche de Cloutier. Metcalf qui remporte, envoie un peu plus loin, mais c'est repris par Lafond. Lafond à l'étoile de l'autre côté. On amène la première unité d'attaque massive pour le Collège français. Giroux à la ligne bleue, passe transversale. On envoie devant le filet, redirigé par Pierre-Olivier Denis, mais ça se retrouve dans le coin. On a qui est repoussé un peu plus loin. Kowalski en bataille avec Samuel Beaulieu. Denis et Morin sont là également. Un peu plus loin, l'étoile qui va conserver la rondelle le long de la rampe. Giroux à la ligne bleue. Giroux s'amène, passe de l'autre côté. Une feinte. La glissade de Kowalski permet d'éviter la passe. On a peut-être essayé de jouer un peu trop de finesse du côté de Maxime Lafond. Et les Panthers vont dégager. Encore 8 secondes avant le retour de Fournier. Giroux s'amène à toute vitesse. Giroux accroché par le disque. Va laisser à Denis. Denis dans l'enclave. Un tir. L'arrêt de la part de Cloutier. La pénalité, qui est terminée. On est de retour à forces égales. 0-1 également pour le Collège français dans ce match jusqu'à maintenant. Morin envoie devant le filet. La rondelle qui poursuit son chemin de l'autre côté. Giroux va amorcer une sortie de territoire. Passe de l'autre côté à Hugo Messier. Messier en compagnie de Noiseux. Maxime Noiseux a tenté de déjouer le gardien, mais la rondelle lui a échappé. Noiseux remet devant. Un tir bloqué par Cloutier et un dégagement de la part de Morin. Dégagement qui aura juste assez de vélocité pour freiner devant la ligne des buts. Et Gadebois va reprendre. Le jeu se poursuit. Alex Gadebois prend son temps. Va laisser à David Messier. Messier va dégager par la rampe jusqu'à Noiseux qui était à la ligne bleue adverse. Laisse à Gadebois. Gadebois contourne le filet devant Florent. Florent réussit à lui enlever le disque et ce sera repris par les Panthères. Lévesque s'amène. Lou Lévesque qui se fait barrer la route par Zachary Berger. Messier passe devant. Gadebois en territoire neutre. Moins de 5 minutes à faire à la deuxième période. Berger, dégagement dans le coin de la patinoire. On va compléter des changements du côté de Jonathan Castonguay. Toujours 6-1, le Collège français qui mène. Lévesque perd le disque. Ce sera repris par Lamoureux. Et là, il y a eu hésitation en territoire neutre. Et ça va permettre aux Panthères de s'amener. Lamoureux à Bellamy de l'autre côté. Passe transversale interceptée par Lefebvre. Biakabutuka qui a hésité devant Charon qui s'amenait, mais Lefebvre réussit à s'amener devant le gardien. Et la rondelle finalement lui échappe et Alexis Cloutier qui va mettre la main sur le disque. Le jeu s'arrête avec 4 minutes 12 à faire en deuxième période. À notre deuxième entracte, on va s'entretenir avec la recrue, l'attaquant Benjamin Lefebvre. Benjamin qui a marqué à son premier match dans l'uniforme du Collège français. Il va nous parler de comment il a vu ce premier but et cette entrée avec le Collège français, son intégration avec le Collège français. Donc tout ça à notre deuxième entracte. 4 minutes 7 à faire à la deuxième période. Le jeu qui a repris. C'est Lefebvre justement dans le coin de la patinoire. Lefebvre qui voulait remettre derrière. Évidemment, les Panthères interceptent et ce sera, j'allais dire, 3 contre 2, mais il y aura pénalité. Fournier qui sera chassé à nouveau. Cette fois, ce sera pour coup de bâton aux dépens de Lefebvre. Et Fournier qui est furieux. Mais qui va prendre place au banc de pénalité. Deuxième avantage numérique pour le Collège français aujourd'hui avec 3 minutes 54 à faire en deuxième période. On aura la première unité d'attaque. Denis, Giroux, Beaulieu, Lafond au point d'appui et l'étoile qui sera l'unique défenseur sur l'attaque à 5. On bataille derrière le filet. Ça revient à Giroux. Giroux à Lafond. Lafond avec un tir qui est bloqué. On a tenté de prendre le retour, mais s'est fait bousculer au même moment. Et un dégagement de la part des Panthères. L'étoile conserve. Bellamy va laisser sa place à Florent. Giroux en territoire adverse. Laisse pour Beaulieu. Beaulieu à Giroux. L'étoile à la ligne bleue. À Lafond à Denis. Denis avec un tir qui est bloqué par le gardien. Rondelle qui est libre dans l'enclave. Lafond tente de reprendre, mais c'est repoussé dans le coin. Denis, à l'étoile, à la ligne bleue. L'étoile avec un tir bloqué. En fait, ça a dévié sur Beaulieu et ça s'est retrouvé dans le coin de la patinoire. Un autre tir de la part de Pierre-Olivier Denis, qui est bloqué par Cloutier. Cloutier va tomber sur le disque, alors qu'il y a un début de dispute entre Fleurant et Beaulieu. Les juges de ligne vont intervenir, ça n'ira pas plus loin. On est passé la moitié de la pénalité à Fournier. 58 secondes à l'avantage numérique du Collège français. 2 minutes 52 à faire en deuxième période. Toujours 6-1 pour Longueuil. Ce sera Dupuis à la mise en jeu devant Samuel Fournier. Kowalski avec le disque se fait enlever la rondelle par Noiseux. Ça revient à la ligne bleue à Gosselin, à Noiseux. Dans le coin, à Lefebvre, Noiseux, Lefebvre. On revient sur Dupuis, on s'échange le disque. Disque qui circule bien, Dupuis va revenir vers la ligne bleue. Envoie derrière le filet jusqu'à Lefebvre. Lefebvre à Lemay, Lemay voulait faire une passe devant le filet, mais la rondelle qui est restée libre. Et finalement, Cloutier va sauter sur le disque. Le jeu s'arrête, 2 minutes 25 à la deuxième période. 32 secondes à l'avantage numérique du Collège français. On reprend la droite d'Alexis Cloutier. Lefebvre qui prend place devant Benjamin Baudry. Les enjeux remportés par Longueuil. Gosselin, sa passe qui est interceptée partiellement par Baudry. Ça demeure toutefois en territoire de Saint-Jérôme. Lemay, le long de la rampe, conserve le disque, veut faire une passe transversale jusqu'à Noiseux de l'autre côté. Noiseux, un tir bloqué par Cloutier. Dégagement qui rate complètement, mais le William Legault qui réussit à dégager à son tour. Lavigneau va sortir de son filet pour tenter de relancer. En territoire neutre, Noiseux, 2 contre 2. La pénalité à Fournier est terminée. On est de retour à forces égales. Un dégagement, mais la pénalité était déjà terminée. Ce sera donc refusé aux Panthères. On va reprendre avec 1 minute 43 à faire en deuxième période. 0-2, donc, l'avantage numérique du Collège français dans cette rencontre. Je vous rappelle que le Collège français va disputer son prochain match vendredi prochain. Ce sera du côté de Gatineau, au centre sportif Buckingham, face aux Nomades. Il reviendra devant ses partisans dimanche prochain, le 20 septembre, à compter de 16h, face à l'Everest de la Côte-du-Sud. Et notez qu'exceptionnellement, ce match ne sera pas diffusé au FM 103.3. On espère que vous serez là en grand nombre. Et là, c'est Fleurant qui a été mis en échec, un peu de la même façon que Denis un peu plus tôt. Et ça aurait pu être encore plus dangereux, la porte du banc des Panthères qui s'est ouverte. On est en territoire du Collège français. Lévesque, qui a main à partir avec deux joueurs. Rondelle qui est amenée en territoire neutre. David Messier remet en territoire neutre. C'était une longue passe pour Maxime Noiseux, mais ça lui a échappé. Les Panthères qui vont se regrouper dans leur territoire. Dernière minute en deuxième période. 6-1, le Collège français qui mène. Lévesque, qui avait la rondelle dans les patins, perd le disque. Ça va permettre à Poirier de ramener la rondelle avec lui en fond de territoire. On va réorganiser la contre-attaque. Messier qui s'amène avec Gadebois de l'autre côté. Et il y a Noiseux qui est là également. Envoie derrière le filet pour Gadebois. Gadebois en bataille avec Labelle. Bataille à 4 derrière le filet pour tenter de sortir le disque. Je pense que de part et d'autre, on essaie d'écouler les secondes de cette deuxième période. Un dégagement qui va échapper à Poirier à la ligne bleue. Et ce sera un échec avant là, de la part de Morin. Mais Morin va chuter devant Poirier. Encore 10 secondes à faire à la deuxième période. L'étoile veut dégager plus loin. Esteban Labelle, en se retournant, envoie derrière. Maxime Noiseux, dégagement arrêté par Labelle. Et c'est ainsi que va se terminer la période médiane ici à l'aréna de la Rivière-du-Nord. Les Panthères ont bien tenté de revenir dans le match en marquant un but après avoir vu le Collège français accentuer son avance en début de période. Mais le Collège français qui a répliqué rapidement Et les deux équipes vont retraiter au vestiaire avec un pointage de 6 à 1 après 40 minutes de jeu. Samuel Beaulieu qui a marqué son deuxième de la saison à 4 minutes 44 pour faire 5 à 0. Maxime Lafond et Zachary Berger obtiennent des mentions d'aide. Les Panthers s'inscrivent au pointage pour la première fois du match à 7 minutes 30. Le premier de la saison de Samuel Morin-Perron qui marque avec l'aide de Louis-Victor Brière et de Benjamin Baudry. Et quelques minutes plus tard, moins de 2 minutes plus tard, à 9 minutes 12, pardonnez-moi, Maxime Lafond, oui, qui a marqué son premier de la saison. J'ai écouté les tirs au but, ça vaut la peine. J'y reviens dans quelques instants. Étienne Giroux qui obtient une mention d'aide, ainsi qu'Alexis Poirier. Et c'est la marque après 40 minutes de jeu, 6 à 0 pour le Collège français. Et les tirs au but, préparez-vous en deuxième période. 3 pour les Panthers pour un total de 7. 25 pour le Collège français pour un total de 37. Alors, domination du Collège français après 40 minutes de jeu. On fait une courte pause. Au retour, l'entretien que nous avons effectué avant le match avec l'attaquant Benjamin Lefebvre, oui, pardonnez-moi. Et on vous revient par la suite pour la troisième période de ce match après 40 minutes de jeu. Le Collège français de Longueuil qui mène 6 à 1 face aux Panthères de Saint-Jérôme. 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

0: De retour au hockey du Collège français, mon invité pour notre deuxième entraque, l'attaquant Benjamin Lefebvre. Salut Benjamin, ça va bien?
1: Salut, ça va très bien, toi François?
0: Ça va, merci. Benjamin, parle-nous de ton parcours. Tu t'amènes avec le Collège français cette année. Parle-nous de ton parcours dans le hockey là, de façon générale.
1: Ouais, ben, dans le fond, moi, l'an passé, j'ai joué au Gaulois dans le Midget 3A. Fait que là, j'arrive ici pour ma première année. C'est vraiment une bonne gang ici. On a vraiment une bonne équipe. Puis, tu sais, on s'enligne pour avoir une bonne saison cette année.
0: Parle-nous justement de ton arrivée, ton intégration avec l'équipe. Comment ça a été?
1: Ah, ben, il y a beaucoup de vétérans ici, aussi quelques recrues. Mais les gars sont vraiment gentils. Tout le monde est vraiment intégré dans l'équipe. Puis, on a bien du fun à travers nos pratiques et les games.
0: Comment tu vois ton arrivée avec l'équipe? Comment, c'est quoi tu vois? Qu'est-ce que tu veux apporter? La partie de ton jeu là, que tu veux apporter à l'équipe?
1: Ouais, ben moi, je suis un joueur qui joue sur 200 pieds. Tu sais, je suis bon des deux côtés de la glace. Donc, j'ai aussi une bonne touche offensive. Fait que ici, tu sais, j'aurais ça amené de l'offensive. Puis en même temps, je suis un joueur physique. Fait que je peux jouer défensivement en faisant des bonnes mises en échec. Puis en progressant la rondelle vers l'avant pour amener de l'attaque par la suite.
0: C'est comment d'arriver avec une équipe comme le Collège français, une équipe qui a gagné beaucoup, qui est champion en titre, beaucoup dans les 15 dernières années, beaucoup de championnats. Est-ce que c'est un peu intimidant d'arriver là-dedans ou est-ce que, au contraire, c'est un défi que tu te sens prêt à relever?
1: Non, mais c'est vraiment le fun. T'sais, c'est une équipe avec beaucoup d'histoire. Ils ont gagné beaucoup de championnats. Puis, t'sais, en m'en venant ici, moi, j'ai comme objectif d'aller en chercher un autre, dans le fond. Fait que je veux juste donner le meilleur de moi-même pour aider l'équipe à aller en chercher une autre puis à grandir encore plus leur histoire.
0: Tu as marqué ton premier but en carrière dans l'uniforme du CF vendredi soir contre la Beauce. Parle-nous de ce moment-là.
1: Ouais, c'était un beau moment. Là. Les gars, ils étaient vraiment contents. Ils m'ont tous donné un petit mot de good job sur le banc. Mais ça a vraiment été le fun. Mon premier match avec eux autres, de scorer, c'est vraiment un beau moment pour moi.
0: En terminant, contre les Panthers aujourd'hui, qu'est-ce que tu. C'est quoi selon toi le plan de match?
1: Mais on sait que c'est une équipe avec beaucoup d'offensives. Fait qu'on veut bien jouer défensivement. On sait qu'en jouant bien défensivement, on va attaquer plus vite. Puis dans le fond, c'est pas mal ça le plan de match aujourd'hui. Une bonne défensive pour attaquer puis finir avec la victoire.
0: Benjamin Lefebvre, merci beaucoup. Bon match aujourd'hui. Bonne saison à toi. Plaisir de se reparler.
1: Merci beaucoup, François.
0: On fait une pause. On vous revient pour la troisième période. 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
0: Nous sommes de retour à l'aréna régionale de la Rivière-du-Nord pour la troisième période de cette rencontre qui débute à l'instant. Le Collège français de Longueuil qui domine cette rencontre par la marque de 6-1 en deuxième période. Le Collège français a inscrit un cinquième but tout d'abord à 4 minutes 44. Le premier but de la saison, le deuxième but de la saison, pardon, de Samuel Beaulieu. Beaulieu qui marque avec l'aide de Maxime Lafont et de Zachary Berger. Les Panthères ont un court moment de réjouissance. Samuel Morin-Perron qui marque son premier de la saison à 7 minutes 30. Louis-Victor Brière et Benjamin Baudry obtiennent des mentions d'aide. Toutefois, 1 minute 48 secondes plus tard, Maxime Lafont va inscrire son premier but dans l'uniforme du Collège français. Il marque avec l'aide d'Étienne Giroux et d'Alexis Poirier à 9 minutes 12 secondes. Et c'est ainsi que s'est terminée la deuxième période. Le Collège français a tiré au but 25 fois en deuxième période seulement pour un total de 38 après 40 minutes de jeu. Seulement 7 tirs au but au total dans le match pour les Panthères. Ils en ont 3 en deuxième période. C'est donc, je mentionnais, une domination presque totale là, du Collège français jusqu'à maintenant dans cette rencontre. Et ce sera donc une troisième période à surveiller ici sur les ondes du FM 103.3. Je vous rappelle les 4 autres matchs qui étaient à l'affiche aujourd'hui dans la Ligue Junior 3 du Québec. Le Nomade de Gatineau a vaincu le Phoenix de Montréal par la marque de 5-4 en tir de barrage. Les Prédateurs de Joliette ont vaincu les Cobras de Terrebonne 3-1. L'Everest de la Côte-du-Sud qui obtient une victoire de 9-4 face à l'Énergie de Laval. Et le Titan de Princeville qui s'incline 8-5 face au Condor du Cégep de Beauce-Appalaches. Un classement donc qui, c'est sûr que c'est après 2 rencontres, rien de trop décidé, mais on va se diriger vers trois équipes là, qui vont puis là, c'est certain que le match aujourd'hui n'est pas terminé, mais avec une victoire du Collège français qui aura donc 2 victoires, aucune défaite. Même chose pour l'Indigo de Granby et les Prédateurs de Joliette. On aura deux équipes, avec 3 points, donc une victoire et une défaite en tir de barrage. Il y aura 5 équipes qui auront une victoire, une défaite et les autres qui se sont inclinés en temps réglementaire. Donc, un début de saison qui se dessine tranquillement. On peut pas établir de conclusion, là, bien sûr, avec encore 48 matchs à jouer. Mais le portrait se dessine peu à peu. Alors, tout est en place, mesdames, messieurs, pour la troisième période. Les joueurs sont sur la patinoire. Bianca Buduka devant la belle à la mise en jeu. Et c'est parti pour la troisième période. 6-1, le Collège français qui mène face aux Panthères. Bonne troisième période à tous au FM 103.3. On a qui glisse en territoire du Collège français. Lefebvre passe à Bianca Buduka. Bianca Buduka en entrée de territoire qui chute, perd le disque devant Florent. Florent qui dégage, mais un dégagement qui sera refusé aux Panthères. On va reprendre en territoire de Saint-Jérôme.

Les enjeux qui est remporté par les Panthers. Kowalski envoie la rondelle en territoire neutre. Ce sera repris par Morin. Morin qui laisse la rondelle, qui perd la rondelle, pardon, devant Berger. Berger qui va remettre à Messier par derrière son filet. Messier qui est mis en échec par Charon. Ça va revenir à Favreau le long de la rampe. Favreau qui renvoie devant pour Biakabutuka. Biakabutuka s'amène. Il y a Lefebvre de l'autre côté. Lefebvre s'amène devant le gardien. Un tir qui va toucher un défenseur. Biakabutuka qui se fait mettre en échec le long de la rampe. Ça revient à Lefebvre. Lefebvre à Favreau. Favreau qui a failli perdre le disque, mais réussit à prendre un tir en se retournant avant de se faire mettre en échec par Kowalski. Et c'est ce dernier qui va reprendre le disque. Alessandro Kowalski va traverser la ligne rouge, va dégager en fond de territoire pour compléter les changements du côté de l'entraîneur-chef Jean-Philippe Paré. Baudry qui laisse à Legault. Legault s'amène en territoire adverse. Freiné par Maxime Noiseux. Un dégagement arrêté partiellement par Fournier, mais la rondelle qui va glisser en territoire neutre. Morin qui a freiné devant Pierre-Olivier Denis. Denis qui laisse à Johan Noiseux. Noiseux à Denis, à Noiseux à nouveau. Derrière le filet, Brière mis en échec. Il sera repris par Dupuis dans le coin de la patinoire. Allemé à la ligne bleue. Un tir bloqué en défense par Samuel Morin-Perron. Morin-Perron qui est l'auteur du seul but des Panthères aujourd'hui. Une passe pour Legault. Manqué de précision. La rondelle qui va poursuivre son chemin jusqu'en fond de territoire du Collège français. Dupuis voulait passer devant, mais c'est ouf. Ça a bien failli faire déjouer. Dupuis a joué un peu mollement. La rondelle a échappé. Ça a permis à Bellamy d'envoyer devant. Et Legault a failli rediriger derrière le gardien. La rondelle qui avait touché l'extérieur du filet. Sortie territoire de la part du Collège français. Noiseux qui se fait mettre en échec par Florent. La rondelle poursuit son chemin dans le coin. Ce sera repris par Denis. Mais Denis, qui se fait maintenir le long de la rampe par Bellamy. Une passe complètement ratée. Baudry intercepte. Tenter de prendre un tir, ça a été bloqué en défense. Lévesque qui reprend, laisse à Baudry. Baudry une feinte. Le tir qui passe par-dessus le filet. La feinte de Baudry là, qui avait fait chuter Gadebois. Gadebois qui était resté en territoire neutre. Berger qui s'amène, il y aura pénalité, se fait trébucher. Connor Bellamy qui va être chassé. Avantage numérique à venir pour le Collège français. Messier avec un tir bloqué par Cloutier. Le retour qui est repris par Gadebois qui prend un tir. Et Cloutier va mettre la main sur le disque. Et Carter Bellamy pardon, qui sera chassé pour avoir fait trébucher. Troisième avantage numérique pour le Collège français avec 16 minutes 41 à faire en troisième période. Je pensais qu'il n'a pas marqué lors des deux premiers avantages numériques. Il avait marqué un but lors du match de vendredi sur les 7 avantages numériques qu'ils ont eus devant les Condors. Un tir de la part de Pierre-Olivier Denis qui est bloqué en défense. Denis reprend. Première unité d'attaque massive. Beaulieu à Lafond. Lafond et le but! Maxime Lafond qui marque son deuxième but du match. Un tir à contre-courant devant le gardien Alexis Cloutier, qui ne pouvait rien. Un but en supériorité numérique qui porte la marque à 7-1. Et encore une fois, on a fait circuler la rondelle. On a fait déplacer les joueurs, on a fait déplacer le gardien. Et ça porte fruit. Un deuxième but consécutif et un deuxième but cette saison pour Maxime Lafond avec 16 minutes 26 à faire en troisième période. Lemay. La passe à Giroux. Giroux voulait envoyer à Beaulieu de l'autre côté. On a gardé le premier trio sur la patinoire. Lamoureux en sortie de territoire envoie un peu plus loin. L'Étoile va reprendre dans son territoire, mais pourchassé par Couture-Martel. Loïc Couture-Martel qui est maintenu le long de la rampe par Giroux. C'est Lafond qui ressort avec le disque. Lafond qui se fait arrêter par Kowalski. Kowalski a tenté de lui mettre une mise en échec, mais c'est lui qui a tombé. Et un tir maintenant de l'enclave de la part de Lemay qui rate la cible. C'est repris par Lafond le long de la rampe. Lafond
Envoie la rondelle devant. La rondelle glisse jusqu'à Kowalski qui va tenter de dégager. Mais ce sera arrêté à la ligne bleue par Lemay. Lemay dégage le long de la rampe. Ça s'en va à Fleurant de l'autre côté. Fleurant devant Giroux. Réussit à faire une passe par la rampe et ça va rejoindre Morin de l'autre côté. Morin échappe le disque. Poirier reprend derrière son filet. Longue passe en territoire neutre pour Giroux. Et Giroux qui attendait pour prendre place au banc d'essai. Finalement, on va de l'autre côté à Favreau. Et ça va permettre de compléter des changements et d'envoyer la rondelle en territoire des Panthères. Charon veut amorcer une sortie de territoire. Envoie par la rampe, par derrière le filet à Fournier. Michael Fournier qui va perdre le disque. C'est repris par Lefebvre en territoire neutre. Labelle maintenant. Je vais amener la rondelle un peu plus loin. C'est repoussé en fond de territoire par Samuel Biakabutuka. Biakabutuka qui perd le disque. C'est repris par Morin. Morin qui amène la rondelle en fond de territoire. Gosselin qui est là également se fait mettre en échec. Lefebvre qui laisse devant pour Biakabutuka. Biakabutuka avec un tir qui va dévier sur le bâton de Cloutier et toucher le filet protecteur. On va reprendre avec 14 minutes 23 à faire en troisième période. Toujours 7 à 1. Le Collège français qui a dominé, je vous rappelle, avait 37 tirs après deux périodes de jeu.

Jeu qui reprend. Mise en jeu remportée par le Collège français. Noiseux qui chute, perd le disque. Et ça va permettre un dégagement. En fait, on a au moins envoyé la rondelle en territoire neutre là, de la part de Legault. Et c'est renvoyé immédiatement en fond de territoire des Panthères. Denis qui jongle un peu, était un peu mal pris, avait le bâton pris entre lui et la bande. Ça permet à Morin de laisser à un coéquipier. Kowalski. Passe devant qui touche le patin de Brière. La rondelle qui est renvoyée derrière le filet de Vigneault. Et là, Vigneault doit faire vite parce qu'il y avait Legault qui s'amenait à toute vitesse. Aurait pu surprendre l'équipe adverse. Denis qui a tenté d'aller prendre le 10. Son bâton a été empêtré là, dans les patins de Baudry. Les officiels qui laissent jouer. Noiseux veut laisser derrière pour Denis. Denis qui se fait mettre en échec. Dupuis va reprendre le 10 devant Kowalski. Il laisse la rondelle à nouveau à Denis. Denis, maintenu le long de la rampe par Brière. Legault qui va reprendre, amène la rondelle en territoire neutre, se fait partiellement arrêter par Lemay. Réussit à envoyer à Baudry. Baudry se débarrasse d'un joueur de deux et finalement envoie la rondelle vers Vigneault. Mais ce dernier gobe la rondelle avec sa mitaine. Et on va reprendre à sa gauche avec 13 minutes 6 à faire en troisième période. Les deux équipes vont s'affronter à nouveau vendredi le 9 octobre prochain au Colisée Jean Béliveau à compter de 19h30. Par la suite, ce sera le vendredi 29 janvier également au Colisée Jean Béliveau à compter de 19h30. Et le quatrième match entre les deux équipes sera mercredi le 17 février ici même à l'aréna régionale de la Rivière-du-Nord. Le Collège français qui affrontera bien sûr les Panthères, donc les quatre duels de la saison entre les deux équipes. Messi amène la rondelle en territoire des Panthères, arrêté par Bellamy. Bellamy qui laisse la rondelle sortie de territoire maintenant de la part de Bertrand Metcalf. Metcalf qui laisse à Lévesque, à Metcalf à nouveau. Un tir dans le plastron du gardien Vigneault. Et ce dernier qui ne donnera pas de retour. On va reprendre avec 12 minutes 36 à faire en troisième période. Donc, je mentionnais une belle foule ici ce soir. Le gagnant du moitié-moitié va repartir avec 192 $, donc quand même très acceptable. Le jeu qui reprend, ça revient à Bellamy à la ligne bleue. Bellamy avec un tir qui sera harponné par Vigneault jusque dans le filet protecteur. Et on va donc reprendre. 12 minutes 32 à faire en troisième période. Et à nouveau, cette fois, c'est la rondelle qui va glisser jusqu'à Vigneault. Et le jeu va s'arrêter à nouveau. Beaucoup d'arrêts de jeu dans les dernières secondes. Et visiblement, le Collège français qui va reprendre là où il a laissé depuis la saison dernière. Rondelle qui est envoyé en territoire des Panthères. Bellamy envoie Florent de l'autre côté. Renvoie en territoire neutre, intercepté par Poirier. Passe transversale pour Lafond. Lafond qui a deux buts ce soir. Une passe à Giroux. Giroux en tombant réussit à envoyer la rondelle au gardien. Le retour qui est repris par Poirier. Le retour et le but! Tour du chapeau pour Maxime Lafond. Une rondelle laissée libre dans l'enclave. Et Alexis Poirier va prendre la peine de ramasser la rondelle. Trois buts dans la rencontre pour Maxime Lafond et c'est maintenant 8-1. But marqué à 8 minutes exactement. 1, 2 et 3, 3 buts consécutifs pour l'ancien des Voltigeurs de Drummondville. Et le Collège français qui s'il y avait quelques espoirs là, du côté des Panthères, et ça semble s'être éteint avec ce huitième but. Rondelle qui revient en territoire neutre, c'est Zachary Berger. Il a marqué aujourd'hui, Berger. Fournier, derrière son filet, en territoire des Panthères.
Il va envoyer devant pour Lamoureux. Un dégagement qui sera accepté puisque Vigneault a dû sortir pour renvoyer la rondelle dans le coin. Ce sera repris par Benjamin Lefebvre. Lefebvre, une passe un peu trop molle à Thomas Favreau qui était même un peu télégraphié. Ça a permis aux Panthers de repousser en fond de territoire. Berger qui se portait à l'attaque et s'est fait arrêter en entrée de territoire. Morin qui reprend. Morin, la passe à Lamoureux. Lamoureux arrêté à son tour par Messier. On envoie devant à Biakabutuka qui a voulu dégager, mais s'est fait arrêter par Marc-Andrew Fleurant. Biakabutuka va retraiter au banc des siens. C'est Fleurant maintenant avec... qui a tenté une passe et... confusion à l'entrée de territoire des Panthers. Le collège français qui est hors jeu. On va reprendre avec 10 minutes 34 à faire à la troisième période.

Labelle qui remporte la mise en jeu. Ce sera repris de l'autre côté. Kowalski envoie dans le coin de la patinoire. Ça revient à Pierre-Olivier Denis. Denis avec une feinte. Et une autre. Envoie la rondelle un peu plus loin. Et là, il y aura pénalité. J'ai pas vu. Je crois que c'est l'Étoile là, qui a eu maille à partir. L'Étoile va être chassée devant le filet. Par contre, il y a Morin qui a donné un double échec dans le dos et j'ai aucune idée pourquoi on ne punit pas la réplique de Morin. On est habituellement rapide à punir la réplique. Alors, ce sera un deuxième avantage numérique pour les Panthères. On a commis de l'obstruction et le capitaine Gabriel Létoile qui dit sa façon de penser à l'officiel. Je pense que le point est peut-être valide. Là. Double échec dans le dos. Je ne comprends pas pourquoi on ne punit pas ce genre de geste. Alors, ce sera le go à la mise en jeu en territoire du Collège français devant Messier. Avantage numérique avec un peu plus de 10 minutes à faire à la troisième. Morin à la ligne bleue. Morin qui passe à Lévesque. Lou Lévesque pour Samuel Morin. À Desormeaux, à Morin. À Lévesque à nouveau. Lévesque revient dans l'axe avec un tir. Le retour! Quelle chance ratée par Benjamin Baudry. Une rondelle qui a été touchée avec un bâton trop élevé. On va reprendre en territoire des Panthères. Alors, on joue de malchance du côté de Saint-Jérôme à deux reprises. Le filet était complètement ouvert pour Baudry. Et j'ai pas vu si... Baudry a touché au disque et c'est l'arrêt de Vigneault aussi. Simplement, la rondelle a poursuivi son chemin, mais quelle chance ratée en avantage numérique. Toujours 8 à 1 pour le Collège français. Mise en jeu, en fait, la mise en jeu était à la ligne bleue des Panthères devant le banc de Saint-Jérôme. Là, Morin qui a failli se faire jouer un tour là, devant Gadebois. Lévesque s'amène en territoire adverse à Legault. Legault à Lévesque à nouveau. Lévesque qui envoie un peu plus loin. Le jeu qui s'arrête. Pas certain exactement. Je crois que ça a touché le filet protecteur. On va reprendre en territoire du Collège français. 9 minutes 26 à faire en troisième. 1 minute 17 à l'avantage numérique des Panthères. C'est toujours 8 à 1 pour le Collège français. C'est un deuxième avantage numérique pour Saint-Jérôme. Là, il y a un des deux officiels là, qui est en discussion avec Jonathan Castonguet. Finalement, le jeu va reprendre. Legault et Favreau, c'est remporté par le Collège français. Le long de la rampe, c'est Gosselin là, qui est en bataille avec Lévesque. Il y a quatre joueurs. Et là, Lévesque qui insiste beaucoup avec son bâton. Baudry qui est là également. Baudry qui va ressortir avec le disque. Et Lévesque qui se fait enlever la rondelle. Et c'est Gadebois qui en profite. S'amène devant le gardien, ennuyé par Morin. Et finalement, la rondelle va glisser jusqu'à Cloutier. Ce dernier va arrêter le jeu. Favreau qui est là également. Et on va reprendre 8 minutes 58 à faire en troisième. 49 secondes avant le retour de l'Étoile. Ce sera bien Kabouka à la mise en jeu devant Metcalf. C'est remporté par les Panthères. Brière laisse la rondelle à Fournier. Fournier derrière à Brière. Brière pour Metcalf. Metcalf qui envoie devant à Labelle et la rondelle qui est renvoyée en territoire adverse par David Messier. Cloutier qui sort pour tenter de relancer. La rondelle va dévier sur le bâton de Messier à nouveau. Cette fois, c'est l'autre Messier, Hugo. Les Panthers sont incapables d'installer une attaque dans cet avantage numérique. Brière maintenant s'amène en territoire adverse. La rondelle laissée à Charon, le tir qui rate la cible. Brière va reprendre dans le coin. Metcalf est là également. Dégagement de la part de Maloric Gosselin. Il passe à Charon. Charon voulait passer de l'autre côté, complètement raté. Favreau va reprendre le disque. L'Étoile est de retour sur la patinoire. On est de retour à 5 contre 5. Donc 0 en 3.
l'avantage numérique, le 0-2, pardon, l'avantage numérique de Saint-Jérôme dans le match d'aujourd'hui. 7 minutes 51 à faire en troisième. Le Collège français qui mène toujours 8-1. Derrière le filet, on temporise le jeu du côté du Collège français. Lefebvre s'amène. Passe de l'autre côté. Loiseux qui s'est fait barrer la route par un joueur des Panthères. Et là, c'est Labelle avec un tir dans la mitaine du gardien. Et le jeu qui s'arrête. On va reprendre avec 7 minutes 24 à faire en troisième période. Alors, il y a beaucoup d'histoires dans cette rencontre, mais je crois que l'histoire à se rappeler, c'est le tour du chapeau de Maxime Lafond qui a marqué 3 buts sans riposte. Un en milieu deuxième et les deux autres en troisième. Son premier tour du chapeau dans l'uniforme du Collège français. Il faudrait que je vérifie potentiellement son premier tour du chapeau en carrière dans la Ligue junior 3 du Québec. Sortie territoire du Collège français, c'est Noiseux. Envoie Berger de l'autre côté. Berger pour Favreau. Favreau qui se fait bousculer le long de la rampe. Noiseux qui envoie derrière. On a tenté une longue passe pour Loïc Couture-Martel. Ça aurait été un dégagement refusé, mais c'est devenu un tir sur le gardien. Lamoureux, en se retournant, tente d'envoyer devant le filet. Bloqué par l'étoile. Desormeaux tente de reprendre derrière. Desormeaux toujours. Une passe avec une rondelle qui bondissait. Lamoureux qui est là également, mais c'est Dupuis qui ressort avec le disque et l'amène en territoire neutre. Dupuis arrêté par Charon. L'étoile qui se fait bousculer par derrière. Lamoureux qui tente de le retenir le long de la rampe et un dégagement qui sera refusé. Et là, Lamoureux qui va adresser quelques reproches à l'étoile, mais... Ce dernier ne répliquera pas. Quoi qu'il s'amène tout près, les deux qui continuent à s'enguirlander. Lamoureux qui demeure sur la patinoire, finalement, va retraiter. En fait, non, on va le ramener sur la patinoire. Esteban Labelle est venu pour le remplacer, mais ça a été un peu trop long. Et là, on va reprendre le jeu à la droite de Cloutier. Lamoureux. Qui amène en territoire adverse. On est qui est bloqué. Kowalski qui va reprendre en territoire neutre et va ramener. Il voulait renvoyer en territoire du Collège français. Il y avait hors-jeu, mais on a dégagé le territoire. Mais c'est renvoyé à nouveau en territoire neutre par Poirier. Dégagement. Malory Gosselin derrière son filet. Malory Gosselin qui a inscrit le deuxième but de son équipe. Là, qui est envoyé jusqu'au gardien. Et Cloutier va faire l'arrêt. Alors que Pierre-Olivier Denis est entré en contact avec Alessandro Kowalski. Et le jeu s'arrête. On va reprendre à la droite de Cloutier. 5 minutes 27 à faire en troisième période. Je vous rappelle que le Collège français sera du côté de Gatineau contre le Nomade au Centre sportif Buckingham vendredi prochain avant de revenir à domicile dimanche prochain, le 20 septembre, à compter de 16h face à l'Everest de la Côte-du-Sud. Charon envoie la rondelle devant. Il s'en va derrière le filet de Vigneault. Un dégagement un peu mollement. Rondelle qui est libre. Et un tir de la part de Desormeaux qui est bloqué par Vigneault. Ça revient de l'autre côté. Poirier pour chasse le disque. Fleurant veut contourner le filet. Rondelle laissée libre. Et déplacement de la part de Vigneault qui fait l'arrêt. Et le jeu qui s'arrête. Et là, il y a Fleurant qui va être chassé. Là, il est venu essayer de bousculer quelques joueurs devant la cage de Vigneault et Florent va être chassé pour rudesse. Quatrième avantage numérique pour le Collège français.
Ils ont marqué à une reprise en début de troisième. Et là, on sent les Panthers ont quelque peu abandonné. On peut les comprendre là, avec moins de 5 minutes à faire et 8 à 1. Berger qui reprend. On va la rendre de l'autre côté. Messier, le but! David Messier, immédiatement. 6 secondes d'avantage numérique. Et David Messier qui marque un premier but en carrière dans la Ligue Junior 3 du Québec. Et un tir puissant de la ligne bleue. Tir frappé qui déjoue Cloutier. Un deuxième but en supériorité numérique pour le Collège français aujourd'hui. Et c'est maintenant 9 à 1. Le jeu qui reprend. C'est Berger qui s'amène. Envoie la rondelle en fond de territoire. Bellamy qui est là. Attendait Maxime Noiseux. Reçoit la mise en échec. Et Gadebois qui a intercepté une passe et ça permet de revenir en territoire neutre. Legault, une passe complètement ratée. C'est Hugo Messier maintenant qui a intercepté. À David Messier, il y aura pénalité. On a dit obstruction. J'ai pas vu qui a été chassé. Même les juges de ligne semblaient l'ignorer. C'est les Panthers qui vont être pris en défaut. C'est Benjamin Baudry qui se dirige au banc des pénalités. Alors, pénalité pour obstruction avec 4 minutes 12 à faire. Je pensais qu'il est 2 en 4 en avantage numérique aujourd'hui. Alors, est-ce que le Collège français ira dans les dizaines aujourd'hui pour la première fois de la saison? Biakabutuka à la mise en jeu devant Esteban Labelle. Mise en jeu qui est remportée par Biakabutuka. L'étoile reprend la ligne bleue. L'étoile à Poirier, à Favreau et la rondelle qui lui échappe, ça va revenir en territoire neutre. On a modifié un peu là, l'attaque massive. L'étoile qui va jouer en compagnie de Favreau, Biakabutuka, Poirier et Lefebvre. On va donner du temps de glace là, au nouveau. Favreau. Passe transversale pour Biakabutuka. Biakabutuka envoie la rondelle dans le coin. Kowalski qui tente de conserver la rondelle le long de la rampe. Et une passe à l'étoile, pardon, qui n'attendait pas cette rondelle et a dû pivoter sur lui-même et ça va revenir dans son territoire. On relance l'attaque. Biakabutuka laisse à Lefebvre. Lefebvre perd le disque, mais c'est repris immédiatement par l'étoile. L'étoile freine, repoussée par l'évêque, mais va réussir à remettre, en fait, remet à Poirier, à la ligne bleue. L'étoile, qui est dans le coin de la patinoire, va envoyer devant le filet. Favreau reprend dans l'autre coin. Passe transversale. Lefebvre s'amène devant le filet pour Biakabutuka. Rondelle qui est laissée libre. Le gardien est capable de mettre la main sur le disque. Et finalement, ce sera repoussé derrière. Et un dégagement de la part des Panthères. On ne pourra pas dire que le Collège français n'a pas tout tenté pour repousser cette rondelle. 2 minutes 40 à faire à la troisième période. On envoie dans le coin. Ça va glisser jusqu'à Messier. Messier à Noiseux, à Poirier. Poirier à Messier. Messier avec la feinte. Un tir qui dévie devant le filet. Et un dégagement qui sera touché au passage

0: Des Panthères, c'est Maxime Noiseux avec le disque. Noiseux, son tir qui est repoussé par Cloutier. Ça revient à Gosselin à la ligne bleue. Gosselin qui laisse à Gadebois. Gadebois une passe interceptée partiellement, mais Gosselin conserve le disque. Mallory Gosselin voulait contourner le filet. Bellamy qui lui enlève le disque. Envoie Baudry devant. Baudry veut passer à Morin en territoire neutre. Morin qui garde la rondelle en territoire du Collège français, mais se fait enlever par Noiseux et ce sera une contre-attaque. Et Gadebois tente une passe qui est interceptée par Fournier. Michael Fournier qui passe à Baudry, reprend le disque. Baudry maintenant, s'amène dans l'axe. Feinte, cherche une ouverture. Finalement, se fait arrêter par Pierre-Olivier Denis. Denis qui s'amène en territoire neutre, s'amène en territoire adverse, tente de se débarrasser d'un autre défenseur. Finalement, va conserver le disque et contourner le filet. La passe devant le filet. Quel tir de la part de Johan Noiseux. Et Cloutier qui conserve le disque, mais va le remettre à un défenseur. Je pense qu'on veut terminer le match le plus rapidement possible. Dernière minute de jeu en troisième période. 9-1, le Collège français qui se dirige vers une deuxième victoire cette saison. Noiseux derrière le filet, mis en échec par Fournier. Noiseux toujours va laisser la rondelle à Denis qui envoie dans le coin. Sortie de territoire. Et là, Noiseux qui s'est fait renverser par Fournier, a asséné un coup de bâton à ce dernier et va être chassé. Et coup de bâton quand même assez violent. Vous l'avez sûrement entendu à la maison. Et ça, c'est le genre de jeu qu'il ne faut pas... Faut pas tomber dans ce panneau du côté du Collège français. À 9-1, là, les officiels vont tenter d'essayer de trouver... d'essayer de calmer. C'est le genre de geste qu'on veut éviter pour éviter l'escalade du côté d'une équipe qui a de la difficulté. Alors, troisième avantage numérique pour les Panthères. 25 secondes à faire au match. Berger, dégagement jusque derrière le filet de Cloutier qui va sortir pour tenter de relancer. Bianca Boutouka s'amène pour maintenir la rondelle en fond de territoire. Bianca Boutouka qui s'est fait mettre en échec par Fournier. Messier qui va ramener la rondelle en territoire neutre à Berger. On va écouler les dernières secondes et le Collège français de Longueuil qui remporte cette deuxième rencontre de la saison. Une autre victoire convaincante par la marque de 9-1 face aux Panthères de Saint-Jérôme. Et l'histoire du match, outre les nombreux buts marqués en début de match, sera certainement, ou à tout le moins une des histoires du match, sera le tour du chapeau, le premier en carrière de Maxime Lafond pour le Collège français. Il a marqué les 6e, 7e et 8e buts du Collège français. Le Collège français qui va se diriger la semaine prochaine vers Gatineau avec deux victoires en poche. Il peut dire mission accomplie pour ce premier week-end d'activité. Le Collège français qui l'emporte 9-1. Mesdames, messieurs, nous allons faire une courte pause. Au retour, l'histoire du match et le mot de la fin. Le Collège français qui l'emporte 9-1 au hockey du Collège français sur les ondes du FM 103.3.
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4: Le Collège français s'amenait aujourd'hui à l'aréna de la Rivière-du-Nord pour poursuivre sur son premier match face aux Condors du Cégep de Beauce-Appalaches et affrontait les redoutables Panthers de Saint-Jérôme, des rivaux du Collège français depuis plusieurs années. Et on voulait fort probablement remettre le tout. De se donner un peu un momentum dans cette saison après une convaincante victoire de 6-1 du Collège français face au Condor, oui, de Beauce-Appalaches. Et ça a débuté très rapidement en première période. Le Collège français qui a marqué à 2 minutes 18 le deuxième but de la saison, pardon, d'Étienne Giroux. Marque avec l'aide de Samuel Beaulieu et de Maxime Lafond. À 3 minutes 35, Malory Gosselin, un puissant tir de la ligne bleue pour son premier but en carrière dans la Ligue junior 3 du Québec. Thomas Favreau et Alexis Poirier obtiennent des mentions d'aide. Zachary Berger va à son tour inscrire son premier but en carrière à 6 minutes 11. Lafond et David Messier qui obtiennent des mentions d'aide. Et Johan Noiseux va terminer la première période à 14 minutes 1 avec son premier but de la saison. Pierre-Olivier Denis obtient une passe et Zachary Aude, le gardien des Panthers, qui va céder sa place à Alexis Cloutier. En deuxième période, Samuel Beaulieu marque son deuxième but de la saison à 4 minutes 44. Maxime Lafond et Zachary Berger obtiennent des mentions d'aide. Les Panthers auront leur seul moment de réjouissance à 7 minutes 30. Samuel Morin-Perron qui marque son premier but de la saison. Louis-Victor Brière et Benjamin Baudry qui obtiennent des mentions d'aide. Quelques minutes plus tard, Maxime Lafond va inscrire son premier but dans l'uniforme du Collège français pour ramener le match à 6-1. Étienne Giroux et Alexis Poirier qui obtiennent des mentions d'aide après 40 minutes de jeu. C'était 6-1 pour le Collège français. Maxime Lafond va inscrire ensuite ses deuxième et troisième du match pour compléter son tour du chapeau. Tout d'abord, à 3 minutes 34, en avantage numérique, il marque avec l'aide de Samuel Beaulieu et de Pierre-Olivier Denis. Puis à 8 minutes exactement, avec l'aide d'Alexis Poirier et d'Étienne Giroux. Un autre but en avantage numérique, celui-là à 15 minutes 11, c'est celui de David Messier. Lui aussi, son premier en carrière dans la Ligue junior 3 du Québec. Un autre puissant tir frappé de la ligne bleue. Des mentions d'aide à Zachary Berger et à Hugo Messier. Et c'est ainsi que se termine le match avec un pointage de 9-1. 11 tirs au but pour le Collège français contre 7 pour les Panthères. Au total, le Collège français aura tiré 48 fois sur le gardien adverse et le Collège français qui aura reçu 14 tirs des Panthères. La victoire va aller à l'affiche de Justin Vigneault. Il aura poussé 13 des 14 tirs qu'il a reçus. Ce sera sa deuxième victoire cette saison. Il maintient une moyenne de buts alloués d'un but par match. La défaite ira à l'affiche de Zachary Hull, sa première de la saison. Il aura cédé... Je vais valider le nombre de tirs exacts, pardonnez-moi, je ne l'avais pas noté. Il aura reçu 8 tirs au but et cédé à 4 reprises. Alexis Cloutier, qui a très bien fait dans les circonstances, a repoussé 35 des 40 tirs qu'il aura reçus dans cette rencontre. Mais c'est Zachary Hull qui aura la défaite dans cette rencontre. Les unités spéciales, le Collège français qui termine avec 2 buts en 5 occasions, 0 en 3 pour les Panthères. Avec l'avantage d'un homme. Les trois étoiles du match, sans surprise, c'est Maxime Lafond qui obtient la première étoile. 3 buts et 3 passes, 6 points dans cette rencontre pour Lafond. La deuxième ira Samuel Beaulieu avec 1 but et 2 passes. Et la troisième étoile, Zachary Berger, avec lui aussi 1 but et 2 passes. Les trois étoiles, donc, au Collège français. Le Collège français qui reviendra à l'action vendredi prochain. Ce sera face aux Nomades de Gatineau à compter de 19h30 au Centre sportif Buckingham avant de revenir à la maison dimanche le 20 septembre prochain alors qu'il recevra l'Everest de la Côte-du-Sud à compter de 16h. Et notre prochain rendez-vous ici au FM 103.3 sera dimanche le 1er novembre prochain à compter de 16h. Nous serons en ondes à compter de 15h30 pour l'avant-match de la rencontre en direct du Colisée Jean Béliveau face à l'Everest de la Côte-du-Sud. On vous laisse en musique jusqu'à 18h30. À 18h30, ce sera Bob Ostiki et l'émission Et ça tourne encore. Et ça sera suivi à 21h de l'émission Vinyle 360. La marque finale à l'Aréna régionale de la Rivière-du-Nord, le Collège français de Longueuil qui l'emporte par la marque de 9-1 face aux Panthères de Saint-Jérôme. Au nom de toute l'équipe, mon nom est François Riopel. Merci d'avoir été des nôtres. Et on vous dit à la prochaine. Bye-bye.

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bienvenue à cette première des émissions de la saison automne-hiver 2026-2027 OFM 103.3. Je suis votre DJ Bob Ostigui. Durant les vacances de l'été, j'ai accumulé plusieurs excellentes suggestions de vous, chers auditrices et auditeurs, ainsi que de DJ, également fidèles auditeurs de l'émission. J'ai donc préparé une belle brochette musicale pour cette première émission, soulignant aussi son 11e anniversaire depuis le tout début, soit juin 2015. Voici donc le premier succès de musique de club et non radio qui seconde très bien un des styles musicaux entendus à l'émission et intitulé « Too Funky in Here » avec James Brown, 79, mais en excellente version retravaillée de 2021 par Charles Burrow. Bonne écoute de l'émission au FM 103.3, la radio allumée. Oh, oh.

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0: 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Like the way you funk with me. 85 avec Search.
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0: J'ai tourné pour vous la version promo 12 pouces allongée avec Search, un trio de musiciens de studio d'enregistrement qui a produit qu'un seul album et deux simples en 82. Leur lancement fut sur l'étiquette Philly World Records. Avant ce groupe, ce fut le gros succès club de 85 intitulé Everything She Wants.

palmarès Hot Dance Club Play, mais également numéro 1 sur le Hot 100. Raison pourquoi les radios tournaient une version de 4 minutes au lieu de 6 minutes 30. Suivant, c'est une production signée Giorgio Moroder de 79 et c'est un band de l'Angleterre qui l'interprète. Il se nomme Japan, comme le nom du pays Japon, et du style New Wave. Il fut actif de 74 à 82, puis de 89 à 91. 7 albums studio, 26 compilations et 36 simples sont à son actif. Voici ce titre qui fut numéro 28 sur le palmarès de la Grande-Bretagne en 79 et intitulé « Life in Tokyo ». 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Ah, ah.

0: après la pause. Vous entendrez d'autres musiques de club comme par Jody Watley, Rose Royce, Village People et plusieurs autres. On se retrouve dans 120 secondes au FM 103.3, la radio allumée.
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1: Nous poursuivons avec un succès composé et lancé originalement en 73 par le Jamaïcain Bob Marley et son groupe The Wailers, en rythme natif de la Jamaïque, le reggae. Cependant, le guitariste anglais Eric Clapton en a également enregistré un cover, une interprétation, en 74. Sa version a ajouté un son soft rock à celui du reggae. Elle atteint un numéro 1 sur le Hot 100 du Billboard et numéro 1 au Canada. En plus, elle a beaucoup tourné dans des clubs, bars et discothèques. C'est pourquoi elle tourne encore à l'émission. Voici le titre, I Shot the Sheriff, 74, avec Eric Clapton au FM 103.3, la radio allumée. Bob.

une excellente interprétation du succès original lancé par le trio de l'Angleterre, Imagination, en 82, intitulé Just an Illusion. En effet, j'ai tourné pour vous plutôt l'interprétation du groupe américain Tavares, reconnu pour ses succès tels que It Only Takes a Minute et Heaven Must Be Missing an Angel. C'est une version que vous n'entendrez jamais à la radio commerciale, se contentant plutôt de la version originale du groupe Imagination. Avant Tavares, ce fut un Solid Gold de 69, intitulé Spinning Wheel, avec le band Blood, Sweat and Tears, mettant en vedette son chanteur principal, le Canadien David Clayton Thomas, décédé le 24 juin 2026 à l'âge de 84 ans suivant. Voici le thème musical d'une émission très populaire durant les années 70 au Canal 12, CFCF, de Montréal, sur la musique qui faisait danser dans les clubs, bars et discothèques. L'émission s'appelait Feels Like Dancing, animée par Ian Finley. Voici une suggestion de Daniel Auclair pour ce thème musical et intitulé It Makes You Feel Like Dancing, version du long jeu de 77 avec le band américain Rolls Royce. 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Bob, oh.

0: Ain't nothing going on but the rent. Traduction, il n'y a rien qui se passe sauf le loyer. 85, avec Gwen Guthrie. C'est le titre que la chanteuse-compositeur américaine de Newark au New Jersey aux États-Unis a choisi pour le plus important succès de sa carrière. Sa chanson atteint le numéro 1 sur le palmarès Hot Dance Club Play pendant 2 semaines.
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1: Nous poursuivons avec l'artiste de jazz, le musicien-compositeur américain Herbie Hancock et un simple provenant de son album Feats Don't Fail Me Now et intitulé You Bet Your Love 79 au FM 103.3.

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0: The Dawn 2014 avec Jody Watley.
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0: J'ai tourné pour vous la version Alex DiCio Extended Remix de 2026, une suggestion de DJ Yvon Paquette. Avant ça, ce fut le titre What I Like 86, version 12 pouces Extended Mix par Johnny Jellybean Benitez avec Anthony and the Camp, une suggestion de Daniel Auclair. Le slow dance souvenir fut un énorme succès en 59 avec le duo américain Santo and Johnny. Voici la pièce musicale intitulée Sleepwalk. Traduction, somnambulisme. 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

0: Go West 79, version remix avec The Village People. J'ai tourné ce titre afin de souligner le décès de son chanteur principal, soit Victor Willis, décédé en juin 2026. Avant ça, ce fut Candida 75, mais en version retravaillée par Glenn Rivera avec les chanteurs Tony Orlando et Dawn, une suggestion de DJ Junior. Après la pause, vous entendrez les succès clubs de Patty Brooks, The Chilites, Aretha Franklin et plusieurs autres. Je vous invite à demeurer avec nous sur les ondes terrestres du FM 103.3 ou FM 103.3 Radio Numérique Haute Définition, ainsi qu'en ligne par satellite au fm103.3.ca. C'est la radio allumée.
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4: Suite au décès de la grande dame de la musique country, Dolly Parton, le 25 août dernier à l'âge de 80 ans, je vous fais tourner un de ses succès provenant de la trame sonore d'un film dans lequel elle fut vedette comme actrice. Voici, en version extended disco perfection, du titre 9 to 5, 9 à 5, de 1980, qui a beaucoup fait danser et tourne encore au FM 103.3, la radio allumée.
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